0: Se saisit de l'enquête sur les tirs au collège d'Aubagne lundi près de Marseille. L'auteur présumé, un adolescent de 14 ans, pourrait faire partie d'une mouvance glorifiant les tueries de masse. Il a ouvert le feu avec un fusil de chasse blessant le principal du collège ainsi qu'une enseignante. En football, les Suisses disputeront la finale des barrages de la Coupe du Monde. Victoire hier soir 2-0 contre Israël à Sion. Rencontre marquée par des manifestations pro-palestiniennes. Et puis être vegan a des conséquences sur le métabolisme. Ne plus manger que des protéines végétales a un impact sur le foie. Après seulement quelques jours, révèle une étude de l'Université de Genève publiée hier. Le régime végétalien réduit aussi la capacité de fournir un effort physique selon ses recherches menées sur des souris. Votre journée de mercredi sera bien ensoleillée malgré quelques bandes de nuages ce matin, persistant jusque dans l'après-midi sur le Jura et les Préalpes. Température en pleine entre 10 et 19 degrés aujourd'hui. Et c'est le même temps qui vous attend pour jeudi et vendredi avant l'arrivée d'une perturbation ce week-end.
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1: Je comprends pas cette histoire d'épôtre. Yannick, toi qui es un intellectuel, il y a un épôtre qui s'appelle Urdinkel, ouais, mais ils lui ont donné un prénom.
2: C'est le 13e épôtre. C'est un peu apocryphe, donc c'est pas officiel, si tu veux bien. Mais Urdinkel, l'épôtre.
1: Voilà. Bon, allez, c'est parti pour cette dernière heure de Rapidos en formule écrémée cette semaine, toujours avec mon fidèle Yannick qui s'est occupé, comme chaque semaine, de trouver un franc du jour.
2: Absolument,
1: est-ce que la pêche a été bonne?
2: Ah, pas mal.
1: Ok, d'accord.
2: Je suis en train de préparer du lourd.
1: Ah, tu prépares du lourd. Donc là, on est sur du people roman.
2: Oui, mais alors très chouette par contre. Ouais. Hein. Alors je suis très content. Bonne imitation en plus.
1: Ok.
2: Tu verras.
1: D'accord.
2: Tu verras. Très drôle.
1: Pour le reste, on vous propose de l'actu en accéléré, de la bouffe, mais pas que. Avec le ça mange pas de pain et un Franck le Tank pour terminer cette belle émission qui démarre en musique avec le bon, l'incroyable Bruno Mars, On My Soul sur Couleur 3.
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0: En My Soul, Bruno Mars sur Couleur 3, inspiré par le Move On Up de Curtis Mayfield, qui arrive juste après. Après le Ça mange pas de pain.
1: On pourra comparer. Voilà.
0: Ça mange pas de pain, c'est donc ta chronique, Yannick, que je te laisse la présenter.
1: Ah oui, alors ça va pas manger de pain, ça va manger un truc de saison par contre.
2: Ça mange pas de pain, Yannick Neveu.
1: Ça mange pas de pain, c'est noté, mais alors ça mange quoi? Des châtaignes. Ah ouais, oui, des châtaignes, oui. Bah, donc c'est vrai qu'on est en pleine période de la brisolée. Châtaignes, fromage et viande séchée, fameuse tradition valaisanne que j'adore. Mais en ce moment, les châtaignes, j'ai surtout l'impression que c'est devenu une spécialité française. Ah bah oui, là, un peu partout dans les rues, ça distribue les châtaignes à tout va. En veux-tu, en voilà. En veux-tu pas, en voilà quand même. Et c'est offert, hein. Ça balance des châtaignes complètement gratos. Je crois que c'est une opération de com' des forces de l'ordre. Cadeau de l'Elysée. Par contre, oui, bon, c'est... Voilà, il semblerait qu'il y ait un petit risque lié à l'intégrité physique des personnes qui se mangent des châtaignes. Écoutez, bon... Mais qui a besoin de deux yeux en 2026? Hein? Mais oui, mais c'est du luxe, deux yeux! Et puis, hey, si on a deux yeux à la base, c'est peut-être justement parce qu'il y en a un en rab au cas où. Et pareil avec les mains, mais oui, mais ah, c'est bien foutu, c'est la nature. Bon, tout ça pour dire que moi, j'adore la street food, mais là, quand même, il faudrait voir pour se calmer avec la distribution de châtaignes dans les rues. Vraiment. Remplacer ça par autre chose, je sais pas moi, de l'écoute, du dialogue, de la compréhension, peut-être même un peu de solidarité. Et c'est que des trucs qui coûtent moins cher au final. Alors par contre, je vous vois venir, hein. Alors non, essayez pas de remplacer les châtaignes par des pains, parce que ça fait le même effet, se prendre un pain. Puis en plus, je vous rappelle le slogan de la maison, ça mange pas de pain.
2: Et ça se mange sans pain.
1: Et ça mange moins de châtaignes si possible, ouais.

0: Les Ballois de Lost in Lona sur Color 3, le morceau s'appelait Now I Feel It, un groupe parfait pour venir dans la turbine.
1: Oh, ça se fera une fois. Voilà. Lydia et Constantine.
0: Constantine.
1: Bah, elle est Zurich, apparemment. Je vais lui contacter.
0: Mais oui. Allô, Constantine. Elle est Yannick. Tu vois, tu travailles ton suisse allemand en plus.
1: Oui, oui, il faut que je bosse là.
0: C'est bien. Allez, Vroom Vroom Actu.
2: Vroom Vroom Actu.
0: Une actu un peu réjouissante pour changer un peu de tout ce merdier qui nous entoure. Est-ce que tu aimes les chats, Yannick?
1: Oh, bah, je crois que j'en porte assez sur mon t-shirt.
0: Il a un t-shirt avec plein de chats dessus. Eh bien, si tu aimes les chats et surtout si tu aimes en rencontrer au hasard et tenter de les caresser dans les rues bondées de bulles, je te propose de downloader une nouvelle application qui s'appelle Cat Collector. Alors, Cat Collector, qu'est-ce que c'est? Eh bien, c'est une application qui fonctionne un peu comme le fameux Pokémon Go, app qui consiste à prendre des photos de chats que vous croisez au hasard pour bâtir votre propre collection numérique. En gros, tu croises un chat, tu lui fais... Il s'approche, tu le prends en photo, tu mets cette photo dans ta base et quand le chat

0: ses envies, comme par exemple de se lécher les couilles. Oui. L'application enregistre aussi l'emplacement géographique de ta découverte, ce qui permet de créer une carte des chats de ton quartier et de participer à des compétitions locales pour élire le top 4 du quartier.
1: Oh, comme c'est bien.
0: 4 Collector, une application qui ne sert à rien du tout à part avoir du fun sur le chemin du travail et surtout en faisant pas trop chier les 4. Hein. C'est juste, tu dois les prendre en photo de loin, tu dois pas trop les approcher. Si c'est votre truc, c'est sur Apple Store. Ou si vous êtes old school comme moi, vous pouvez juste vous contenter de vous arrêter quand vous croisez un chat et de le voir partir. Parce que c'est toujours comme ça avec moi.

0: Anna Erhardt. Sur Couleur 3, le morceau s'appelait Mille Sheep. Ben oui. A Thousand Sheep. Voilà, j'ai plus envie.
1: J'ai compris. J'ai Milk Sheep. J'aime pas le lait de brebis, quoi.
0: Le lait d'oiseau. Le lait de bateau.
1: De bateau. Ah ouais, sheep comme ça.
0: Voilà, exactement. Bon. Yannick, on a besoin d'un candidat.
1: Putain, c'est maintenant.
0: Oui,
1: faut nous appeler. C'est Rouis. Oh non. Valère Sec, si, mais cette musique, je perds mes moyens. Mon Dieu. Alors là, il faut que je me concentre. Très
0: fort. Concentre-toi. Voilà.
1: 0840. Mon Dieu.
0: 0840 003 003 pour voilà,
1: pour gagner des trucs. On vous offre
0: un vinyle de NICAP
1: avec des stickers couleur 3. Rien que pour les stickers, faut nous appeler. Ouais. Mais surtout, passer un bon moment avec nous pour jouer au Franck du jour. On va jouer au Franck du jour tout à l'heure. 0840 003 003. C'est un bon Franck du jour aujourd'hui.
0: Ouais.
1: C'est donner la peine de faire un truc drôle.
0: Et si vous ne savez pas ce que c'est que le Franck du jour, on vous redonne l'explication tout à l'heure.
1: Oui,
0: mais
1: alors,
0: appelez-nous 0840 003 003.
1: C'est un jeu simple.

0: So Lonely Bandy Voyage et Mila Pluton sur Couleur 3. T'as vu, j'ai désannoncé ça comme quelqu'un de Radio Classique. C'était Mila Pluton.
1: Mila Pluton, la cousine de Bruno Mars.
0: Bruno Mars, exactement. Voilà. Bon, qu'est-ce qu'il y a? Il y a encore un truc qui marche pas dans ce bordel.
1: On a un problème avec notre téléphone.
0: Mais non.
1: Mais oui.
0: Ah,
1: mais
0: c'est la première fois.
1: C'est déjà arrivé. Mais là, on comprend pas ce qui se passe, mais on va trouver une combine.
0: Ouais.
1: Parce qu'on a Terrence qui a envie de jouer, puis on a envie de jouer avec Terrence.
0: Bah évidemment. Qui s'appelle Terrence?
1: Terrence, qui va jouer avec nous tout à l'heure. On va pouvoir lui demander pourquoi il s'appelle Terrence et qu'est-ce que ça pose comme défi au quotidien.
0: C'est vrai.
1: Mais c'est un joli prénom.
0: Bah oui. C'est très joli, Terrence. Bon, allez, on va essayer de contacter Terrence. Le temps d'écouter Teddy Swims sur la 3, Lose Control. Dans Rapidos, bien sûr, la meilleure émission du monde. C'est moi qui le dis. Et j'ai raison.

0: Merci beaucoup Teddy Swims. Au revoir Teddy Sims. Le morceau s'appelait Lose Control. Tout de suite, on passe au Franck du jour.
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2: Et on a enfin Terence au bout du fil. Bonjour Terence.
3: Salut.
2: Alors Terence, explique-nous ce prénom, c'est quoi le problème?
3: C'est pas de ma faute, c'est ma mère qui a choisi.
2: Ah.
0: Moi, je pense qu'elle aimait bien l'acteur Terence Hill, à mon avis.
3: Exactement.
0: Hein. Ouais, c'est ça. Hein.
2: Mais elle s'appelait.
3: Exactement, c'est ça.
2: Et comment se prénomme ta maman?
3: Elle s'appelait Peggy.
2: Ah ouais, d'accord. Bah c'est des noms qui sont très cinématographiques.
3: Oui,
2: hein.
3: Et ouais. Samantha, ma sœur, tu vois.
2: Eh ben voilà, c'est cool, c'est cool. Terence, tu fais quoi dans la vie, toi?
3: Moi, est-ce que je dois le dire? Mais si. Après, on va savoir qui je suis si je le dis.
2: C'est bon.
3: je suis pêcheur professionnel.
2: Ah, t'es pêcheur?
0: Ah, la classe. Voilà.
2: Terence, le pêcheur.
0: On va
2: le
0: googler, pêcheur. On va trouver. Je pense que ça doit être un des meilleurs pêcheurs, en fait, de la région.
3: Oh là là, le plus beau.
2: Et tu pêches quel type de poisson et dans quel lac?
3: Alors, le Léman, et en ce moment, c'est la perche.
2: Ah, c'est beau, la perche. Ah,
0: ça te dirait des petits filets de perche, maintenant.
2: En plus, j'ai faim en ce moment. Terence, tu nous vends du rêve, là.
3: Allez.
2: Bon, on va jouer ensemble au Franck du jour. Je sais pas pourquoi il y a un peu la messe derrière nous.
0: Parce que c'est Valère, il fait ce qu'il veut.
2: Ah oui, c'est vrai. Terence, connais-tu donc le principe du Franck du jour?
3: Pas du tout.
2: Alors, je vais te l'expliquer. C'est très simple et à la fois très con. J'ai demandé à quelqu'un que tu connais, c'est une personnalité, d'imiter Franck Mater. Et toi, tu vas devoir deviner qui tente d'imiter Franck Mater, ok?
3: D'accord.
2: Alors, est-ce que tu es prêt?
3: Oui.
2: C'est parti, voici le Franck du jour.
4: Oui, c'est Franck Mater, salut les culs. À l'époque, j'en bouffais beaucoup. Aujourd'hui, les seuls oignons que je bouffe, c'est plutôt caramélisé à la poêle avec du vin blanc.
0: Je crois que je l'ai. Je l'ai.
2: Alors, Terence, si t'as des questions, si tu veux réécouter, si tu as le choix, hein. Tu peux poser des questions.
3: Est-ce que on va t'aider? C'est quelqu'un de la radio.
2: Ouais, quelqu'un qu'on entend sur Couleur 3, qu'on voit aussi parfois dans 52 minutes.
3: Ah, c'est un Vincent.
2: C'est pas un des Vincent.
3: Merde.
2: Mais on va dire que c'est un peu la même team.
3: La même team.
2: Ouais.
3: Ah, c'est vrai, je vois pas.
2: C'est un grand monsieur. Il est grand.
0: Grand monsieur.
3: Nathalie Rochat.
2: Non, alors c'est pas Nathalie Rochat.
0: Il parle souvent de religion,
2: oui,
0: je crois.
2: Oui, et du coup, je comprends pourquoi
3: Le diacre.
2: Oui, le diacre, non pas le fiac. Ouais. Le diacre. Ouais, mais qui fait le diacre?
3: Je sais pas.
2: De Chastavel.
0: Tu sais pas?
3: Mais c'est le diacre.
2: C'est le diacre.
0: Allez, on l'accepte.
2: Oui, c'était Didier Charlet.
3: Ah non, ça, je connais pas.
2: Non mais si, bien sûr que tu connais. C'est lui qui fait le diacre, enfin.
3: Bon. Non, je vois pas.
0: Didier Charlet qui a envoyé son vocal depuis un Nokia, j'ai l'impression.
2: Oui, il est fan de technologie, mais il a pas les sous pour se la payer.
0: C'est vrai, apparemment. Hein.
2: Bon, Terence, rassure-moi, t'es pas sur le lac là. T'as fini ta journée de pêche.
3: Non, pêcherie, là, tranquille.
2: Ah bon, c'est bien. Mais demain tu vas pêcher.
3: Oui.
2: Mais c'est génial cette vie, enfin.
3: C'est formidable.
2: Pourquoi on fait pas ça, Franck?
0: Bah parce qu'on aime pas se lever à 4h du matin, je pense, puis qu'on est des branlafates.
3: Moi non plus.
2: Personne aime ça. Bon, nous on a un truc qui s'appelle la matinale où c'est un petit peu les mêmes horaires aussi. Bon, et Terence, bravo, tu repars avec un vinyle de Nii Cap et puis plein de stickers Couleur 3 et puis nos félicitations.
3: Ah, trop bien. Content. Merci beaucoup.
2: Et tu nous fais le plaisir de coller un sticker Couleur 3 sur ton bateau.
3: Bien sûr, oui.
2: Ça fait plaisir. Et Terence, on va te souhaiter une très bonne fin de journée. À bientôt.
3: Pareil, et gros spell à tout le monde.
2: On fait ça.
0: Ciao.
3: Salut.
2: Ciao.
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0: Yoko Ono aimait beaucoup les prêtres et John Lennon.

0: Ah, c'est bon là, tout le monde est parti? Génial, on va pouvoir essayer d'appuyer sur les boutons. Allez, hop!
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0: couleur 3. Le morceau s'appelait Munich. Yannick, comme Florence n'est pas là, est-ce que tu veux que je te propose le single de la semaine ?
1: Bah, grand plaisir, ouais.
0: Alors, on y va.
1: Ah, putain. Non, mais non.
0: Eh oui.
1: C'est trop tôt, Franck.
0: Oui, oui, je vois ton agacement, Yannick. Il y a une semaine, il faisait 28 degrés. On est le 13 octobre et on a encore 2 mois et 11 jours avant de se farcir cette merde dans tous les magasins. Eh ben non ! La préparation aux festivités de Noël arrive chaque année de plus en plus tôt. La preuve avec cette news qui a retenu mon attention puisqu'on apprend que TF1 a diffusé son premier téléfilm de Noël, l'excellent Sur la liste du Père Noël, une mash-up entre la liste Schindler et le Père Noël est une ordure, hier à 14h15. Aujourd'hui, c'est la chaîne TMC qui a rejoint la fête en diffusant 4 téléfilms. 4 téléfilms de Noël depuis 7h ce matin. Et bien sûr, la RTS est toujours un peu à la traîne, puisqu'il va falloir attendre le 19 octobre pour voir, un bal sous les flocons. Téléfilm dont le synopsis est le suivant. La fille autiste de Mélanie, Jenny, organise une fête avec des amis, tandis que Mélanie travaille avec le professeur de Jenny pour créer une danse scolaire inclusive, suscitant des étincelles romantiques et des secrets de plus en plus nombreux qui mettent à rude épreuve leur lien. Autant te dire tout de suite que le 19 octobre, faudra pas compter sur moi, je serai à la maison le cul vissé devant la RTS. Du coup, on peut se poser une question légitime, pourquoi les chaînes de télé balancent des films de Noël en octobre? Est-ce qu'elles nous veulent du mal? Ben pas du tout. Tout ceci s'inspire d'une stratégie imposée par la chaîne de télé américaine Hallmark, chaîne qui produit à l'appel, si je peux m'exprimer ainsi, des romances enneigées tout au long de l'année. Hallmark a remarqué que dès que l'automne pointait le bout de son nez, les gens aimaient bien se calfeutrer chez eux avec un chocolat chaud, un plaid et si possible un film dégoulinant de bons sentiments. Et comme le public suit, les annonceurs aussi, un encart de publicité durant ces films, c'est l'assurance de vendre son produit en masse pendant les fêtes. En gros, on prépare l'acheteur de décembre, lui donnant envie de consommer en octobre. C'est pas du génie diabolique,
1: oui,
0: ça. Enfin bref, toujours est-il que la vie va trop vite et qu'il me semble qu'on n'arrive plus à apprécier les choses au moment où elles arrivent. D'ailleurs, si ça continue à cette vitesse, les films de Noël prévus pour 2028 seront diffusés le jour de Noël 2027, hein? Quitte à avoir de l'avance, autant avoir une année d'avance, voire 10 ans d'avance, et pourquoi pas 1000 ans d'avance. Voilà, et comme je n'ai pas de conclusion à ce papier, je vais vous quitter avec un bon plan série télé. Allez mater Portobello sur Arte TV, l'histoire d'un présentateur télé italien accusé de trafic de drogue à tort par la mafia. C'est vachement bien.
2: C'était vraiment très intéressant.

0: Et on va écouter les Black Rebel Motorcycle Club, bien sûr. Ça fait trop longtemps qu'on les a pas entendus. On va les écouter avec ce morceau qui s'intitule Stop. Stop ou encore, Yannick?
1: Encore, mais pour 4 minutes, quoi.
0: Pour 4 minutes, si...
1: Vas-y, attends, on peut faire un jeu.
0: Stop.
1: Stop.
0: Ah, ça fonctionne.
1: Encore.

0: Non, je ne peux pas me résoudre à couper ce morceau avant la fin. Bon, c'est trop tard. Stop ! Les Black Rebel Motorcycle Club. Pour terminer ce Rapidos que j'ai eu le plaisir de partager avec Yannick Neveu.
1: Merci mon Franck, merci à Valère en régie, bien
0: mais
1: sûr.
0: Oui, on pense à Florence aussi. J'espère qu'elle nous a pas écouté trop fort et qu'elle soigne ses oreilles.
1: Pas le droit.
0: On se retrouve la semaine

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1: 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Laurent Blanchard.
2: Le pape avait un nodule cancéreux au poumon. C'est ce qu'indique le Vatican hier soir après l'opération de Léon XIV dans la journée. Nodule cancéreux qui a nécessité l'ablation du lobe inférieur du poumon droit. Le Vatican rassure toutefois, l'opération se serait bien passée. Une source au Saint-Siège affirme cependant que des examens complémentaires sont en cours pour détecter une éventuelle propagation du cancer. Les messages affluent maintenant du monde entier et parmi eux celui du fervent catholique secrétaire d'État américain Marco Rubio. La coalition militaire de l'Arabie Saoudite revendique des frappes au Yémen hier, notamment des installations pétrolières à Sanaa. Réplique des Houthis en fin de journée contre le siège de la compagnie pétrolière saoudie Aramco. 4 blessés aussi à Riyad après l'interception de 2 missiles. Moins de lycéens dans les rues hier en France pour la 5e journée d'action. 160 000 personnes dans tout le pays selon les autorités, contre 260 000 il y a encore une semaine. Nettement plus selon les organisateurs, 480 000. Au-delà des chiffres, la question se pose maintenant sur une éventuelle convergence des luttes. Un appel à manifester a été lancé sur les réseaux pour samedi. Il rappelle notamment le mouvement des Gilets jaunes. Une nouvelle entorse au cessez-le-feu annoncé par Donald Trump. Un missile russe a touché hier soir une centrale à Kiev. Et selon Volodymyr Zelensky, ses alliés, notamment les États-Unis, ne l'auraient pas prévenu. Une autre frappe qui a visé un immeuble résidentiel a fait un mort, selon le maire de Kiev. Un petit peu plus tôt, Volodymyr Zelensky et Ursula von der Leyen ont salué une nouvelle étape quant à l'adhésion de l'Ukraine à l'Union européenne. L'UE qui a ouvert hier de nouveaux chapitres de négociations avec l'Ukraine, mais aussi la Moldavie. Les pays candidats doivent se conformer aux règles et standards de l'Union européenne avant leur adhésion. En Suisse, la gauche et le centre favorables à une hausse de la TVA pour financer la 13e rente AVS, tout comme le Conseil fédéral, l'Alliance, a défendu hier une hausse de 0,4 point de pourcentage, ce qui amènerait la TVA de base à 8,5%. La population se prononcera le 29 novembre. Perquisition et saisie autour de la dernière campagne de Pierre Maudet au Conseil d'État. La justice s'intéresse notamment aux donateurs fictifs. Révélation de la RTS, le responsable de la fiduciaire est prévenu de faux dans les titres. La nouvelle porte-parole de la Maison-Blanche, Kathy Zakaria, a donné hier sa toute première conférence de presse. Cette ex-commentatrice de Fox News, admiratrice du mouvement MAGA, succède à 41 ans à Caroline Leavitt. Elle conseillait auparavant la société multimédia liée à Donald Trump. Les Suisses joueront la finale des barrages de la Coupe du Monde de football après leur victoire 2-0 hier soir contre Israël. Rencontre marquée d'ailleurs par une manifestation pro-palestinienne. Côté sportif, l'équipe de Suisse féminine défiera l'Autriche les 1er et 5 décembre. Plus de maquillage ni de cheveux teints à l'école pour les filles et coupe courte pour les garçons. Le gouvernement péruvien veut rétablir la discipline, selon ses mots, dans les établissements. Série de mesures vivement critiquées par les organisations féministes et de défense des droits humains. Un petit mot de la météo, c'est un temps bien ensoleillé, hormis quelques bandes de nuages en début de journée sur la Suisse romande. Il pourrait persister jusque dans l'après-midi sur le Jura et les Préalpes, en pleine 10 degrés pour les minis ce matin et jusqu'à 19 pour les maxis.
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1: 4 heures.
2: Laurent Blanchard.
3: Le nodule retiré du poumon du pape hier était cancéreux, c'est ce qu'indique le Vatican hier soir. Situation qui a nécessité l'ablation du lobe inférieur du poumon droit de Léon XIV. Le Vatican précise que l'opération s'est bien passée. Selon une source au Saint-Siège, des examens complémentaires sont en cours pour détecter d'éventuels signes de propagation du cancer. Un essoufflement du mouvement dans les lycées français selon le gouvernement à l'occasion de la 5e journée d'action hier. 160 000 personnes dans les rues selon les autorités contre 260 000 il y a une semaine. 160 000 hier, ce serait 3 fois plus selon les organisateurs. Le mouvement rejoint hier par la militante écologiste Greta Thunberg à Paris. Un mouvement lycéen marqué par des violences présumées des forces de l'ordre. Hier, le ministère de l'Intérieur a fait état de 36 enquêtes ouvertes par l'inspection générale de la police nationale depuis le début du mouvement. Un policier a d'ailleurs été mis en examen hier pour violence aggravée après qu'un lycéen a été éborgné fin septembre à Tours. La coalition militaire menée par l'Arabie Saoudite revendique des frappes au Yémen hier, notamment des installations pétrolières à Sanaa, la capitale. Les Houthis répliquent en visant le siège de la compagnie pétrolière saoudie Aramco hier soir. 2 missiles interceptés à Riyad où on dénombre aussi 4 blessés. La déforestation dans le monde ralentit de 15% l'an passé. C'est ce que révèle une étude de référence du collectif Forest Declaration Assessment, publiée cette nuit. Mais 2025 ne serait qu'une pause due à l'amélioration de la situation en Amazonie brésilienne. Dans le même temps, la situation s'est aggravée, notamment dans le bassin du Congo, où la déforestation a atteint pour la première fois un niveau comparable à celui de l'Amérique latine. Karine Keller-Souter dit non à 2 systèmes parallèles pour l'imposition des couples. La ministre des Finances s'exprimait hier contre l'initiative du Centre qui veut un retour à la déclaration d'impôt commune. La ministre craint qu'une complication du système fiscal se fasse ressentir et devoir aussi passer par un nouveau référendum. Le tribunal administratif fédéral donne raison à Swisscom et annule la sanction de 18 millions de francs infligée par la commission de la concurrence. La Comco sanctionnait la nouvelle stratégie de développement de la fibre optique de l'opérateur, stratégie qui contraint de fait ses concurrents à passer par Swisscom pour raccorder leurs propres clients. Mais selon le tribunal, l'entreprise n'est pas encore en position dominante dans les zones contestées. Télisson Aurélien s'exprime pour la première fois après la polémique sur son dernier livre qui pourrait avoir été écrit par l'IA. Il reconnaît des plagiats mais conteste l'avoir écrit avec l'intelligence artificielle. Les Suisses valident leur ticket pour la finale des barrages de la Coupe du Monde de football. L'équipe de Suisse défiera l'Autriche les 1er et 5 décembre prochains après la victoire 2-0 contre Israël hier soir à Sion. Rencontre marquée par une manifestation pro-palestinienne. Une 20aine de personnes à l'extérieur du stade et aussi à l'intérieur. Les activistes ont brandi drapeaux et fumigènes en début de rencontre avant d'être évacués. Votre journée de mercredi sera bien ensoleillée malgré quelques bandes de nuages ce matin, persistant jusque dans l'après-midi sur le Jura et les Préalpes. Température en pleine entre 10 et 19 degrés.
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1: 5 heures. Laurent Blanchard.
2: Le pape avait un nodule cancéreux au poumon, c'est ce qu'indique le Vatican hier soir après l'opération de Léon XIV, un petit peu plus tôt dans la journée. Nodule cancéreux qui a nécessité l'ablation d'un lobe inférieur du poumon droit. Le Vatican rassure, l'opération se serait bien passée. Des examens complémentaires seraient en cours pour détecter une éventuelle propagation du cancer, selon une source au Vatican. Les messages affluent à présent du monde entier, parmi eux celui du fervent catholique secrétaire d'État américain Marco Rubio. 4 blessés hier soir à Riyad après l'interception de 2 missiles tirés sur la capitale saoudienne. Le siège de la compagnie pétrolière Saudi Aramco, également visé par des tirs des Houthis, réplique à la coalition militaire menée par l'Arabie Saoudite et qui a revendiqué des frappes hier au Yémen contre des installations pétrolières à Sanaa. Le Comité international de la Croix-Rouge appelle, lui, à la désescalade au Moyen-Orient. Le CICR craint un désastre pour des dizaines de millions de personnes. L'Organisation mondiale de la santé affirme de son côté que le nombre de suspicions de cas de choléra au Yémen a triplé en 3 semaines. Moscou poursuit, lui, ses frappes sur la capitale ukrainienne. Un missile russe a touché hier soir une centrale de Kiev, et ce malgré l'annonce d'un cessez-le-feu par Donald Trump. Une frappe sur un immeuble résidentiel a également fait un mort, selon le maire de la capitale. Volodymyr Zelensky et Ursula von der Leyen saluent, eux, une nouvelle étape quant à l'adhésion de l'Ukraine à l'Union européenne. L'UE qui a ouvert hier de nouveaux chapitres de négociations avec l'Ukraine, mais aussi avec la Moldavie. Avant de rejoindre le bloc des 27, les pays candidats doivent se conformer aux règles et standards de l'Union européenne. À un petit peu plus d'un mois des votations fédérales, seule l'initiative pour une limitation des feux d'artifice récolte 65% de oui. C'est ce qu'indique un sondage de l'EVAS publié ce matin. Les 3 autres objets, à savoir l'initiative pour l'équité fiscale ou encore la modification de la loi sur le matériel de guerre, seraient refusés. La hausse de la TVA pour financer l'AVS est-elle clairement rejetée à 60% contre, notamment pour des questions de pouvoir d'achat. Après Mikarna, Migros envisage de fermer à la fin de l'année prochaine la centrale traiteur de son site industriel d'Écublens dans le canton de Vaud. Selon 24 heures, 57 emplois seraient menacés. Les objectifs de rentabilité ne seraient pas atteints selon Migros. Une procédure de consultation avec le personnel est en cours. Des soupçons d'espionnage chez OpenAI. Un ingénieur saoudien a été inculpé et incarcéré, annonce hier le ministère américain de la Justice. L'homme est accusé d'avoir caché un micro dans une salle de réunion de la direction. Une question de sécurité nationale, selon le procureur général. Et puis, 30 ans après la mort du rappeur Tupac Shakur, l'ex-membre de gang accusé d'avoir commandité le meurtre a été condamné hier à 40 ans de prison. Peine incompressible, l'avocat va faire appel. Temps bien ensoleillé, hormis quelques bandes de nuages. En début de journée, il pourrait persister jusqu'en début d'après-midi sur le Jura et les Préalpes. En pleine, il fait 10 degrés ce matin et 19 pour les maxis cet après-midi.
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0: 6h. Laurent Blanchard.
1: Le pape avait un nodule pulmonaire cancéreux. C'est ce qu'indique le Vatican hier soir après l'opération de Léon XIV dans la journée. Cette tumeur a nécessité l'ablation du lobe inférieur du poumon droit. L'opération en tant que telle s'est bien passée, rassure le Vatican. Reste à savoir la gravité de ce nodule cancéreux qui a été pris précocement. Selon une source au Saint-Siège, des examens sont en cours pour savoir si le cancer s'est propagé. 4 blessés hier soir à Riyad après l'interception de 2 missiles tirés sur la capitale saoudienne. Le siège de la compagnie pétrolière saoudie Aramco, également visée par des tirs des Houthis, réplique à la coalition militaire menée par l'Arabie saoudite hier au Yémen contre des installations pétrolières à Sanaa. Un missile russe a lui touché hier soir une centrale de Kiev. Le président ukrainien déplore que ses alliés, notamment américains, ne l'ont pas averti des tirs. Une autre frappe qui a visé un immeuble résidentiel a fait un mort, selon le maire de la capitale ukrainienne. Un petit peu plus d'un mois des votations fédérales, seule l'initiative pour une limitation des feux d'artifice récolte 65% de oui. C'est plutôt non pour les 3 autres objets, selon un sondage Levas publié ce matin. L'initiative pour l'égalité fiscale et la modification de la loi sur le matériel de guerre serait refusée. Un large non à la hausse de la TVA pour financer l'AVS, notamment pour des questions de pouvoir d'achat. Perquisition et saisie autour de la dernière campagne de Pierre Maudet au Conseil d'État. La justice s'intéresse aux donateurs fictifs, révélation de la RTS. Le responsable de la fiduciaire est prévenu de faux dans les titres. C'est une découverte mystérieuse que nous compte ce matin Arc Info. Une mystérieuse cassette de plomb immergée dans le Doubs il y a 120 ans. Elle vient d'être trouvée par le capitaine de la compagnie de navigation des lacs de Brenay, sur le lac de Brenay donc. Et elle avait été placée là le 6 octobre 1906, l'année même où le niveau de la rivière était descendu à moins 15 mètres. Le Doubs n'étant jamais descendu aussi bas depuis. La cassette de plomb scellée pèse 10 kilos. On verra ce qu'on trouve à l'intérieur, annonce le capitaine qui a donné la capsule temporelle au musée des moulins souterrains, tout près de là. Les Suisses joueront la finale des barrages de la Coupe du Monde de football après leur victoire 2-0 hier contre Israël, rencontre marquée d'ailleurs par des manifestations pro-palestiniennes. L'équipe de Suisse féminine défiera l'Autriche les 1er et 5 décembre. Et on leur souhaite de toucher les étoiles à 150 millions de kilomètres de la Terre. Justement, un petit record vient de passer inaperçu, sauf pour le New York Times qui souligne que Perseverance, le rover de la NASA qui explore la surface de Mars depuis 2021, vient de battre le record de la distance parcourue par un véhicule. Hors de notre planète, évidemment, plus de 45 km tout de même, soit presque un marathon, plus qu'un marathon, et continue d'ailleurs son chemin. Pour comparaison, le rover de la mission Apollo 16 en 72 avait parcouru 27 km sur la Lune. Votre journée de mercredi sur Terre sera bien ensoleillée en Suisse romande, malgré quelques bandes de nuages ce matin, persistant jusque dans l'après-midi pour le Jura et les Préalpes. Les températures en pleine entre 10 et 19 degrés aujourd'hui.
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Le matin, c'est le moment de faire une chanson et c'est mercredi, le jour connu pour célébrer un concept. Alors, ce concept, j'en ai fait une chanson dessus. Accrochez-vous les petits chatons à tout ce qui a un ancrage direct au sol et à la gravité.

0: Rag and Bone Man, All You Ever Wanted. C'est le matin.
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0: Oui, la biscotte ici le mercredi, journée dans laquelle on se rend compte que ça fait vraiment du bien d'avoir congé l'après-midi quand on est à l'école dans un système qui est toujours basé sur la révolution industrielle.
2: Quand t'as dit système qui nous emmène et nous bouscule.
0: ça c'est vrai que bon, c'est un petit peu les petites spécialités dans ma chanson. J'aime bien créer des rimes auxquelles on s'attend pour amener vers des suggestions qui finalement n'auront pas été prononcées.
2: C'est bien ce que j'avais cru comprendre.
0: Bon, en tout cas, ça fait plaisir de se rendre compte que tu t'en es rendu compte, toi. Parce que des fois, j'ai l'impression d'être le seul à me dire j'ai peut-être compris des trucs que les gens n'avaient pas compris. Mais c'est parce que je me sens pas toujours très réveillé. Et si vous aussi, vous venez de vous réveiller, voici ce que vous savez.
2: Les cours d'auto-école dans la voiture de papa et maman, que de bons souvenirs. Eh ben, c'est de plus en plus compliqué si on ne veut pas enfreindre la loi en Suisse. En cause, une règle de base inscrite dans la loi: si une voiture ne dispose pas de système de double pédale, comme c'est le cas pour les voitures d'auto-école, elle doit disposer d'un frein à main manuel, accessible depuis le siège passager pour être conforme à la conduite d'un apprenti conducteur. Sauf que les vrais freins à main à l'ancienne, eh ben, y en a de moins en moins. Trois quarts des marques automobiles présentes en Suisse ne proposent que des véhicules dont le frein à main est un petit bouton discret, souvent situé à gauche du volant, voire automatique, conclut une analyse du magazine automobile alémanique Street Life. Bref, le frein à main mécanique disparaît de nos voitures, et donner des cours d'auto-école dans ces véhicules modernes, eh ben, c'est risqué de se retrouver dans l'illégalité. Sauf que c'est aussi un peu débile de priver les jeunes en plein apprentissage de conduite de tous ces outils qui permettent précisément de sécuriser leur présence sur la route. C'est en tout cas l'avis d'un conseiller national alémanique UDC qui veut précisément changer la loi, la rendre plus adaptée aux réalités automobiles d'aujourd'hui et de demain. Mais pour l'instant, sachez-le, c'est soit frein à main, soit cours avec un prof et les doubles pédales, et là, tcha-ching.
0: Ouais, c'est un peu le problème de ça, en fait, parce que j'ai appris à conduire dans la campagne, moi, de mon côté.
2: Oui, avec un frein à main, j'espère.
0: Frein à main mécanique, absolument, le vieux câble, il fait... quand on tire dessus, mais on faisait aussi d'autres choses. On mettait des plateaux repas de la cantine sous les pneus arrière pour faire du drift. Voilà, on faisait des choses qui n'étaient pas du tout recommandables et qui n'aidaient pas à conduire et à apprendre à conduire. Mais moi, j'ai pas que des bons souvenirs, je crois, avec
2: de conduite
0: avec mes parents. Ma mère qui a très peur, mon père qui est très autoritaire. T'es un peu dans le truc, non mais écoutez, vous êtes assez vieux, c'est moi qui dois vous conduire maintenant.
2: On est frères et sœurs cachés, Charles, mais qu'est-ce qui se passe? C'est bizarre, cette théorie.
0: Non, ça se tient pas mal, je crois, ça se tient pas mal. En tout cas, si vous souhaitez nous partager un peu vos avis et vos différents traumas de l'auto-école ou des cours de conduite avec la famille.
2: Oui, parce que surtout ceux-là, je pense que qui vont être prolifiques.
0: Exactement. Eh bien, n'hésitez pas à venir nous en parler sur couleur3.ch et on va régler ces traumas tous ensemble dans ce mercredi. On va craquer cette biscotte et puis enfin soigner cette plaie. Allez, c'est parti avec Al-Walid et Slimka. Typical. Ça me fait du bien. J'ai vu Al-Walid cet été en concert. Vraiment, si vous avez l'occasion, allez voir. Slimka aussi, hein, mais ça faisait longtemps qu'on le voyait. Al-Walid, c'est un peu un jeune arrivant, entre guillemets. Ça casse tout sur son passage et c'est vraiment la teuf.

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0: All my best friend à 6h18, on aurait dit une phrase que j'aurais pu t'adresser directement à toi et non.
1: Oh, Charlotte, ça fait 3 jours qu'on se connaît.
0: C'est vrai. Mais en vrai, ça crée des liens, ces matinales. C'est
1: vrai,
0: fou.
1: C'est vrai, de se côtoyer si tôt dans la matinée, c'est comme
0: on
1: un
0: se voit directement dans le sens le plus véridique du terme.
1: Ouais. Et on est de bonne humeur.
0: Oui.
1: C'est étonnant.
0: Mais beaucoup de gens sont de bonne humeur. Ce qui m'étonne aussi, des fois, je me suis dit peut-être qu'on va recevoir des torrents d'insultes. Ça me dérange pas, j'aime bien me faire insulter. Mais il y a vraiment le truc de. Bah, on vous a demandé un peu comment c'est. Est-ce que vous gardez des bons souvenirs? C'est comme ça que j'ai tourné la question un peu sur le site web. Mais c'est vrai qu'on va pouvoir parler des moins bons souvenirs.
1: Oui, on va exorciser des choses.
0: Exactement. Comme notamment, par exemple, ici, son meilleur souvenir de l'auto-école à Pascal, qui nous dit que c'est lors de l'examen, quand l'examinateur lui demande de faire le fameux créneau dans la pente. Il passe la tête par la fenêtre, il lui demande « Je vous le fais dans quel sens ?» Comme s'il y avait plusieurs sens pour un créneau. Je suis très étonné, l'examinateur répond « Faites-le dans le sens que vous savez. Voilà. » Bonne journée. C'est vrai que les examinateurs, ils ont ce côté un peu de... C'est pas un examen, c'est une énigme en fait.
1: Oui, ils sont pas là pour rigoler d'ailleurs.
0: Oh, bah, très peu.
1: Moi, il m'avait fait un de ces coups de salaud. Il m'avait dit « Allez, direction Cossonay, je sais pas quoi. » Puis en fait, il y avait déjà...

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1: Et on retrouve Samuel Morse, l'homme qui ne dit jamais phoque.
2: C'est vrai, il est poli, il est serviable.
1: On l'a connu peintre, il est devenu bricoleur. Samuel Morse et son comparse Alfred Vail ont mis au point un télégraphe électrique simple, petit et maniable, comme moi. Après avoir créé un alphabet ou un abécédaire, pour utiliser un mot qui rime avec frigidaire, composé de tirets et de points, mais rien à voir avec la pétanque, les inventeurs doivent se tourner vers le Congrès.
3: Bien, de quel côté faut-il aller ?
1: Eh bien, vers l'Est. Le Congrès se tient bien sûr à Washington, dans la capitale, au Capitole, mon capitaine. Morse et Vail sont convaincus que leur idée est révolutionnaire, mais ils doivent encore le prouver aux autres pour soutirer un max de fric au gouvernement.
4: Aidez-les. Envoyez des sous.
5: Oui, plein, oui.
1: Morse est gourmand. Il réclame 30 000 dollars pour construire une ligne télégraphique entre Washington et Baltimore. En 1843, c'est une somme conséquente. Et les gars du Congrès, qu'on appelle plus volontiers les parlementaires, ne se montrent pas monstres emballés par l'invention du mammifère marin.
6: Non.
1: Mais Samuel insiste. Il explique qu'un message pourra parcourir des centaines de kilomètres en quelques secondes grâce à ses bips et à ses bips. On dirait que je m'auto-censure.
7: Ça serait pas une mauvaise idée.
1: Bon, je vous la fais courte parce qu'il y a zéro suspense. Le Congrès finit par accepter le financement. La ligne est construite. Depuis Washington, Morse envoie un message à Vail qui se trouve à Baltimore. Suite de bip, qu'a donc fait Dieu ? C'est le message, hein, pas moi qui me demande pourquoi il existe des punaises. Les punaises de lit, hein, pas celles qui plaquent nos posters. Bref, pour la première fois de l'histoire, une phrase voyage à travers un fil. Et c'est la fête.
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0: Biba Doubi sur RTS Couleur 3 dans la biscotte. Et dans la biscotte, on discute de nos souvenirs d'auto-école. Moi, je vous parlais tout à l'heure, je vous teasais même pour mettre du croustillant dans le crumble, que ouais, chaque canton a sa manière de faire. Et typiquement, sur Neuchâtel, les examinateurs sont tous des anciens pilotes de rallye.
1: Non, c'est pas vraiment.
0: C'est la légende du truc. Hein, tous les examinateurs nous font conduire comme si on anticipait un tracé de rallye. C'est-à-dire que t'arrives vers un rond-point, tu dois être en deuxième, mais tu dois être haut dans les tours pour aller.

0: dans la fluidité du trafic, okay, et bien rentrer dans les ronds-points, être intense. Et après, ils nous emmènent dans les petits villages où on doit être à 30 et éviter toutes les priorités de droite.
1: Oui, enfin, oui, oui, ça je m'en souviens, on les avait aussi dans le compte de jour. Mais alors ouais, attends, être haut dans les... Enfin, moi j'ai jamais réfléchi à ces trucs-là, tant que j'étais tranquille à 30. Enfin, effectivement, c'est différent. Ouais,
0: c'est... Quand t'es tranquille à 30, c'est bien, tu peux être tranquille à 30, par exemple en 4e, mais t'es en sous-régime.
1: Ah.
0: Et c'est un peu le truc de... Tu peux être tranquille à 30, mais c'est bien d'être en 2e, comme ça t'as de la reprise.
1: J'ai compris.
0: Ce qui est vraiment ce truc de... Il va dire, bah, 40, droite, attention, re-haut. Tu vois, vraiment le truc de copilote de rallye avec tout l'itinéraire. Donc, moi j'ai vécu ça comme un pilote de course et ça a été 10 années difficiles au début. Raté oui, une première fois, puis après beaucoup j'ai commencé par un retrait de vitesse.
1: Ah, c'est vrai.
0: Retrait de permis à cause d'excès de vitesse. Voilà, j'ai fait un mot valise avec les deux.
1: Donc maintenant tu roules tout doux.
0: Ouais, ouais, ouais. Mais je conduisais une voiture, j'avais pas l'habitude. Tu sais, on se rend pas compte des fois la puissance d'une bagnole qu'on a sous le pied. Ouais. Moi j'avais des petites voitures avec un petit moteur, puis un jour je conduis la voiture de papa qui a le plus gros moteur.
1: Et là.
0: Tu les amènes à l'aéroport, t'es tout content, ça fait 2 ans que t'as ton permis, puis tu rentres, puis d'un coup tu dépasses un vélo dans une localité. Mais ça dépasse bien le vélo. Il y avait un flash. Et c'était pas un flash info, voilà.
1: Combien de temps de retrait?
0: 3 mois, ça va. 3 mois de dépôt de retrait, et puis 2 ans de sursis de garder le permis encore en période d'essai, tout ça. Et puis si jamais tout le monde s'est plaint des cours L2, mais j'ai aussi des choses à raconter sur les cours L2.
1: Voilà. C'est quoi les cours L2?
0: Les cours deuxième phase.
1: Mais oui, j'avais oublié ça, mémoire sélective, mon Dieu.
0: Ah, mais je vous en parlerai, on en parlera, et vous nous en parlez sur couleur3.ch. Venez, on va régler ces traumas ensemble. C'était comment notre auto-école? Avec les professionnels ou avec les parents? Parce que vraiment, c'est très intense des fois avec les parents.

0: Eugenia accélérera, accélérera des aristochats. C'est une chanson de révolutionnaire. C'est souvent un peu comme ça quand j'imagine que vous sortez de la douche parce que vous avez pris un café et que maintenant vous êtes en train de préparer votre petit casse-dalle. Ça tombe bien, on a des recettes à vous partager.
1: Ça mange pas de pain. Yannick Neveu.
2: Ça mange pas de pain. Non, tiens, c'est vrai ça. Ça mange pas de pain et c'est bien dommage d'ailleurs. Ouais, moi je me souviens qu'il ne fallait pas grand chose d'autre qu'une belle tartine de miel sur une grosse tranche de pain pour être content. Puis là je me rends compte que ça fait plusieurs années que j'ai pas refait ça. Je sais pas pourquoi. Est-ce que c'est ça, devenir adulte? Arrêter les choses qui nous rendent heureux? Oublier même qu'un jour on l'a été? Bon allez, ferme ta gueule. Donc ça mange pas de pain, très bien, mais alors ça mange quoi? Du riz Casimir. Non. C'est pas parce que j'ai parlé de l'enfance tout à l'heure qu'il faut la tuer dans la foulée. Le riz Casimir, c'est une de mes pires trahisons de quand j'étais gamin. Oui, parce que je fais partie de cette génération qui a grandi devant sa télé avec L'île aux enfants. Et c'était génial, L'île aux enfants. Bon là, c'est sûr qu'avec l'affaire Epstein, le nom il a mal vieilli. Toujours est-il que j'étais fan de L'île aux enfants. J'adorais ça. Et je sais plus bien pourquoi, parce que quand je regarde des images d'archives, ça ressemble surtout à un super trip sous LSD, mais avec aucun budget déco. Bref, dans L'île aux enfants, il y avait Casimir. Comment vous décrire Casimir? Imaginez un gros personnage orange qui l'a toujours ouverte et qui dit n'importe quoi. Ouais, comme Donald Trump, mais sauf que Casimir, il était super gentil. À lui, il aurait mérité un prix Nobel de la paix. Bon, j'aimais beaucoup Casimir. Alors, comprenez ma joie quand un jour, on m'a dit « Ce midi, on mange du riz Casimir ». Quelle désillusion, quel crève-cœur, quel chagrin lorsque je découvris du haut de mes 5 ans un vieux plat de riz au curry avec de l'émincé tout sec, puis des morceaux de banane et d'ananas. Et c'est même pas que c'était loupé, non, c'était le plat. C'était ça, le riz Casimir. Ce jour-là, j'ai compris pour la première fois la notion de déception. J'ai aussi compris qu'il fallait plus jamais faire confiance aux adultes. Et comme j'allais un jour en devenir un, j'ai perdu confiance en moi. Pour toujours. Alors non, pas de riz Casimir pour moi, non. Ça mange pas de pain.
1: Et ça se mange sans faim.
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0: Central Cee and Dave Sprinter on RTS Colour 3, England, representing London. North London, je l'ai regardé tout à l'heure, le quartier de Ladbroke Grove, dans lequel il a grandi. Et puis après, il a fait plein d'autres choses, notamment pas écouter à l'école ou pas écouter pendant son auto-école. Quelle transition! Oui, parlons-en. Vous venez nous en parler un petit peu de vos expériences, vos manières d'avoir vécu tout ça. Et là, on a Agnès qui nous partage qu'en plein dedans, à 35 ans, c'est mon cadeau de Noël pour mon père qui regrette que je l'ai jamais passé. Enfin, j'arrive à le passer.
1: C'est l'occasion de créer des liens.
0: Ah, mais totalement. Mais en vrai, tu vas réussir à le passer, Agnès.
1: Ah oui,
0: on est tous avec toi. Pas dans le véhicule, sinon ça te permet pas d'être concentré. Parce que c'est ça. L'examen, t'es obligé de passer un permis. T'es pas obligé d'apprendre à conduire, tu t'apprends à passer un permis, connaître toutes les règles. C'est souvent intense. Je partage encore le message de Yvan qui nous salue, qui commence avec Hello Ainoa et Charles. Oui, un très bon souvenir d'auto-école, surtout avec les ronds-points et les priorités de droite dans le Jura. Donc apparemment, dans le Jura, c'est comme à Neuch. C'est tous des conducteurs
1: mais
0: de rallye.
1: Mais parce que, attends, je crois qu'il y a une légende qui dit que dans le Jura, il n'y a pas de feu de signalisation de tout le canton.
0: Je crois que
1: c'est d'ailleurs pas une légende, je crois que c'est vrai. Il faut que je vérifie cette information.
0: Ben, c'est quoi, Yvan, tu nous dis si c'est peut-être vrai ce qu'on dit. Il y a beaucoup moins de feux de signalisation. Vraiment, il n'y en a pas de feux de signalisation.
1: Je crois qu'il n'y en a pas un, ouais. Alors peut-être qu'il y en a un qui a été ajouté dernièrement, mais absent du canton du Jura suisse, à l'exception de passages à niveau et des feux temporaires de chantier.
0: Ah waouh!
1: Il
0: n'y
1: a pas de feux dans le Jura. Donc effectivement, je comprends que pour Yvan, les souvenirs, ce soit surtout les ronds-points et les priorités de droite.
0: Mais genre, même avec Moutier qui est arrivé dedans? Non, c'est vrai que j'y suis allé, il n'y en avait pas beaucoup non plus, c'est vrai.
1: L'article date de 2015, donc peut-être Moutier.
0: Peut-être Moutier.
1: S'il y a des gens de Moutier qui nous écoutent, répondez-nous par pitié.
0: Est-ce qu'il y a des feux de signalisation? Juste de signalisation, c'est ce qu'on a besoin de savoir. Partagez en tout cas vos expériences et tout ça. Et puis nous, on raconte qu'il y a des changements en 2027 qui m'ont
1: amené. Oui, c'est Joël qui m'a glissé ça dans l'oreille. Effectivement, 2027, il y aura pas mal de changements pour les gens qui se lancent dans le permis de conduire. Le principal changement, c'est l'ordre des étapes. C'est-à-dire qu'il y avait avant le cours de théorie sur la circulation routière qui venait après l'examen théorique. Nous, on appelait ça la soucire.
0: Ouais.
1: Où il t'explique un petit peu que faire en cas d'accident, etc. Bon, bah, cette fois-ci, il faudra faire la soucire, puis la théorie, puis la pratique. Enfin, voilà, ce sera ça. Et puis, il y aura un petit peu plus de questions aussi à l'examen théorique. Et puis, il faudra avoir plus de trucs électroniques avec tes codes pour tes lunettes et tes machins. Tu ne pourras plus aller avec ton certificat bien en papier. Bon, sinon, le reste reste inchangé.
0: Voilà, soyez prudents sur la route. C'est ça le message essentiel. 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Si ça se trouve, ils chantent même pas en anglais.

0: Ah, c'est bon là, tout le monde est parti? Génial, on va pouvoir essayer d'appuyer sur les boutons. Allez, hop!
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0: 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Ouais, dernière fois que je touche un machin dans cette régie, moi.
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0: fuck mon ex. J'essaie toujours de le chanter parce que c'est une vulgarité et c'est pas comme ça qu'on dit bonjour à des gens qui viennent de nous rejoindre. Coucou Stéphane Laurenceau.
1: Bonjour Charla.
0: Ah ouais, c'est vrai.
2: Un, deux, un, deux, un, deux. Bonjour Charla. Bonjour
0: Aïnoa. Oh, tu nous as rejoint, quel plaisir.
2: Bonjour, ça va?
0: Ah bah t'es arrivé pile au moment pour la biscothèque, tiens.
2: Bah c'est cool. En plus, moi je me suis réveillé avec un morceau de guitare, c'était sympa.
0: Hé, je t'ai réveillé avec ma chanson révolutionnaire. Excellent. Oui. Bon, on va parler d'autres révolutionnaires encore.
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0: Donc, on parlait de NoFX. J'ai donné plein de dates dont tout le monde a oublié, mais 1983 pour le début, puis tout le reste, on s'en fout pas mal, parce que tout est super actuellement pour ce groupe, hein. Il est punk, indépendant, célèbre, juste ce qu'il faut, enfin... Est-ce que tout va bien? Pas du tout. Voilà, ce qu'il faut savoir, c'est ce qui suit. Ça pourrait être presque un message de prévention contre les substances, les drogues, l'alcool, avec modération. Parce que NoFX, ils connaissent pas la modération. Enfin, surtout deux personnes sur les quatre du groupe. Eric Melvin, qui est à la guitare, à l'accordéon, au Mel Yells, c'est les cris qui poussent sur les chansons de NoFX. Et LRFA, qui est aussi comédien, improvisateur, guitariste et trompettiste. Eux deux sont pas les plus intenses dans les addictions. Ça met son nez un peu dans trois trucs, ça tente des choses, mais c'est... Ils le vivent assez bien. Par contre, pour les deux autres... Oh, c'est une autre histoire. D'un côté du ring des addictions, le batteur Eric Sandin, avant la fondation du groupe, c'est un jeune ado qui est déjà dans la dure, avec des acides avant d'aller à l'école, régulièrement. Les États-Unis, quoi. Et après le début de NoFX, Eric Smelly, c'est devenu son surnom parce que le LSD lui faisait lâcher des caisses particulièrement endorantes, se voit tenté par l'héroïne. Et pas qu'un peu. Alors c'est une addiction qui va durer plusieurs années avant de faire une désintox très intense au milieu d'un désert pour tenter de sortir de cette addiction. Il va réussir à en sortir complètement. Mais est-ce que c'était facile d'être sobre à côté d'un Fat Mike, bassiste, chanteur, qui jouait régulièrement bourré et poudré et c'était pas du sucre glace? Une ambiance particulière donc dans le groupe durant leurs 40 ans de carrière, entre les débuts difficiles, les pertes de potes dans la drogue, la punk life, Fat Mike, qui au départ, il n'était pas tellement dans les substances, ben vers ses 32 ans, il va mélanger, puis prendre trop, puis prendre de l'alcool, de la weed, à la coke, à l'acide. Je vais arrêter de vous faire la liste, hein, parce qu'il prend tellement de substances qui ne vont pas, on dirait l'arrière d'un paquet de chips fluo et sucré. Et ça, c'est un moment bizarre qui va durer longtemps. D'un côté, Smelly, qui sort d'une très grosse addiction à l'héroïne et qui a rejoint le groupe en restant sobre, pendant que Fat Mike, lui, sombre de plus en plus dans les addictions diverses et variées. À une époque même, Fat Mike va créer un personnage, Cocky the Clown. Il a le visage tout blanc et le nez rouge et c'est pas du maquillage. Voilà, il projette de la poudre depuis une fleur qui est accrochée à son veston et c'est pas de la farine. Voilà, l'excès, l'abus pour atténuer ses démons. Sauf que le traitement des démons de l'un, c'est le démon de l'autre. Fat Mike est addict et alcoolique, il prend tellement de pilules, on dirait une pharmacie de nuit, et Smelly, lui, il n'a pas pu sortir de son addiction qu'avec une sobriété pure totale, et il voit son pote de plus en plus creuser le trou. À tel point que pendant plusieurs années, les loges artistiques étaient séparées entre la fête et l'excès d'un côté, et de l'autre, un coin calme sans rien d'illégal pour que Smelly puisse éviter d'être tenté par le diable. Et un jour, Fat Mike finit par suivre une désintox qui ne va pas l'amener à une sobriété totale, mais qui va lui permettre d'arrêter de tout mélanger tout le temps en même temps. Alors c'est pas bien, mais c'est déjà pas pire. On peut entendre beaucoup parler de toute cette traversée compliquée pour Fat Mike dans l'album First Ditch Effort, mais l'album s'ouvre avec une chanson qui parle de l'addiction de Smelly, donc celui qui est resté sobre, Eric Sandin, après avoir vaincu son addiction à l'héroïne. Le titre c'est Six Years on Dope et c'est clairement l'opposé d'une apologie de la drogue. Et c'est toujours une bonne excuse pour passer du punk à 7h-10.
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0: matin à 6h54 sur RTS Couleur 3 dans la biscotte. On vous parlait des différentes choses que vous avez vécues durant votre auto-école et on a quelques messages qui nous ont répondu et surtout, on a eu cette réponse par rapport à pourquoi il n'y a pas de feu rouge dans le Jura et Yves qui nous dit, chez nous, il n'y a pas de feu rouge parce que personne ne peut nous arrêter. Je vous aime tellement les Jurassiens. Je suis originaire de là-bas, je me reconnais dans ce peuple. Ça me fait chaque fois tellement plaisir. On a des partages aussi de Denis, moi avec ma mère, lorsqu'elle m'apprenait à conduire. Tu vas trop vite, mais ralentis. Je suis à 30 voire 40 sur une route limitée à 50. Oui, mais ralentis quand même. C'était dans une vieille Peugeot Junior. Salutations de Denis, merci beaucoup Denis de Bienne qui nous écrit. Pierre qui nous dit que j'en étais à ma 10e leçon, j'avais bien progressé et un matin c'est un remplaçant. Tu m'as donné une leçon de conduite, il était tellement charmant avec un sourire tombé que j'ai fait bêtise sur bêtise. Eh oui, c'est avant tout ça la conduite, c'est de la concentration. Et dès qu'on est déconcentré, ça marche tout de suite beaucoup moins. Je vous en partage encore une dernière et puis après on se passe un petit morceau de musique. Même deux, tiens, deux, on va en partager deux. Il y a eu la fois où je faisais de l'auto-école avec mon parrain, où je suis arrivé en tête de file à un feu rouge avec la route en légère montée. Là, mon parrain me dit, bon, va falloir rester zen là parce que la voiture a un embrayage très sensible. Si tu stresses trop l'embrayage, elle cale et faudra prendre à droite pour choper la descente et la redémarrer. Donc vas-y doucement avec l'embrayage et si tu cales, tu sors pour la pousser et je tourne à droite, ok? Alors, moi je me suis dessus, il y a 20 bagnoles derrière, légère montée, ça n'a pas raté. Le feu passe au vert, je panique et je lâche cet embrayage comme une patate chaude, la bagnole cale. Mon parrain gueule « Dehors !» Je sors comme une débile et m'excuse auprès des automobilistes derrière et je pousse ce satané tas de ferraille pour que mon parrain puisse la redémarrer. Mmh. Quel enfer d'apprendre à conduire avec une manuelle en même temps quand on apprend à conduire dans la vraie vie. Bisous et bon matin la biscotte, merci beaucoup. Ouais, conduisez pas en montée, tiens.
1: Évitez Lausanne.
0: Bah, le meilleur truc, l'hiver, si vous n'êtes pas sûr à cause de la batterie qui prend le froid, vous parquez avec l'avant qui va en descente.
1: Ah mais ça me fait aussi tellement peur.
0: De démarrer en...
1: Non, de me parquer en descente. J'ai toujours l'impression que je dis au revoir à ma voiture pour la dernière fois et que si ça se trouve, elle va se retrouver au fond de la pente la prochaine fois que je la verrai.
0: Combine rassurante, si t'es dans une pente, tu tournes complètement à droite, comme ça t'as la roue qui tient en calage sur le trottoir.
1: Ouais, j'avais appris ça, c'est vrai, je le fais jamais, je devrais le faire.
0: Mais comme la combine, si tu mets le frein à main, il faut mettre le frein à main, c'est important. Mais si tu le mets dans les endroits où il fait froid, ça gèle contre les plaques.
1: Ah ouais?
0: Ouais, ça peut bloquer pas mal. Tempos Gamma Rays, les rayons gamma qui peuvent peut-être aider à réchauffer les freins qui sont bloqués par le froid des freins à disque. En tout cas, prudence sur la route.

0: Et ce n'est pas du vin rouge dont parle Temples dans son morceau, parce qu'il ressemble à Gamaret.
1: Voilà. Gamaret.
0: Je tente des fois quelques petites affaires de vous réveiller les méninges, parce qu'on arrive bientôt au flash info de 7h et qu'il faut être très concentré pour prendre tout ce que le monde nous apporte sur un plateau qu'on n'a pas forcément envie de déguster, sauf avec beaucoup de sauce. Allez, à toutes.
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5: Le compte du oui pour le financement de la 13e rente AVS par une hausse de la TVA lançait sa campagne hier. Une alliance composée de la gauche et du centre a présenté ses arguments à Berne. Nous voterons le 29 novembre prochain sur le sujet. Mais à gauche, tout le monde n'est pas en faveur de cette hausse de la TVA. La jeunesse socialiste, par exemple, mais aussi certains syndicats sont contre. Pierre-Yves Maillard, président de l'Union syndicale suisse, le rappelle, cette solution est un compromis.
6: Bien sûr qu'on aurait fait peut-être un peu autrement si on avait été majoritaire. On aurait plutôt fait des cotisations salariales qui sont un peu plus justes. On aurait peut-être trouvé une autre source de financement, par exemple une taxation sur les transactions financières ou autre. Mais ça, c'est dans le monde idéal. Dans la vraie vie, le Parlement a pris une décision. Nous ne sommes pas majoritaires dans ce Parlement. Et donc, le match qui est face à nous, c'est plus quel type de financement pour l'AVS, mais c'est y a-t-il un financement qui permet à l'AVS de garder un équilibre financier? Et s'il y a des déficits, eh bien c'est le meilleur moyen qui reste à ceux qui veulent augmenter l'âge de la retraite de faire assez pression sur la population pour espérer l'obtenir.
5: Pierre-Yves Maillard avec Cynthia Racine. Un sondage réalisé pour 20 minutes État Média ce matin prédit un net refus de cette hausse de la TVA. Un non aussi pour l'initiative pour l'équité fiscale et la modification de la loi sur le matériel de guerre. En fait, seule l'initiative pour l'interdiction des feux d'artifice passerait la rampe à 65%. Rebondissement dans l'affaire des donateurs fictifs de Pierre Maudet à Genève. Comme nous le révélions hier soir au 19h30, la justice pénale s'intéresse désormais à ces versements suspects. En 2023, le Conseil d'État avait reçu plus de 20 000 francs de donateurs fantaisistes via une association de soutien. Dans ce cadre, le ministère public enquête. Il a mené des perquisitions fin septembre. Le réviseur des comptes de l'association est prévenu de faux dans les titres. Pour la députée et chef de groupe des Verts au Grand Conseil Genevois, ce rebondissement est une bonne nouvelle. Louise Trottet.
7: C'est absolument positif, c'est un signe que les institutions fonctionnent et puis que la séparation des pouvoirs fonctionne. Je pense que effectivement, quand cette affaire est sortie il y a un an, elle a interpellé quand même beaucoup de personnes dans cette République. Je trouve intéressant de suivre les résultats de cette enquête. Quelle que soit la question, considérer la transparence, c'est toujours bien. Et on verra bien qu'est-ce qui sortira. C'est la bonne instance pour se pencher sur cette affaire et pour faire toute la lumière nécessaire.
5: Louise Trottet avec Raphaël Leroy. Les membres du parti de Pierre Maudet n'ont pas répondu à nos demandes d'interview hier soir. Les lycéens français promettent de descendre une nouvelle fois dans la rue samedi, au début des vacances de la Toussaint, pour obtenir leurs revendications, soit plus de moyens pour leurs études, des plans d'études moins lourds et la fin de la plateforme d'orientation. Hier, plus de 161 000 personnes selon la police, 480 000 selon les organisations d'étudiants ont encore défilé dans l'Hexagone. Des heurts se sont notamment produits à Paris. Le nodule enlevé hier dans le poumon droit du pape était bien cancéreux. Il a nécessité l'ablation du lobe inférieur de ce poumon droit selon le Vatican. Des analyses sont en cours pour savoir s'il y a des risques de propagation de la maladie. Combien l'Europe a-t-elle versé à la Russie pour ses hydrocarbures depuis le début de la guerre? La question vire au duel. Moscou avance un chiffre, Bruxelles en oppose un autre. Mais derrière la bataille de chiffres, Alexandra Planinic, c'en est une autre qui se joue, celle des récits.
8: 320 milliards de dollars, voilà ce que Moscou dit avoir encaissé de l'Union européenne depuis 2022. Bruxelles, elle, n'en compte que 209, soit plus de 100 milliards de différence. Mais ce n'est pas une affaire de calcul. L'un veut prouver que les sanctions ratent, l'autre qu'elles mordent. Pour la Russie, le gros chiffre est une arme, un levier aussi du côté de Washington. Donald Trump reprend l'accusation d'hypocrisie des Européens, de quoi justifier son propre accord sur le diesel russe. La Commission européenne refuse ce terrain. Sa réponse, c'est la baisse, 45% de gaz russe avant la guerre contre 12% aujourd'hui, le fruit de Repower EU, son plan lancé en 2022 pour se défaire justement des énergies russes. Et sans lui, assure-t-elle, la facture aurait été bien plus lourde. Toutefois, un constat ne fait débat pour personne, l'argent continue de partir vers Moscou. Alexandra Planinic, RTS, Bruxelles.
5: Le tribunal administratif fédéral annule une amende de 18 millions de francs imposée à Swisscom par la commission de la concurrence pour position dominante sur le marché de la fibre optique. Un recours au tribunal fédéral est encore possible. En football, l'équipe féminine de Suisse qualifiée pour le deuxième tour des barrages pour le Mondial 2027 après sa nouvelle victoire 2-0 sur Israël, c'était hier soir à Sion. Gagner sans encaisser de but, c'est fait à la satisfaction de l'attaquante Imane Benet qui a marqué le premier but.
2: C'était l'objectif de la soirée, hein, de pas encaisser de but et puis de marquer forcément. C'était l'objectif de jouer à zéro, donc d'encaisser zéro but et aujourd'hui l'objectif est réussi.
3: La qualification passe par un barrage, une victoire contre l'Autriche. Est-ce que ça vous inspire déjà ce match?
2: Non, forcément, on sait qu'avec cette équipe et les qualités qu'on a, on peut battre tous les adversaires. Donc il faut juste qu'on joue comme on a joué ce match ou bien la deuxième mi-temps en Hongrie. Et après, on sait qu'on a toutes les qualités aussi pour et les joueuses. Donc il faut juste qu'on soit fit et qu'on croit en nous.
5: Imane Benet avec Patrick Deletro. Prochain match donc contre l'Autriche les 1er et 5 décembre. 40 ans de prison minimum pour le commanditaire du meurtre il y a 30 ans du rappeur Tupac Shakur. Verdict d'un tribunal de Los Angeles hier. L'avocate de ce chef de gang va faire recours. Un franc soleil après dissipation des derniers nuages hier, sauf le long du Jura et des Préalpes. Mais encore quelques gouttes possibles en Ajoie ce matin. 18 à 21 degrés au maximum, de la bise aussi. Pour ces deux prochains jours, il fera beau après dissipation des brumes matinales.
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0: Si on dort assez souvent sur un matelas fait de biscottes, je suis sûr qu'au bout d'un moment, c'est confortable comme une plage de sable.

0: Artemas, I like the way you kiss me.
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0: Scronche, scronche. Hey, il m'est arrivé de frotter des biscottes les unes contre les autres pour faire des miettes et manger les miettes dans un yaourt. Voilà, à 7h09, c'est ma combine culinaire du petit déjeuner malin. Alors qu'au final, les miettes de biscottes, c'est juste revenir à la matière première avec de la farine, mais cuite deux fois. Si vous voulez de vous réveiller, voici ce qu'il faut que vous savez.
3: Sacré birchin que tu te fais, bon bref. Netflix a frappé un grand coup en Espagne. Non, ce n'est pas la nouvelle saison pour la Casa de Papel, mais ça pourrait bien leur apporter tout autant puisque la plateforme au gros N rouge vient de s'acheter l'exclusivité des droits pour tous les matchs de la prochaine Coupe du Monde pour les téléspectateurs en Espagne.
0: Mais quoi ?
3: Ouais, on sait pas combien a coûté l'affaire, mais l'annonce a été faite hier. On parle donc du Mondial 2030 qui en plus aura lieu en Espagne, au Portugal et au Maroc aussi d'ailleurs. Sauf que, dans le cas des Espagnols, ni les chaînes publiques ni les chaînes privées ne pourront passer l'intégralité des matchs. Certains oui, on sait pas encore exactement lesquels, mais pour les voir tous, là c'est sûr, il faudra allumer Netflix et potentiellement payer un abonnement du coup. Potentiellement parce que Netflix a quand même promis un match gratuit par jour. Potentiellement, ce sera un vieux Japon-Canada, mais bon, voilà. Et ils se sont engagés également à mettre à disposition sur un canal ouvert à tous la finale, les deux demi-finales, ainsi que tous les matchs de la sélection espagnole. Sans doute pour éviter que ça grince trop des dents. Voilà donc pour le service public, si on peut appeler une plateforme de streaming ainsi. En tout cas, avec ce nouveau deal, Netflix étend encore un peu plus son empire. De notre côté, en Suisse, pour l'instant, c'est encore la RTS qui les a, les droits pour les matchs de notre équipe national pour les grandes compétitions, Euro, Mondial, etc. Et ça ne devrait pas trop bouger, en principe, on espère en tout cas.
4: Le Toudoum va se transformer en balle dans la lucarne.
0: Toudoum.
3: Golazo.
0: Golazo. Ben, Jungle, Sunshine, ça aussi c'est un goal.
4: Les sponsors seront quand même là.
3: Oui, bien sûr.
4: Vous rassurez.

0: Jungle Sunshine avec un instrument dont je n'ai pas découvert l'origine actuellement, c'est un bâton de pluie. Ça faisait ce bruit-là. En tout cas, je pense qu'une personne aurait pensé exactement comme
1: moi.
0: Non,
1: mais je vois ce que c'est, un bâton de pluie, c'est un grand bâton avec du riz dedans ou des trucs, et quand tu le passes à gauche ou droite, ça fait voilà.
2: Merci Stéphane, tu t'es...
0: J'étais sur le son arrière du truc, j'étais pas sûr de nouveau, j'essaie de réveiller tout le monde parce que bah, maintenant il faut être accroché pour ce qui suit, vous savez.
2: Oh oui.
0: Franck Mater a à nouveau une plume qui est partie dans tous les sens.
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4: Aujourd'hui, Ed Sheeran.
5: Oui, maman.
4: Né le 17 février 1991 à Halifax, Ed Sheeran est un chanteur anglais connu pour sa simplicité, sa légendaire guitare acoustique et son tube assez nullos, Shape of You. I'm in love with the shape of you. Ed Sheeran, que beaucoup de journalistes confondent régulièrement avec un pigeon. Alors, chers journalistes, pour votre gouverne, Ed Sheeran n'est pas un pigeon, mais un roux cool.
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4: Fils de Ed Amame, un cultivateur japonais, et de Sheeran Sheeran, un assassin de Kennedy, Ed Sheeran passe une enfance heureuse dans les rues de Halifax. À l'âge de 4 ans, il développe la mauvaise habitude de manger des DVD du film Ran de Akira Kurosawa. Et bien entendu, après avoir mangé ce chef-d'œuvre japonais, Ed Sheeran.
7: Oh merde !
8: Nourri !
7: Je viens de faire caca !
8: Ça va te sauver !
4: Une habitude un peu étrange qui va pourtant le mener sur le chemin du cinéma, et plus particulièrement celui de la réalisation. Après avoir fait l'école section Cinoche, il réalise son premier court-métrage, un film pro-palestinien qui met en scène un proxénète et une personne décédée, film intitulé « Le Mac et le mort ».
9: Et action !
10: Il est mort !
11: Très bien, pas de la prise.
4: Et puis, sentant le vent tourner, il déménage dans la commune de Bergerac, en Dordogne, et se lance à corps perdu dans sa nouvelle passion, la parfumerie. Après des années de recherche et de mélange de senteurs, Ed sort son premier parfum qu'il baptise « Sheeran, eau de Bergerac ».
12: Tac, tac, c'est moi !
13: Mais qu'est-ce que... Oh ! Ça sent le bottin et ça fouette un max !
4: Petit fun fact avant de se quitter, si vous crevez un pneu sur l'autoroute, vous pouvez téléphoner sans autre à Ed Sheeran parce qu'il faut toujours avoir un roue de secours.
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0: 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C'est les portes qui nous ont amenés sur cette portée à musique pour ces portées de chatons qui sont à naître. On a dévoilé les chatons de Soyer, toujours pas.
1: Hein. Non, je crois qu'ils étaient adultes, heureusement.
0: Ouais, ouais.
1: Quatre chats qui ont disparu à Soyer dans le Jura, tu les aurais pas vus, Stéphane?
2: Non.
1: Non.
0: Non.
2: Mais c'est bon, ce qu'on peut faire à des chats avec un petit laser rouge.
0: Ah. Ils voient les couleurs, les chats? Ouais, c'est les chiens qui sont daltoniens par rapport à nous. Hein.
2: Alors ça.
0: On va trouver la réponse.
2: Je vais chercher un chien, on va faire une interview.
0: Alors du coup, rouge-noir. Ah, très bien. Bon, en attendant, un repérage. Tabby Devil avec The Calls sur cette matinale de la biscotte à 7h19 et 30 secondes. Ça vous permet de vous préparer à prendre ce métro qui vous emmène dans l'avenir du monde.

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0: Ray, Ama and Absolutely, les trois ensemble sur ce morceau Joy, point final. Parce que c'est bientôt l'heure, mais comment, c'est que 7h26. On écoute encore un petit morceau, tu veux déjà... Non,
1: non, ponctualité, service public, couleur 3.
2: Moi, je suis pour qu'on suive. 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
0: C'est ça, c'est vrai, en fait, faut reprendre l'énergie. Du coup, Move Your Feet, Junior Senior, et juste après, on se prend un triple café dans la bouche.

0: Ah oui, ça sonne très très fort. Ça tombe bien. On va s'en tirer trois de suite. Allez. 1, 2, 3.
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0: Que nous disent les journaux ? On fait le tour des unes de ce matin avec toi, I know.
2: Et on commence en France avec un CDI, combat à durée indéterminée. C'est la formule trouvée par Chapat en une du Temps ce matin pour parler des manifestations des lycéennes et des lycéens français qui se battent pour plus d'argent dans l'éducation et de meilleures conditions d'apprentissage. Hier, c'était l'acte 5 de cette mobilisation qui a démarré mi-septembre. Elle a réuni des dizaines de milliers de personnes, dont une certaine Greta Thunberg qui est venue soutenir les étudiants de Saint-Denis en banlieue parisienne. Et ce que nous dit le Temps, c'est que la campagne pour la présidentielle de 2027 s'invite de plus en plus dans les esprits de ces jeunes. On a entendu pas mal de slogans anti-RN, vu pas mal de pancartes aussi, raconte l'article. Interrogés, certains lycéens disent qu'ils ne sont pas dupes, ce n'est pas rapidement qu'ils réussiront à obtenir des concessions de la part du gouvernement. Alors pourquoi ne pas faire entendre leur combat et tenter de draguer plutôt les candidats ? Apparemment, d'ailleurs, ça marche, dit Sarah, une lycéenne. Comme ils sont en campagne, les partis doivent prendre position sur notre combat. Elle ajoute, on a bien vu avec la France Insoumise, donc ça nous a fait de la pub. Pas qu'on reste à savoir s'il n'y a pas de la mauvaise pub pour toute une autre frange de l'électorat français. Les violences en marge des manifestations en pousseront-elles certains à voter pour l'extrême droite ? Réponse de Léo, lycéen, qui brandissait un panneau anti-Rassemblement National. Je le cite, « Quand les gens voient l'ampleur de notre mouvement, ils se demandent quelles sont nos motivations. Et quand ils voient nos revendications, ils se disent « C'est pas con » et ils ne voteront donc pas pour le RN. » C'est simple et logique, n'est-ce pas ?
0: Mais on en reparlera aux alentours de 8h20 avec notre correspondant RTS à Paris. Retour en Suisse avec un match hier soir pour l'équipe de Suisse féminine de football remportée 2-0 face à Israël dans le stade de Tourbillon à Sion.
2: Mais c'est un pas de plus vers le prochain mondial au Brésil pour les Suissesses, titre le Nouvelliste ce matin qui fait un focus sur la première buteuse de cette rencontre, celle qui jouait à domicile, la Valaisanne Iman Bonnet qui a envoyé dans les filets un magnifique ballon repris de la tête. Dans la tribune, toute sa famille était là pour la soutenir avant qu'elle reparte pour Manchester City ce soir après avoir profité d'une journée au soleil, dit-elle. Ça doit changer du brouillard de Manchester, en effet. Et puis, on le disait, la rencontre se jouait face aux Israéliennes, ce qui a donné lieu à des protestations pro-palestiniennes à l'intérieur comme à l'extérieur du stade. Peu avant la rencontre, une vingtaine de personnes a défilé en silence jusqu'au stade et l'arrivée des fans israéliens. Entre les deux groupes, les échanges verbaux n'ont ni duré ni dégénéré, nous dit le Nouvelliste. Le tout s'est opéré sous une discrète surveillance policière. Là où les services de sécurité ont décidé d'intervenir, en revanche, c'était à l'intérieur du stade où un immense drapeau palestinien avait été déployé sur la tribune nord, accompagné de banderoles, de bougies et de fumigènes. Tout ceci a duré une quinzaine de minutes avant que les sécu ne les retirent. Au final, aucun des deux mouvements n'a perturbé le déroulement du match sur le terrain.
0: On termine à Nyon où un tout jeune club sportif forme de plus en plus d'adeptes à retenir leur souffle.
2: Ouais, c'est Apnea, un club d'apnée comme son nom l'indique, qui a été créé par deux Nyonnais, Christelle et Valentino, il y a 2 ans. En gros, ils en avaient marre de se taper 45 minutes de route toutes les semaines pour aller s'entraîner à Genève dans le même club. Alors ils se sont dit, tiens, on va créer le nôtre à Nyon. 2 ans plus tard, ils sont 40 membres à s'entraîner 4 fois par semaine et ils le disent, l'apnée, c'est bien plus que simplement retenir son souffle. Déjà, je l'ai appris ce matin, il y a 3 catégories. Statique, on retient son souffle sans bouger en mode étoile de mer dans une piscine en faisant le mort. Catégorie 2, apnée dynamique, objectif parcourir la plus longue distance possible sous l'eau. Et 3, l'apnée en profondeur qui pour le coup se pratique en mer ou en lac, là où on descend le plus bas possible. Et bien que ce soit une discipline individuelle, on n'est jamais seul, raconte Christelle, la cofondatrice, car lorsqu'on la pratique, on a toujours besoin de quelqu'un pour veiller sur soi, histoire de ne pas mourir.
0: Ouais, voilà. C'est vrai, mais oui, il faut s'accompagner dans l'apnée. J'ai retenu mon souffle pendant toute la chronique.
2: Ah, c'est pour ça.
3: Ah, t'es bleu.
0: D'ailleurs, je vais amener un peu de respiration.

0: Alors.
1: First Aid Kit, My Silver Lining sur RTS Couleur 3 dans la biscotte à 7h40. C'est l'heure de s'en mettre une en travers de la tronche.
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3: Eh ouais! Salut tout le monde, ça va?
1: Eh ben oui, et toi?
3: Ouais, c'est trop bien, c'est bientôt la période de Spooky Halloween. Et vous allez faire quoi comme costume, vous?
1: Ah, je sais pas, toi t'as une idée, toi, Hélène?
4: Je veux faire une grosse citrouille.
3: Une grosse citrouille, Hélène. D'accord, bah mon père il dit que j'ai qu'à reprendre le costume gris de mariage de ma cousine et dire que je suis Jordan Barbella. Et quand je demande qui c'est, bah il me dit qu'il est comme moi, il est venu en orthographe et il sait pas mentir. Après, il se dispute avec ma mère, elle dit qu'il est vraiment débile.
1: Qui ça? Barbella?
3: Non, mon père! À son travail, il y avait une fête du personnel sur les années 80. Et ben, elle a failli perdre son boulot à cause qu'il s'était déguisé en sida.
1: Ah ouais, c'est vrai que c'est pas de super bon goût, ça.
3: Je sais pas, j'ai jamais goûté. En attendant, il a pas le droit de m'aider cette année.
1: Mais t'étais déguisé en quoi l'année dernière?
3: Ouais, c'était trop la classe. Avec mon copain Cyril, on était les seuls de tout le quartier en cheval zombie. Ouais. Par contre, c'est ses parents qui ont payé le costume, j'ai dû faire les pattes arrière. Je me suis pas beaucoup amusé. Et pour cette année, c'est mieux si je fais tout seul.
1: Mais tu comptes fabriquer ton costume? Enfin, t'as un petit budget?
3: Non, j'ai mieux que ça. J'ai ma cousine Laetitia qui va m'aider. Elle prend des cours de couture à cause qu'elle veut faire du cosplay. Mais je suis pas toujours d'accord avec ses idées. Là, elle veut me faire une chemise blanche avec les manches relevées. Et par-dessus, elle veut que j'enfile un petit gilet noir. Comme ça, je peux dire que je suis Patrick Bruel. Alors bon, ça fait rigoler ma mère qui est d'accord pour me prêter ses vieilles casseroles attachées derrière. Mais mon père, il veut pas que je sorte avec sa guitare. Il me dit que si je veux faire peur à tout le monde, j'ai qu'à me déguiser en pompe à essence.
1: Ah ouais, ça c'est pas mal comme idée ça.
3: Bah ouais, j'y réfléchis, c'est pas mal, ouais. Mais par contre, en pompe à essence, c'est super dur de courir et de monter les escaliers. Et puis surtout, ça m'empêche de passer toute la soirée avec un doigt dans l'oreille. Après, mon cousin Rogno. Vous savez, Rogno, c'est le frère de Laetitia. Bah lui, il me dit qu'en ce moment, j'ai qu'à faire des gens qui font super peur. Comme Elon Musk, Trump, Poutine ou l'autre, là, Netanyahou. Mais ma mère, elle m'a dit ça, par contre, c'est mieux si je le dis pas à la radio. Et puis, de toute façon, l'année dernière, dans ma rue, il y avait déjà 3 mini-Trump. Et à la fin, ils se tapaient dessus. Et même que ça a pris 2 Pikachu et 3 Vendredi pour les séparer. Je me rappelle, ça soufflait fort ce soir-là. Il y en a 2 qui ont perdu leur perruque. Hey, ça y est, j'ai trouvé. Pour faire peur le soir d'Halloween, je vais récupérer tous les mini-ventilateurs qu'on a achetés cet été, je vais m'en coller 2 sur la tête et je vais me déguiser en El Niño.

0: cadeau pour vous. 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Attendez, je finis de démêler ce câble.
1: Qu'est-ce qui s'est passé avec ce casque?
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0: C'était Valentino Vivace avec Eloy sur RTS Couleur 3. J'ai reçu plein d'appels, j'ai pris les numéros parce qu'on n'arrivait pas à vous répondre. On a un petit bug. Je vous rappelle juste après pendant le flash de 8h. Mais pour le moment, c'est l'heure de répondre à les questions dans lesquelles il y a des choix de réponses. C'est le Squeeze.
1: Le Squeeze Biz. Le Bisquiz.
0: Et ce matin, on a de quoi se sonner les cloches. Trois questions avec trois possibilités de réponse qui fait neuf possibilités de réponse. Il n'y en a que trois qui sont justes.
2: Oh,
0: vous devez trouver les bonnes. J'adore faire des mathématiques compliquées. Vous allez voir, c'est tout simple. Première question, c'est parti. Abdulrahman Alfozan, ingénieur, 35 ans, est accusé d'avoir dissimulé un enregistreur dans une salle de réunion de la direction. Mais dans une entreprise qui travaille dans quel domaine? Petit A, la nourriture. Petit B, les énergies. Petit C, l'intelligence artificielle.
3: Ça te parle, cette histoire?
2: Ça me dit quelque chose.
3: Moi, j'ai tendance à dire l'IA, mais en même temps, est-ce qu'ils font encore des réunions?
2: Oui, ils en font encore. Moi, je pense que ça pourrait être l'IA.
3: Ouais, vas-y, l'IA.
0: Eh ben, c'est la bonne réponse, bien sûr.
3: Et voilà. C'est flippant, c'est ça, la conclusion?
0: En vrai, je cherche à comprendre si c'est flippant ou pas, parce que moi, je d'abord cru que c'était flippant.
3: Ouais.
0: Puis après, je me suis dit que c'est peut-être une bonne nouvelle, parce que c'est, en fait, il s'agit d'un ingénieur employé chez ChatGPT,
3: oui.
0: OpenAI, qui est saoudien.
3: Oui.
0: Et qui, du coup, peut-être. Il a caché un micro sous la table de la direction.
3: Mais est-ce que c'est flippant ce qu'il se dit? C'est ça ma question.
0: Non, parce qu'on ne sait pas trop. Là, pour le moment, il est juste accusé pour le moment de diversification de communication, je ne sais pas quoi, de divergence de communication.
2: Espionnage industriel aussi.
0: Pas encore.
2: Pas
0: il
2: n'est
0: pas encore sur l'espionnage industriel. Mmh. Là, pour le moment, c'est juste la possibilité de condamnation à 5 ans pour le truc de communication bizarre. Mais peut-être que c'était une bonne chose que des gens écoutent ce qui se passe là-dedans pour voir ce qui se dit et puis peut-être le sortir au grand jour.
2: Je me permets d'être à une heure de grande écoute pour dire que quand même Monsieur Sam Altman a engagé l'ancien directeur de la NSA pour travailler sur ChatGPT. Donc Edward Snowden avait fait un tweet pour expliquer que voilà, maintenant on connaît les objectifs de ChatGPT à long terme.
0: Oui, voilà. Donc,
2: bonne journée sur Couleur 3.
0: C'est pas une bonne nouvelle qu'il soit fait arrêter finalement le futur non-espion.
2: Ouais, des fois il y a personne à sauver, tu sais.
0: Ouais, ça c'est pas faux. Mais allons vers une autre question.
2: Ouais.
0: Vous avez déjà une bonne réponse, c'est bien joué. Invité au mariage de son ami, mais il y a un twist dans l'invitation. Lequel est-ce? Petit A, elle sera témoin, trop de chance. Petit B, elle va payer une partie du mariage, solidarité. Petit C, elle va tisser la robe, couture.
3: C'est sa meilleure amie.
0: C'est
3: T'as dit quoi?
0: C'est son ami.
3: Son ami.
0: Ouais.
2: On sait pas si c'est au présent ou à l'imparfait. Moi je pense que c'est de la thune. Parce que c'est pas la première fois qu'on voit passer dans les médias des mariés qui organisent des fêtes où tu as un ticket d'entrée.
3: Et maintenant, crowdfunding. Ouais, vas-y, la thune.
0: Eh ben c'est vrai, c'est ça. C'est un mariage crowdfunding. Donc une américaine qui tombe des nues en recevant le faire-part d'invitation au mariage de sa meilleure amie. Ça, je voulais pas dire tout de suite pour justement garder le suspense. Mais sa meilleure amie, celle-ci lui réclame $350 de frais de participation.
2: Oui, mais là, elle a un départ, elle pouvait partir avec le bouquet.
0: Ah, ouais, possible. Ça fait un sacré bouquet, $350 de fleurs. Quoi.
3: Effectivement.
2: Et une dragée.
0: On passe sur la troisième question. Folie pour ce club amateur de football qui gagne. Petit A, deux matchs sur la même journée. Petit B, un séjour à Aquapark. Petit C, 1 million.
3: Deux.
2: Club de foot.
3: Cricket.
2: Oui, 1 million de points Seven Up. Enfin, ça...
0: c'est de l'argent. C'est de l'argent.
3: Ok.
2: Donc, on leur a offert quoi? Un ticket pour la piscine, de la thune ou le premier c'était?
0: Ils ont gagné deux matchs la même journée.
3: Est-ce qu'on peut savoir dans quel pays se situe cette actualité?
0: Great Britain.
2: Et
0: c'est en Angleterre.
2: Les Anglais, non, jouer deux fois dans la même journée, c'est chaud quand même. Hein.
3: Bah, club amateur, en vrai, ils leur font voir des vertes et des pas mûres. Hein.
2: Ok. D'accord. Bah, peut-être ça alors.
3: Ouais, ça.
0: Donc, deux fois le match de la même journée?
3: Ouais.
0: Non, c'est pas ça.
3: Oh.
0: C'est une très bonne nouvelle pour ce club amateur. Attention, accrochez-vous, de 9e division anglaise.
3: Mm-hmm.
0: C'est fou, la 9e, ils ont une 9e division. Ce club amateur qui a remporté le jackpot à la loterie britannique. 1 million de livres sterling.
3: Sans même avoir eu besoin de jouer ni une, ni deux fois.
0: Ouais, c'est ça. ils ont joué plus que ça parce que 32 ans à jouer les mêmes numéros à la loterie.
3: Ah.
0: Et ils ont gagné cette fois 1 million pour ce club de 9e division qui vient de Longlevens. Le Longlevens AFC, parlant de Gloucester.
2: Ils vont avoir des baskets qui brillent au prochain match.
0: Ah oui.
3: Et puis, ils vont surtout arrêter de jouer au foot et plutôt se mettre à jouer à la loterie. Ouais.
2: Toi, tous ceux casino.
0: Après, 9e division, est-ce que ça joue vraiment au foot?
3: Ah, ça.
0: Après, je suis très critique.
2: Bon, c'est une équipe de 7 joueurs, soyez pas vaches, quoi.
0: C'est vrai. En même temps, moi, je peux pas jouer, je suis en crampon. Birkenstock, je peux pas faire du foot.
3: T'es revenu avec tes birks aujourd'hui?
0: Toujours.
3: Mais tu sais qu'il fait froid dehors.
0: Je sais. Mais moi, ça fait 5 ans que je porte que des birks.
3: Même quand il neige.
0: Oui.
3: Même quand il pleut.
0: Et des fois, après, je perds des ongles. Oh. Je prends très soin de mes pieds.
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0: Things Wide Open en repérage sur Couleur 3. Et puis à 7h58, Hot Ship Down. Ça c'est bien.
1: Oui.
0: Juste avant d'arriver à 8h.
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0: pour un flash info à 8h. Nous, on revient juste derrière avec la Scott B.
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2: 8h. Sandra Viscardi.
3: Le mouvement des lycéens français va-t-il résister aux vacances de la Toussaint qui débutent en fin de semaine? Ils ont de nouveau manifesté hier pour réclamer de meilleures conditions d'études. Benjamin Louis, ce cinquième acte de la mobilisation faisait figure de test.
4: L'image que l'on retiendra de cette nouvelle journée de mobilisation lycéenne, ce ne sont pour une fois pas les affrontements avec les CRS, mais une invitée surprise, Greta Thunberg, la militante suédoise pour le climat, keffiyeh sur les épaules, venue se joindre hier aux jeunes français dans un lycée de banlieue parisienne. Mais derrière ce soutien très visible, la mobilisation montre des signes de fatigue. Le ministère de l'Intérieur a compté moins de manifestants que le mardi précédent et les fermetures de lycées ont également diminué. Les raisons de la colère, elles, ne changent pas. Professeurs absents, classe surchargée, inquiétude sur l'accès aux études supérieures. Le gouvernement promet de déployer en urgence 3000 enseignants remplaçants. Une réponse jugée insuffisante, voire même indécente par les organisations mobilisées. Désormais, même parmi les manifestants, certains redoutent que les vacances scolaires d'automne n'interrompent durablement la contestation. D'autres assurent qu'ils reviendront à la rentrée début novembre. Benjamin Luis, RTS, Paris.
3: Donald Trump annonce des travaux de grande envergure d'exploration pétrolière, gazière et minière au Groenland. Une annonce un mois après l'accord de sécurité signé entre Washington, le Danemark et le Groenland. Accord qui a mis fin aux appétits d'annexion du président américain sur ce territoire autonome danois. Le camp du oui pour le financement de la 13e rente AVS par une hausse de la TVA a lancé sa campagne hier. Une alliance composée de la gauche, du centre, a présenté ses arguments à Berne. Nous voterons le 29 novembre sur le sujet. Mais à gauche, tout le monde n'est pas en faveur de cette hausse de la TVA. Maëlle Cozendet, coprésidente des Jeunes Socialistes de Châtelois.
5: La TVA, c'est une taxe qui est antisociale. Donc le taux, c'est le même pour tout le monde. Et donc plus un ménage est modeste, plus une augmentation de la TVA va être difficile à assumer. Augmenter la TVA, c'est faire passer certains ménages dans le rouge, alors qu'aujourd'hui, il faudrait réduire les inégalités et pas les creuser. Il faut aussi rappeler à celles et ceux qui disent qu'une augmentation de 0,4% de la TVA, c'est pas beaucoup, que chaque année, le budget de l'État, il finit par être excédentaire, et qu'en Suisse, certaines personnes pourraient financer la 13e rente quasiment à eux tout seuls et encore être milliardaires, donc on n'est pas dans une situation de crise où il y a de l'argent nulle part et où il serait légitime d'aller grappiller sur le dos des ménages.
3: Maëlle Cozendet avec Cynthia Racine. À Genève, la justice pénale s'intéresse désormais à la dernière campagne électorale de Pierre Maudet. À ses 20 000 francs reçus de donateurs fictifs via une association de soutien pour sa campagne de 2023, le ministère public enquête, il a perquisitionné fin septembre. Le réviseur au compte de l'association est prévenu de faux dans les titres. Depuis plus d'une semaine, le canton de Vaud fait face à une série d'actes de vandalisme dans les écoles. 8 établissements touchés de nuit par des cambriolages ou des tentatives d'effraction en 10 jours. Une caisse de classe a par exemple été volée. Pour l'heure, aucun lien ne peut être établi entre ces faits. Mais pour les communes touchées, la Radiseran, les dégâts sont importants.
6: Les communes concernées, propriétaires des locaux, ont déposé plainte. Parmi elles, Orbe, avec 2 établissements visés et des dégâts chiffrés à plusieurs milliers de francs. Pour l'Union des communes vaudoises, il faut renforcer la prévention et la sécurité de façon proportionnée. Écoutez son directeur, Éloi Felet.
7: Alors, les écoles sont des bâtiments publics comme d'autres et les méthodes classiques de protection des bâtiments s'appliquent, que ce soit les systèmes d'alarme, les systèmes de vidéosurveillance. Et puis, bien sûr qu'on est dans une période de vacances scolaires, mais l'utilisation des bâtiments et la présence dans ces bâtiments les protègent aussi de personnes mal intentionnées qui voudraient s'y introduire et qui profitent de moments où il n'y a personne pour pouvoir le faire.
6: En début d'année, le collège de Morges-Beausobre avait aussi été victime de vandalisme. Selon la ville de Morges, plusieurs actions sont en cours pour s'en prémunir, dont l'amélioration des dispositifs d'alarme. Le canton recommande aux communes de ne pas laisser d'objets de valeur dans ses locaux. De son côté, la police cantonale confirme des dégradations matérielles comme des vitres et des portes cassées. Plusieurs enquêtes ont été ouvertes.
3: Football, l'équipe féminine de Suisse qualifiée pour le deuxième tour des barrages pour le Mondial 2027 après sa nouvelle victoire 2-0 sur Israël hier soir à Sion. Prochain adversaire, l'Autriche, les 1er et 5 décembre. Gianni Infantino, le président de la FIFA, rattrapé par 2 nouvelles affaires. Un salaire qui ne figure pas dans les comptes officiels de la FIFA et des bureaux loués 50 000 francs par an dans un immeuble appartenant à Donald Trump, Joël Robert.
1: En fait, c'est un deuxième salaire selon une enquête du Times, ce journal anglais. Le premier, celui de président, se monte en 2024 à 4 300 000 francs. Celui-ci est déclaré et figure dans les comptes. C'est un deuxième qui est passé sous les radars. Il se montrait à 1 500 000 francs payé par la société qui organisait la Coupe du Monde 2026. Et c'est ce salaire-là qui ne figure pas dans les comptes de la FIFA. Or, les statuts sont clairs. Depuis 2016, toutes les rémunérations doivent être déclarées officiellement. La FIFA dément cette information. Elle précise qu'elle respecte les règlements en vigueur. Quant au bureau de la FIFA dans la Trump Tower de New York, ce sont 460 mètres carrés, 50 000 francs par an, un contrat de 7 ans voulu par Infantino, des bureaux, selon l'enquête, très souvent vides ou mal utilisés. À la FIFA, on aurait mis des réserves en raison de la proximité avec Trump, de la fiscalité élevée à New York et de l'absence de réels besoins de ces bureaux. La FIFA, elle, toujours justifie ses besoins. D'autres voix dénoncent des conflits d'intérêts, de la connivence avec le pouvoir et demandent une enquête indépendante.
3: Le soleil finira par s'imposer après les derniers passages de nuages, mais ces derniers feront un peu de résistance sur le Jura et les Préalpes. Il fera 18 à 21 degrés cet après-midi. Il y aura aussi de la bise sur le plateau. Beau partout après dissipation des brouillards du petit jour sur le plateau ces deux prochains jours.
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8: Coucou.
2: Charles Adamir Bernard.
9: Un sandwich.
8: Un sandwich à quoi?
9: Un sandwich à Stéphane Laurenceau.
10: Je réfléchis à quelque part, je veux bien te donner.
9: On devient des cannibales dans cette émission magnifique qu'est la biscotte, parce qu'on est tous craquants et craquantes. Allez, c'est un petit compliment comme ça, et je sais très bien que je vais pouvoir toujours dire n'importe quoi, n'importe comment, avec n'importe quel temps, parce que j'ai mon garde-fou qui me garde dans le temps correctement, Joël Cervoni. Coucou mon chéri, on a relancé la machine parce que vous allez devoir nous appeler, parce que juste après le premier morceau, à cette heure magnifique de 8h07, vous allez pouvoir participer à la BC3 Quiz. Aujourd'hui, on gagne un kit de nettoyage pour vélo et pare-brise de Desauto Glass. Et je vais refaire les bruitages pendant le sponsor.
10: Voilà, moi, si jamais j'ai un vélo, mais j'ai pas de pare-brise dessus.
9: Non, mais tu peux nettoyer le vélo avec le
10: avec produit. Le pare-brise.
9: Non.
8: Mais vite, de chez toi.
10: Non, mais j'aime bien faire chier.
9: 0840 003 003 pour participer à la BC3 Quiz. On se retrouve tout à l'heure, juste après Weezer Say Yes, qui est un super morceau du nouvel album de Weezer. Je suis hyper content. Allez,

0: Wizard say yes, c'est l'heure de jouer à un jeu avec quelqu'un qui nous a répondu.
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0: Et aujourd'hui, dans cette manche d'ABC3 du mercredi, c'est Jacques qui joue avec nous. Coucou Jacques, comment ça va?
1: Hello, ça va super bien, merci.
0: Tip top, tu te sens concentré, prêt à jouer? Tu es réveillé comme jamais?
1: Ouais, je suis à fond.
0: Ah bah c'est excellent. Tu connais le principe de l'ABC3 Quiz, je vais te demander de nous donner une lettre, on va en tirer une au sort, et puis ensuite il faudra donner les réponses qui commencent par la lettre qui aura été tirée au sort.
1: Le C de couleur 3.
0: Toi tu proposes le C de couleur 3, et on va tirer au sort, on va voir si c'est le C. Si c'est pas le C, c'est 12 réponses qu'il faudra donner. Attention, ça tire.
2: Et c'est le Q.
0: Le Q, comme couleur 3.
2: Ça aurait pu, mais non.
0: Comme couleur 3, subjonctif, peut-être. Bon, du coup, c'est une lettre.
1: J'ai pas compris, c'est le Q.
2: Le Q, ouais.
0: La lettre Q. Toutes les réponses.
3: C'est ce qui fait tourner le monde, mais c'est aussi une lettre.
0: Donc, vraiment, 12 réponses qui commencent par Q. Est-ce que tu es prêt, Jacques?
1: Je suis prêt.
0: Alors, attention, ça part maintenant. Tous les jours.
1: Quotidien.
0: Une tarte.
1: Quiche.
0: La moitié de 30.
1: 15.
0: Se séparer.
1: Quitter.
0: Une bagarre.
1: Paf.
0: Presque.
1: Paf.
0: Dans une gare.
1: Un quai.
0: Un formulaire.
1: Questionnaire.
0: Excellent. Au bout de l'animal.
1: La queue.
0: Oui, une mission.
1: Passe.
0: Une feuille avec plein de petits carrés.
1: Quadrillage.
0: Réponse.
3: Oh la vache, il est dur celui-là.
0: Il était dur. On est quand même sur un total de 8 réponses.
3: Ouais. Bien joué pour 8.
0: Oui. C'est vrai que il était pas facile. Mais en vrai, la lettre n'est pas facile.
3: Elle est dure celui-là.
2: Les gens vont plus jamais t'appeler, Charles, quand c'est toi qui fais la BC3. À chaque fois, tu fais des trucs horribles.
0: J'essaie de faire au mieux. Hein,
3: bon, aide-nous. Qu'est-ce qu'il y avait donc?
0: Bah, il y avait querelle pour la bagarre. Il y avait quasiment pour presque. Ah, oui. Quête pour la mission.
3: Ah ouais.
0: Réponse question. Après j'ai failli demander aussi des autres chiffres qui commencent parce qu'il y a beaucoup de chiffres qui commencent par Q. Mais
3: Pas évident, mais très joli score 8 quand même.
0: Oui, très joli score.
1: Merci.
0: Malgré tout, le kit de lavage ne sera pas pour toi aujourd'hui, mais n'hésite pas à retenter ta chance dans la BC3
3: Quiz. Et attention, t'as un pare-choc derrière toi.
0: Oui. C'est quoi la suite de ta journée, mon Jacques?
1: Je vais à la montagne prendre le soleil.
3: Bon, ça va. Tu as le droit de perdre.
0: Oui. On te souhaite une bonne rando. C'est une rando que tu fais ou tu vas en téléphérique?
1: C'est une rando. C'est une rando.
0: Ah, d'accord.
3: Profite bien.
0: Ouais, marche tranquillement. Oui. Et puis bonne suite de rando, quoi.
1: C'est cool.
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0: Allez, bonne journée, Jacques.
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0: Vibrations, Beach Boys, les Good Vibrations, c'est peut-être le signal que tout se passe à merveille. Ou pour paraphraser...
1: Tout va bien. Tout va bien. Tout va bien.
2: Ouais, bah on va vérifier quand même. Est-ce que tout va bien en France? C'est la question qu'on va poser à la correspondante à Paris pour la RT.

0: Remplacés quand ils sont absents, ils ne veulent plus de la plateforme de candidature à l'université qui s'appelle Parcoursup. Parcoursup, vous avez peut-être entendu parler de cette plateforme. Ils la trouvent pas transparente et pas égalitaire. Et l'égalité, en fait, c'est très important pour eux. Dans les lycées mieux dotés, ils font blocus par solidarité avec les lycées qui vont moins bien, par exemple en banlieue parisienne. Et puis, il y a une expression qu'on a beaucoup entendue ces jours aussi, c'est santé mentale. Ils demandent un meilleur équilibre, en fait, dans leur vie, qu'on les écoute, qu'on les soutienne psychologiquement. Faut se rendre compte que ces jeunes, ils ont connu le Covid quand ils étaient enfants. Certains souffrent d'éco-anxiété. Bref, il y a un truc générationnel, en fait. Ils veulent se sentir mieux dans cette société.
1: Ouais, puis tu disais solidarité entre les différents lycées qui sont pas tous logés à la même enseigne. D'ailleurs, c'est des manifestations qu'on voit essaimer un petit peu partout en France. On a beaucoup entendu parler de rapports tendus avec la police, d'ailleurs de violence même. Toi, à Paris, tu as été témoin aussi de ça?
0: Ouais, on a par exemple vu dans un lycée de l'Est parisien des groupes arriver durant un blocus, des groupes de jeunes. Clairement, ils avaient envie de provoquer la police, ils couraient vers les forces de l'ordre, puis ils s'enfuyaient comme si c'était un jeu. Et au bout d'un moment, ils ont sorti des mortiers d'artifice, ils les ont déclenchés vers les forces de l'ordre. Certains de ces jeunes, ils étaient cagoulés, les lycéens nous ont dit qu'ils ne les connaissaient pas. Et puis du côté de la police aussi, on a vu des interventions très musclées. Dans un autre lycée, les forces de l'ordre ont mis fin à une espèce de chaîne humaine qui bloquait une route. Ils ont fait ça avec du gaz lacrymo. Il faut savoir que la doctrine, c'est-à-dire les règles en fait, des forces de l'ordre, elles ont beaucoup évolué ces 10 dernières années. Elles peuvent employer par exemple des grenades lacrymogènes à main et des lanceurs à eau, notamment si les premières sommations restent sans effet. Elles peuvent aller jusqu'à employer des armes comme les lanceurs de balles de défense, les LBD, c'est une spécificité française, et même employer les grenades de désencerclement quand les forces de l'ordre sont visées par des violences. Puis la semaine dernière, l'utilisation de grenades assourdissantes, celle-ci a été suspendue après qu'un ado a eu une main arrachée dans le Nord, en fait.
1: Oui, effectivement, on a entendu parler de cette histoire et c'est assez effrayant. D'ailleurs, ça a poussé certains profs, certains adultes à se dire, en fait, on va aller dans ces manifs et puis former des sortes de barrages pour que d'un côté, les étudiants lycéens puissent manifester tranquillement et puis que de l'autre côté, la police reste dans son camp. Ça a fonctionné?
0: Écoute, nous, ce qu'on a vu, c'est une chaîne humaine dans l'Est parisien, justement, une espèce de zone tampon qui était formée par des enseignants, des syndicalistes, il y avait des responsables politiques aussi. Ils voulaient en fait créer un trait d'union entre les lycéens et les forces de l'ordre. Mais là où on était, ça n'a pas du tout marché. Ils ont fait ça en bloquant en fait une route, donc ça n'a pas du tout ramené le calme et c'est là que les forces de l'ordre sont intervenues. Et on a aussi vu ailleurs des avocats qui distribuent des conseils et des numéros de téléphone spécifiquement aux mineurs pour leur offrir un peu des recommandations et des conseils en cas de situation critique.
1: Ouais. Tamara, on entend que le mouvement pourrait s'essouffler ces prochains jours, notamment en lien avec les vacances. Hier, pourtant, Greta Thunberg était là avec les manifestants en banlieue parisienne. À quoi est-ce qu'on peut s'attendre ?
0: En fait, pour les plus jeunes, c'est le début des vacances samedi. Donc oui, sûrement que le gouvernement table sur un retour au calme naturel, en fait. Et cette semaine, déjà, on voit un peu moins de monde devant les lycées. Faut voir en fait comment se passe la journée de samedi. Ce samedi 17 octobre, il y a une journée de mobilisation qui est prévue. C'est les lycéens, mais ils seront pas seuls. Les gilets jaunes, ces adultes qui manifestent contre le coût de la vie, qui manifestaient surtout en 2018, ils sont appelés à venir côte à côte des lycéens. À voir si ça prend. C'est un peu dur de le savoir pour l'instant parce qu'il y a beaucoup d'annonces sur les réseaux sociaux, mais il faut voir s'il y a vraiment des êtres humains derrière tout ce mouvement.
1: Ouais, une sorte de samedi convergent. Des luttes qui attend les Français ce week-end. Dernière question, Tamara, toi, tu étais à l'Élysée hier. Il y avait des débats, notamment sur le budget. Bah, ça me permet de te poser cette question. Du côté du gouvernement, qu'est-ce qu'on répond finalement à ces lycéens qui ont des revendications assez concrètes, tu le disais, en termes de budget, en termes de moyens pour ces lycées. Est-ce qu'ils ont reçu des réponses à ce qu'ils réclament?
0: Alors, la seule mesure concrète pour l'instant, c'est la mise à disposition de 3000 enseignants remplaçants. Et ça se fait un peu dans la désorganisation, selon les témoignages de ces derniers jours. Mais sur le plan du budget, le Premier ministre français ne veut rien amender pour l'instant. Il dit que ça va se faire dans le jeu parlementaire. Alors ouais, j'étais hier à l'Assemblée nationale. Et puis, c'est une question qui effectivement préoccupe les députés, la question des lycéens. Mais le budget, il va être compliqué à ficeler parce que le gouvernement n'a pas de majorité au Parlement. Et en fait, c'est peut-être ça qui va mettre fin au mouvement petit à petit. Les lycéens vont peut-être finir par se rendre compte qu'à 6 mois de la présidentielle, le gouvernement français, il n'a plus vraiment les cartes en main

0: pour aider ces jeunes.
1: Et ce sera peut-être effectivement les prochains qui s'en occuperont. Merci beaucoup Tamara d'avoir pris quelques instants pour Couleur 3 pour éclaircir un petit peu tout ça. Et on te souhaite une bonne journée à Paris.
0: Merci, bonne journée.
1: Ciao, ciao.

0: couleur 3 dans la biscotte et à 8h32, on ouvre le courrier des lecteurs. Attends, j'essaie de faire le bruitage.
1: Waouh.
0: Il n'est pas terrible ce bruitage.
1: C'est hyper bien fait.
2: Le courrier des lecteurs. Stéphane Laurenceau.
1: Eh non. Bonjour tout le monde, comment
3: salut
1: ça va? Ça va? Ouais, c'est Rigobert Chapigolo, ouais. J'ai une question de lecteur cette semaine, effectivement, je vous la lis. Très cher Rigobert, peu importe mon nom, qu'importe ma profession, je fais partie de l'espèce humaine et c'est à ce titre que je vous écris. Ça commence bien. Que se passe-t-il sur cette planète? La raison serait-elle partie en thalasso avec le bon sens pour nous laisser aérer comme des idiots entre deux vidéos TikTok et des politiques plus que jamais dépassées par le monde qu'ils ont eux-mêmes conçu? Y a-t-il quelqu'un pour carbone dater l'instant T où l'humain est passé d'une société du divers à une société de la diversion? Y a-t-il quelqu'un pour tirer sur le signal d'alarme? Sommes-nous toutes et tous, il n'a pas fini, hein, sommes-nous toutes et tous condamnés à finir au fond d'un ravin comme un vulgaire troupeau de petites souris lemmings affolées? Merde à la fin. Bien à vous, c'est signé Anonyme. Très cher Anonyme, sache avant tout que je plussoie ton message, même si, comme toi, je me sens bien impuissant face à tout ça. Par contre, j'aimerais rectifier une coquille autour des lemmings. En effet, ces petites souris des montagnes ne se jettent pas par centaines comme l'inconscient collectif le sous-entend. Et j'ai peur que ma réponse ne participe un peu plus à t'éloigner de tes contemporains. Les enfants, si vous nous écoutez, je vous invite à faire autre chose pendant quelques secondes. En fait, si on croit que les lemmings se suicident par troupeau entier, c'est à cause de White Wilderness, un documentaire Disney produit en 1958. Pour rajouter un peu de piment dans le quotidien de ces petites souris des montagnes qui n'emmerdent personne, les réalisateurs ont jugé bon de les installer sur un plateau tournant, au bord d'un précipice, le tout planqué sous la neige.
3: Non.
1: Après quoi, un technicien a activé une planche en bois qui les a envoyés au fond du ravin,
3: arrête,
1: où tous n'ont pas eu la chance de finir dans la rivière. D'ailleurs, tout était fake dans cette vidéo, puisqu'ils se sont aussi permis de les déplacer de leur habitat naturel pour les mêmes besoins de cette scène. Cette supercherie s'est fait débunker la gueule en 1982 dans une enquête de la chaîne canadienne CBC. Ce même documentaire explique que pour altérer le comportement de certains animaux, la production n'hésitait pas à droguer des écureuils ou à les apeurer avec des sons super forts pour leur faire lever la tête. Oui. Voilà, vous y repenserez quand vous reverrez les petits écureuils lever la tête.
3: Mais c'est affreux. Oh mon Dieu.

0: freestyler. Et nous, on accueille un autre freestyler, un autre genre de maître du style et de la maîtrise totale. Coucou Antoine Hurleyman.
1: Mais salut mes petits lardons.
0: Ça va, petits lardons.
1: Mais oui, mes petits lardons.
2: C'est sa petite signature. Ouais.
0: J'aime bien. Ouais. J'aime
2: c'est
0: bien.
2: Pas mal,
1: c'est
2: aussi,
1: sympa.
2: Ouais.
0: C'est très petit déjeuner anglais.
2: Ah, c'est ça, ouais, ouais. C'est lui qui avait la British touch.
0: Exactement. The cloud of milk. Antoine Hurleyman, tu viens nous dire bonjour ce matin pour parler de trois choses. Tu nous tises ça en trois mots façon pyramide.
1: Oula. Animal.
0: Oiseau.
1: Danger.
0: Oiseau rapace.
1: Vespa.
0: Oh, ah oui, oh là, les frelons.
1: Bravo.
2: C'est juste.
1: Bravo.
2: Bien joué.
0: J'adore jouer à pyramide. On devrait jouer à ça à la BC3 Quiz. Eh bien, on en saura un peu plus sur les frelons, mais d'abord, love spells, don't touch. Comme ne touchez pas les frelons, sinon ils vous piquent.

0: Beatles dans le touch avec des lignes musicales qui me rappellent aussi un autre morceau dont je me souviens plus le titre. Du coup, cette info n'a absolument aucun sens. Heureusement qu'il y a des gens qui savent nous parler d'informations correctement.
1: L'illustré sur la biscotte.
2: L'illustré avec l'illustre Antoine Reimann ce matin qui vient nous parler de frelons asiatiques, des sales bêtes qui se plaisent de plus en plus en Suisse depuis leur arrivée en 2017. Hein.
3: Ouais, alors vous savez, je suis autour de cette table pour vendre ma cam, pour vendre mon magazine, mais là, les photos valent vraiment la peine.
2: Oui, je suis d'accord, on dirait des Ghostbusters.
3: Il faut voir les apiculteurs, parce que dans le canton de Vaud, ce sont les apiculteurs qui majoritairement luttent contre le frelon asiatique qui prolifère partout. Et là, ils tiennent un nid qu'ils ont chopé à côté de la Migros de Crissier, et on dirait un vaisseau Star Wars, le machin. C'est vraiment, c'est un truc qui fait 1 mètre de haut, 60 cm de diamètre, 15 kilos. C'est vraiment immense.
4: 15 kilos,
2: c'était le plus gros du canton d'ailleurs.
3: C'était le plus grand, ouais.
2: Et ils l'ont détruit. Raconte-nous comment ça s'est passé.
3: Ouais, alors très concrètement, c'est ma collègue Camille Kraft qui a suivi cette équipe d'apiculteurs à 6h30 un matin, parce qu'il faut les choper pendant qu'ils dorment, ces bestioles.
2: Ouais.
3: Et puis donc ils sont arrivés à 6h30 à côté de la Migros, il y avait ce nid tout en haut d'un arbre. Et puis bah ils sont équipés tant bien que mal. Et puis il faut savoir que c'est vraiment très dangereux, hein, parce que si le frelon sent qu'on lui veut du mal, on s'expose à une attaque massive. C'est-à-dire que d'un coup on a les centaines voire les milliers de bébêtes qui vous attaquent en même temps.
2: Ah ouais.
3: Donc faut vraiment être efficace et précautionneux. Et puis donc bah les apiculteurs montent à l'arbre, équipés, gazent le nid. Et puis ensuite si la branche récupère le truc, le machin, le bidule, on sait pas très bien comment qualifier ce truc vraiment impressionnant. Et puis là en l'occurrence ils le gardent parce qu'il est tellement massif que le canton va l'étudier.
2: Ouais, parce que c'est un nid qui contient non seulement les frelons mais aussi toutes leurs victimes.
3: Tout ce qui bouffe, parce que c'est bien ça le problème du frelon asiatique. Non seulement ça peut faire des dégâts, il y a eu des morts en France, parce qu'on risque un gros choc allergique. En soi, c'est pas plus dangereux qu'une abeille, mais par contre, on risque un gros choc allergique. Mais surtout, ça bouffe toutes les abeilles. Ça peut vraiment dévaster des ruches, c'est le premier problème.
2: Ouais.
3: Mais ça bouffe aussi quantité d'insectes. Et le problème, c'est que le frelon asiatique n'a pas d'autre prédateur que l'humain. Donc en gros, soit on s'en occupe, soit ça ravage tout.
2: Et là, en l'occurrence, c'est Ghostbusters qui en fait sont des apiculteurs et qui sont juste en tenue d'apiculteurs d'ailleurs. Il n'y a pas des tenues un peu plus conséquentes pour ces frelons.
3: Non, alors c'est l'un des nombreux problèmes du phénomène. C'est que l'équipement est léger, mais surtout les moyens alloués par les autorités sont très légers aussi.
2: Ouais.
3: Puisque ça repose quasiment exclusivement sur le bénévolat des apiculteurs. Et puis, ils le disent, on est fatigué, mais surtout, on n'arrive pas à réellement endiguer le phénomène. On peut un peu ralentir la prolifération de cette bébête, mais on n'arrive pas à gagner la guerre contre elle. Et puis, quand on voit l'évolution du frelon asiatique, effectivement, on voit que c'est un peu peine perdue. Hein. Pour rappel, c'est arrivé dans le sud de la France par erreur, au sein d'une cargaison chinoise. C'était au début des années 2000. Et depuis, ça s'est répandu massivement partout en Suisse, et principalement en Suisse romande. Et je pense bien qu'il va falloir apprendre à vivre avec.
2: Ouais, pourtant, dans certains pays, c'est vraiment très compliqué. Je pense que le nord de l'Espagne, ils n'osent plus ramasser le raisin à cause des frelons asiatiques.
3: Complètement, que ce soit dans les vignes, dans les champs, effectivement, ça complique énormément le travail des ouvriers agricoles. Donc, il faut trouver des solutions, il faut penser à des équipements, il faut travailler sur les nids primaires, sur les nids secondaires. Puis, on voit aussi quand même que qu'on vive en ville ou qu'on vive dans les campagnes, on n'est pas traité de la même manière. En ville, les règles sont beaucoup plus strictes. Les propriétaires doivent tout de suite intervenir pour enlever les nids. En campagne, à moins d'être proche d'un EMS, d'une garderie, c'est quand même un peu démerdez-vous, les gars.
2: Ouais, et donc, solution politique, comme d'habitude, c'est par là que ça va devoir passer. Est-ce qu'on voit des choses se dessiner ou on en est encore loin?
3: On en est encore loin. Je vois du fédéralisme, on a un peu l'impression que les cantons font un peu chacun leur popote. Dans le canton de Vaud, on réfléchit à des mesures ciblées, impactantes. On se réjouit de voir.
2: Ouais. Venez chez nous, frelons asiatiques, vous y serez bien accueillis. C'est ce qu'on peut en tout cas en déduire, sauf pour ces pauvres apiculteurs qui se retrouvent à devoir dégommer des nids de plusieurs kilos. Effectivement, l'image est impressionnante. Merci beaucoup, Antoine, d'être venu nous en parler.
3: Merci à vous.
2: À plus.

0: The Yardbirds for your love à 7h, 8h52.
1: Oh là là là là.
0: Et j'ai tenté un truc, mais c'est parce que je vais vous teaser une enquête que je vais mener et je sais pas quand je vais vous donner le résultat. Je suis tombé sur un article de Swisscom qui apparemment a eu un recours sur le tribunal fédéral qui avait dit c'est pas bien comme vous avez fait la mise en place de la fibre optique. Et en fait, le tribunal fédéral, ils ont validé le recours de Swisscom, donc finalement, c'est quand même bien.
2: D'accord, mais il a fallu déjà 3-4 ans qu'ils comprennent comment fonctionne la fibre optique.
0: Oui.
2: Le fait qu'il y avait plusieurs fibres sur une seule, alors que c'est Swisscom qui les installait au nom de Cablex, qui n'est plus Swisscom, parce que c'était bizarre récupéré de se faire installer du Sunrise par Swisscom, donc on a appelé ça Cablex, mais c'est toujours Swisscom, si jamais derrière. Et effectivement, quand ils ont installé la fibre optique, ils en ont mis plusieurs sur une seule.
0: Et bref, ils ont réfléchi à ça après avoir pété la route. c'est ça.
3: Vous avez remarqué comme les deux seuls journalistes autour de la table ont bien fermé leur gueule parce qu'ils sont vraiment pas sûrs de ce que vous avancez et qu'ils ont pas voulu vous fact-checker en direct, mais qu'on va tout de suite aller vérifier tout ça.
2: Je les avais appelés en disant oui, il paraît que j'ai le droit à la fibre optique dans mon quartier. Et la miss m'a répondu alors non, pas du tout. Je fais je sais pas, c'est pas moi qui mets des affiches dans toute ma rue. Suite à quoi ils sont venus et c'est là que j'ai appris effectivement parce que. Je vous dis ou pas? Bon, c'est factuel hein, ce que je vous raconte. Le type de Cablex a installé une autre fibre optique en pétant la mienne. Ce qui fait qu'un matin, je me suis levé, j'avais plus de wifi, j'avais plus rien. Donc j'ai téléphoné et après 3 jours, on m'a dit « Oui, alors d'accord, on est d'accord, on va venir dans 3 mois. » J'ai dit « Non, mais je veux pas que vous veniez m'installer une fibre, je veux que vous veniez réparer votre merde. » Et il a fallu au moins 6 coups de fil déjà pour que je leur dise « Je voulais juste vous dire que personne de chez vous s'est excusé encore. » Et j'ai un pauvre type qui a fait « Alors au nom de Yablek, je voulais vous dire que je suis désolé. » Je fais « Mais je sais que c'est pas vous, mon pauvre ami. » Mais j'ai tellement gueulé qu'ils sont venus un samedi. J'avais deux pleines lunes à 4 pattes dans ma cave en train de retirer 50 mecs de fibre optique.
3: Ah, quelle belle image.
2: J'ai pensé à tous les retraités qu'on envoie chier ou qu'on envoie dans un labyrinthe, etc.
3: Ouais.
2: Je les ai emmerdés et j'ai eu gain de cause.
3: C'est beau.
0: C'est aussi pour ça que j'ai pas fait un truc de journaliste, j'ai dit que j'allais mener l'enquête. L'enquête est résolue. 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

0: cérémonie. Bien sûr, je vais freestyler sur cette outro. Sing shows, Daddy Dine, en repérage sur RTS Couleur 3, dans la biscroche, Screech Scratch, yo. Ouais, bah des fois ça va n'importe où, hein, mes petites bêtises. Il nous reste 1 minute 30 d'émission pour se souhaiter une suite de journée. Le mercredi, jour de la liberté, on l'a décrété à 6h du matin. C'est quoi votre notion de la liberté? Vous avez 20 secondes.
1: Waouh. Vas-y Stéphane, t'es mieux placé pour ça.
2: Non, du tout. J'ai la liberté de pas répondre.
0: Ah, bien joué. C'est déjà un bon point de liberté. Anthony Riemann, une notion de liberté?
3: Celle de Florent Pagny, la liberté de penser.
1: Ah, c'est beau.
0: Ouais, parce que Florent Pagny est infirmier. Liberté de penser. PNSR. Voilà. Je fais aussi des jeux de mots là-dessus. I know how.
1: La liberté de ne pas mettre de réveil quand je fais mes siestes parce que je suis en matinale et que je fais ce que je veux, du coup.
0: J'ai le même rythme de sommeil. Je fais aussi des doubles sommeils.
1: Ah ouais.
0: Avec des siestes entrecoupées.
2: C'est t'aurais super. Pu dire la liberté de la presse, hein, mais bon.
1: Ouais, existe-t-elle encore, Antoine?
4: Jamais entendu parler.
2: C'est un mythe.
0: Pourquoi vous parlez de cidre tout à coup? Ah, c'est pas cette presse-là. Maintenant, j'ai les vidéos TikTok des presses hydrauliques satisfaisantes. Là, ça n'a aucun sens. Vous êtes bien sur Couleur 3, RTS Couleur 3, la chaîne qui vous emmène jusqu'au bout de la nuit, parce qu'on continue même la nuit. Donc, restez à l'antenne et revenez demain matin à 6h tapante, parce qu'on sera là encore, une fois de plus, dans la biscotte. Merci Joël Cervoni d'être exceptionnel, comme tu l'as toujours été. Et à très bientôt. Bisous. Prenez soin de vous, prenez soin des autres et mangez une biscotte.
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6: Les États-Unis s'apprêtent à mener au Groenland des travaux d'exploration pétrolière, gazière et minière de grande envergure. Donald Trump l'a annoncé ce matin sur son réseau Truth Social. Le président américain ne note pas de calendrier, Olivier Chorderet, mais son message pourrait crisper à nouveau les relations des États-Unis avec le Groenland.
7: Ils viennent pourtant, avec le Danemark, de signer un accord de défense. C'était le mois dernier en grande pompe à New York.
8: This has been an amazing journey with tremendous people.
9: We look forward to putting the intention of our new defense agreement into practice together.
7: Donald Trump et Jens Frederik Nielsen, chef du gouvernement autonome du Groenland, se réjouissent de travailler ensemble après les menaces répétées de Washington de vouloir prendre le contrôle de ce territoire stratégique et riche en ressources minérales. Cet accord autorise les États-Unis à créer de nouveaux sites militaires, à installer un système de défense antimissile. Il interdit aussi aux pays hors de l'Alliance Atlantique ou de l'Union Européenne d'extraire ses ressources énergétiques. Mais en aucun cas, il n'accorde aux États-Unis un droit d'exploration, soumis d'ailleurs à autorisation des autorités locales. Les États-Unis ont-ils reçu le feu vert pour le faire? Donald Trump ne l'évoque pas. Mais il rappelle que notre nouveau et magnifique Groenland, ce sont ces mots, abrite des réserves de pétrole inégalées. Fin juillet, une société pétrolière texane proche du président américain avait accosté sans crier gare sur la côte est du Groenland pour y débarquer du matériel de forage sans autorisation, provoquant alors la colère du gouvernement.
6: Merci Olivier. Les médias CNN, MS Now et Politico n'auraient pas dû être exclus de la Maison Blanche. Un juge fédéral américain s'est rangé hier du côté des journalistes pour garantir la liberté de la presse. Ces médias avaient été déclarés persona non grata par Donald Trump qui les a accusés de diffuser de fausses informations. En Turquie, l'État muselle la principale chaîne privée d'opposition. La police a pris le contrôle du siège de Halk TV. Elle a interrompu sa diffusion en direct, annoncé ce matin la chaîne qui dénonce un acte de dictateur. La prise de contrôle de Halk TV par les autorités turques intervient 2 semaines après le blocage d'accès du site d'information indépendant T24. L'un des plus importants du pays pour des raisons de propagande LGBT. La hausse de la TVA pour financer la 13e rente AVS vaut le coup. L'argument d'une large alliance composée de la gauche et du centre qui a lancé sa campagne hier à Berne en vue du 29 novembre. À gauche pourtant, tout le monde n'est pas en faveur de cette augmentation de la TVA. La jeunesse socialiste par exemple, mais aussi certains syndicats s'y opposent. Pierre-Yves Maillard, président de l'Union syndicale suisse, le rappelle, cette solution, c'est un compromis.
10: Bien sûr qu'on aurait fait peut-être un peu autrement si on avait été majoritaire. On aurait plutôt fait des cotisations salariales qui sont un peu plus justes. On aurait peut-être trouvé une autre source de financement, par exemple une taxation sur les transactions financières ou autre. Mais ça, c'est dans le monde idéal. Dans la vraie vie, le Parlement a pris une décision. Nous ne sommes pas majoritaires dans ce Parlement. Et donc, le match qui est face à nous, c'est plus quel type de financement pour l'AVS, mais c'est y a-t-il un financement qui permet à l'AVS de garder un équilibre financier? Et s'il y a des déficits, eh bien, c'est le meilleur moyen qui reste à ceux qui veulent augmenter l'âge de la retraite de faire assez assez pression sur la population pour espérer l'obtenir.
6: Pierre-Yves Maillard avec Cynthia Racine. Kiev et ses infrastructures énergétiques ont été frappées ce matin par des tirs de missiles russes. Ce sont d'ailleurs plusieurs régions d'Ukraine qui ont été touchées selon les autorités. 6 personnes au moins ont été tuées dans la capitale et des coupures de courant ont été constatées dans plusieurs quartiers. La Russie dit de son côté avoir abattu dans la nuit plus de 900 drones ukrainiens. Israël veut identifier et poursuivre en justice les témoins du film NASA. Ce documentaire, actuellement sur les écrans romans, repose sur les interviews de membres des forces israéliennes qui expliquent comment ils tuent intentionnellement de nombreux civils à Gaza. Un film qui a provoqué une tempête politique. Ces auteurs israéliens et leurs familles sont directement menacés. Marie Giovanola, vous avez pu recueillir le témoignage de la sœur de la réalisatrice Rachel Zohr.
4: Abigail, activiste de gauche comme sa sœur, était en Suisse romande il y a quelques jours avec deux jeunes palestiniens et israéliens pour réfléchir ensemble à la paix. Elle explique qu'être pacifiste dans son pays, c'est s'exposer à des représailles.
11: Being a Jewish Israeli activist,
12: être militant juif israélien, c'est ressentir beaucoup de solitude et de difficultés à trouver sa place dans la société. Il y a beaucoup de peur. Et dès qu'on est actif et que l'on exprime son opinion, on peut être victime de violences de la part de l'État ou des colons. Même si notre pays devient de plus en plus fasciste et de moins en moins démocratique, je me dis qu'en ce moment, j'ai encore mes droits et la possibilité de me déplacer librement. Je pense que je dois mettre mon temps à profit pour m'exprimer partout où je le peux et faire entendre ma voix.
4: Les réalisateurs de NASA, dont sa sœur, sont accusés de trahison par le gouvernement de Benjamin Netanyahou qui veut les déchoir de leur nationalité israélienne. La famille d'Abigail est aussi menacée.
12: C'est difficile pour nous en ce moment en tant que famille. Il y a des manifestations devant la maison de mes parents. Il y a des dizaines de menaces et de messages, beaucoup de violence. Ils réclament la peine de mort pour les traîtres. Mais moi, je suis prête à être traitée de traître si ça veut dire mettre fin à cette guerre qui nous fait tous souffrir, des deux côtés.
4: L'armée israélienne a, elle, rejeté catégoriquement les accusations contenues dans le documentaire NASA.
6: L'équipe de Suisse féminine assure au match retour. Les Suisses ont gagné 2-0 hier soir à Sion contre Israël après le 7-3 à l'aller. Elles joueront donc la finale européenne des barrages de qualification pour la Coupe du Monde 2027 de football au Brésil. Ce sera contre l'Autriche début septembre. Il restera des nuages tenaces aujourd'hui sur le Jura et sur les Préalpes, mais sinon le temps sera bien ensoleillé avec des températures maximales qui atteindront 20 degrés en pleine. Demain, le soleil garde le rythme après que les bancs de brouillard se soient éloignés sur le plateau. En pleine, il fera minimum 9 degrés, maximum 19. Et puis encore vous dire que vendredi, la journée devrait être bien ensoleillée.
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0: 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Sandra Viscardi.
1: Un juge fédéral américain se range du côté des journalistes des chaînes CNN et MS Now et du média en ligne Politico en interdisant provisoirement à la Maison-Blanche de les en exclure. Ces trois médias avaient été déclarés persona non grata par Donald Trump qui les accusait de fausses informations. Ils vont donc conserver leurs entrées à la Maison-Blanche le temps que les poursuites engagées par les médias suivent leur cours. Le cessez-le-feu immédiat sur les installations énergétiques annoncées par Donald Trump n'a pas fait long feu. Des frappes russes sur l'Ukraine visant notamment des infrastructures énergétiques ont fait au moins 6 morts cette nuit, 3 à Kiev, 2 à Dnipropetrovsk et 1 à Zaporijja. Elles ont aussi provoqué des coupures de courant dans plusieurs quartiers de Kiev. Et l'Ukraine se plaint de ne pas avoir été avertie par ses alliés de l'imminence de ces frappes. Un conseiller à la présidence assure que Starlink a restreint ses opérations cette nuit en Ukraine. Quant au président Zelensky, il accuse Moscou de mépriser les États-Unis qui avait lancé ce cessez-le-feu énergétique. La Russie, elle, annonce avoir abattu dans la nuit 902 drones ukrainiens, dont 180 neutralisés juste tout près de Moscou, soit un nombre parmi les plus importants ayant visé la capitale russe ces dernières semaines. Cela a d'ailleurs provoqué des perturbations dans les aéroports de Moscou. En France, l'essayiste Natacha Polini, qui a lancé un mouvement politique au mois de septembre, annonce sa candidature à l'élection présidentielle pour, dit-elle, rassembler les orphelins de la politique. L'ancienne directrice de l'hebdomadaire Marianne veut proposer une politique de production sur sol français. Donald Trump annonce des travaux de grande envergure d'exploration pétrolière, gazière et minière au Groenland. Une annonce à un mois, après l'accord de sécurité signé entre Washington, le Danemark et le Groenland. Un accord qui a mis fin aux appétits d'annexion du président américain sur ce territoire autonome danois. Léon XIV a passé une bonne nuit à l'hôpital Gemelli de Rome où il a subi hier une ablation d'un lobe du poumon droit pour lui retirer un nodule cancéreux. Des investigations seront menées pour savoir si le cancer risque de s'étendre. Le canton de Berne ordonne le tir d'un loup après l'attaque d'un veau à Nau dans le Jura bernois. Ça s'est passé la nuit du 9 au 10 octobre. Le jeune bovin faisait partie d'un troupeau protégé de vaches allaitantes qui comptait 20 bêtes. Le prédateur sera traqué par des inspecteur de la chasse jusqu'au 12 décembre. Toujours pas de planche de salut pour la compagnie de navigation sur les lacs de Neuchâtel et Morat. Elle se trouve encore en grande difficulté financière. La canicule de cet été a provoqué une baisse de fréquentation car tous les bateaux n'ont pas forcément d'espace à l'ombre, ce qui devrait entraîner une perte d'un demi-million de francs pour cette année. Et le président de la compagnie, l'ancien ministre neuchâtelois Alain Ribaud, d'appeler les cantons de Neuchâtel, Fribourg et Vaud à augmenter leur soutien annuel de 1,8 à 2 millions de francs. Pour l'instant, seul Neuchâtel l'a fait. En tennis, Belinda Bencic a la peine dans sa tournée asiatique. Comme à Pékin, la Saint-Galloise, visiblement touchée à une cuisse, a été éliminée dès les 16e de finale à Wuhan. Elle a été battue en 2-7 par la Britannique Sonia Kartal. Un franc soleil après dissipation des derniers nuages d'hier, sauf le long du Jura et des Préalpes. Encore quelques gouttes possibles en Ajoie ce matin. 18 à 21 degrés au maximum et de la bise. Il fera beau ces deux prochains jours après dissipation des brumes matinales.
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2: Sandra Viscardi.
3: Les Suissesses et Suisses doivent pouvoir tous participer à la vie politique sans condition. Le Conseil fédéral met en consultation un projet afin de renforcer les droits des personnes en situation de handicap. La constitution actuelle prive les personnes atteintes de maladies mentales ou de faiblesse d'esprit des droits politiques au niveau fédéral. Alors ce projet du Conseil fédéral vise à accorder les droits politiques à tous sans autre condition que la majorité. Les assureurs maladie ne doivent pas affecter la totalité de leurs revenus du capital pour réduire les primes. Le Conseil fédéral renonce à rendre obligatoire ce mécanisme, comme le demandait un postulat du conseiller national PLR vaudois Olivier Feller. Le gouvernement estime que ces revenus de placement permettent aux caisses de constituer des réserves. Et les entreprises spécialisées dans la santé devront, dès le 1er août prochain, signaler les pénuries de dispositifs médicaux vitaux tels que les pacemakers. Le Conseil fédéral vient de lancer une procédure de consultation, puisque à ce jour, les annonces obligatoires ne concernent que les médicaments vitaux en rupture de stock. Une télévision privée rendue muette et aveugle en plein direct, ça s'est passé ce matin en Turquie, lorsque la police a pris le contrôle de la chaîne privée d'opposition Halk TV. 11 salariés ont été interpellés, 6 autres sont sous mandat d'arrêt. La justice a nommé un administrateur pour prendre le contrôle de la chaîne. Elle annonce avoir agi dans le cadre d'une enquête sur la corruption, le trucage d'appels d'offres et le blanchiment d'argent. 3/4 de la population suisse estime avoir de la chance dans la vie, même si près d'une personne sur deux reconnaît aussi avoir trop longtemps reporté la réalisation de ses rêves personnels. C'est ce que dit un sondage réalisé au mois de juin par l'Institut de recherche Sotomo pour le compte de l'assureur Helvetia. 3/4 de la population adulte dit vouloir avoir davantage confiance en elle au quotidien. Et ce chiffre atteint même 80% chez les 18-34 ans. Ce sont surtout les situations quotidiennes telles que dire non, aborder ouvertement les conflits ou demander de l'aide à autrui qui demandent un effort particulier. Vous risquez de voir des cannes blanches en ville demain à l'occasion de la journée de la canne blanche. La Fédération suisse des aveugles et malvoyants mène plusieurs actions dans les villes suisses. En fait, elle veut rappeler la priorité pour ces personnes devant les voitures, les vélos, les motos ou encore les trottinettes. Et donc, en tant qu'usager de la route, il faut s'arrêter à proximité de la personne malvoyante pour qu'elle puisse localiser le bruit du moteur. Il ne faut pas klaxonner pour éviter un signal d'avertissement et faire preuve de patience. Les aveugles et malvoyants ne vont traverser la route que lorsqu'ils sont sûrs qu'il n'y a plus de danger. La ville de Lausanne tire un bilan globalement positif de sa ressourcerie de matériaux de construction. Une ressourcerie mise sur pied il y a 2 ans. L'an dernier, elle a terminé l'année dans les chiffres noirs. Ses clients étaient surtout des particuliers, heureux d'acheter à moindre coût. Il faudra désormais aussi convaincre les entités publiques et les entreprises. Plusieurs défis demeurent aussi pour assurer la viabilité économique, notamment en termes de quantité et de qualité des matériaux à disposition. Le soleil finira par s'imposer après les derniers passages de nuages, mais ces derniers feront de la résistance sur le Jura et les Préalpes, 18 à 21 degrés et de la bise pour cet après-midi. Beau partout après dissipation des brouillards du petit jour sur le plateau ces 2 prochains jours.
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0: Voilà, j'ai trouvé le bon micro. Il y en a juste 36 dans cette salle. Je n'ai que l'embarras du choix. Mais j'ai que demain, donc ça prend un petit peu de temps. Bonjour les Youpi et les Youpettes, bienvenue dans ce Youpi Midi. Youpi, on l'est déjà, midi on le sera dans une heure. Il y aura dans cette émission tout ce qu'on n'a pas pu vous offrir, surtout vos parents. Et plus encore avec la musique préparée puis assaisonnée par Fred Studer. Mais aussi plein de chroniques, 2 minutes inside, la flèche Zo Radio. Et vite l'agenda de Couleur 3. À présent, on passe dans une sorte de monde parallèle dans lequel un ascenseur diffuserait de la bonne musique. Voici Public Enemy.
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0: Un petit peu d'urbanisme musical pour débuter cette émission avec Public Enemy. Et après Public Enemy, place à Samuel Morse. Là, on reste dans la communication, mais on va quand même baisser légèrement le volume de la contestation.
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2: Bonjour, vous reprendrez bien une morse de Samuel ?
3: Volontiers.
2: Vous faites plaisir. Samuel Morse a donc perdu sa femme, qu'il n'a pas retrouvée au stand de l'information.
4: Elle est partie !
2: Et même s'il se casse en Europe, notamment en France et en Italie, pour étudier l'histoire de l'art, il réfléchit activement à une manière de communiquer plus rapidement. Parce que les lettres, la poste, tout ça, c'est bien sympa, mais c'est beaucoup trop lent.
5: Finis ta phrase, mais fais vite, parce que je suis pressé, moi.
2: Samuel le peintre se met en tête de faire parler l'électricité.
6: Ça vaut les moyens de vous faire parler ?
2: L'électricité pour transmettre des messages, c'est une excellente idée, mais encore faut-il avoir les ressources financières et intellectuelles pour y arriver.
3: Dites tout de suite que vous n'avez pas confiance en moi.
2: Non, c'est pas ça, c'est juste que... Enfin bref, je suis pas là pour me justifier, c'est ma chronique, ok ? En plus, j'ai pas complètement tort, puisque Monsieur Morse collabore avec deux personnes sur son projet de vie. Il y a Leonard Gale, un professeur de chimie, et Alfred Vail, un mec qui a beaucoup de thunes et quelques connaissances techniques.
7: Eh ben tant mieux !
2: Alfred Vail contribue grandement à l'invention du Morse. C'est d'ailleurs lui qui a l'idée des points et des traits pour créer un alphabet codifié. Et pourtant aujourd'hui, personne ne connaît son nom.
8: Si.
2: À part Wikipédia. Morse s'est attribué l'entière paternité du langage qui fait bip bip bip bip, mais aussi bip bip bip bip bip, ou encore bip bip bip, et aussi bip bip, et puis bip bip bip bip, sans oublier bien sûr bip bip et coyote. Bip, bip.
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0: Ça, ce n'est pas de la chanson, mais de la réflexion constructive pour un monde meilleur, Polo & Pan, ou Polo & Pan, comme vous voulez, avec Nana, une production électronique aux influences afro-brésiliennes. Et vous savez que Polo & Pan aime beaucoup sampler le passé. Et bien là, c'est un échantillon d'un titre de 1977 de Cordero de Nana, ça c'est le titre, et le groupe c'est Os Tenkoas.
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0: J'ai pas été convaincu par la prononciation, mais je suis sûr des références. On passe à notre repérage couleur 3 du jour. Ils seront à deux pas de nos studios vendredi soir pour un concert au Sat Rocks de l'EPFL. Don't Kill the Co est en repérage avec le titre Salut. Le groupe Genevois fête ses 10 ans d'existence cette année. Avant, ils chantaient plutôt en anglais avant de basculer sur des textes en français, peut-être parce que les vaches ne comprenaient pas les paroles. Ne tue pas la vache ou Don't Kill the Co, c'est un repérage.
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j'ai quand même l'impression d'avoir un petit peu plus de poils sur le torse. Nada Surf avec Popular. Et voici l'incroyable histoire derrière cette chanson. Le leader du groupe trouve dans une boutique de livres d'occasion un bouquin publié en 1964 qui s'appelle Penny's Guide to Teenage Charm and Popularity, écrit par Gloria Winters. Alors ce livre explique aux adolescents comment devenir populaire et gérer leurs relations amoureuses. Et les recommandations sont tellement absurdes que le groupe s'en empare et chante des passages du livre sur une musique rock. Et c'est donc ainsi que va naître Popular, une critique de l'obsession de la popularité chez les jeunes.

0: je fais toujours la danse du soleil lorsque j'écoute ce disque, Sunshine par Jungle. Et j'ai l'impression que ça marche. Là, je vais regarder les températures, malgré que vous les aurez à nouveau aux infos de midi. Ah ouais, 18 degrés en pleine, c'est bien, c'est bien. Jungle, et pour la suite, je suis un peu paniqué parce qu'il y a tellement de versus dans ce Zoo Radio que je vais vous demander de les compter, peut-être même de les reconnaître. Voilà, c'est votre défi du jour.
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of Cell avec Où est passé notre amour, sorti en 1981, mais aussi sorti en 1964, car c'est une reprise des Supremes, qui n'avait pas été à l'époque follement convaincu par ce titre lorsque on leur a proposé à la Motown de le chanter. Même les Marvelettes n'en voulaient pas et ont dit non, nous on chante pas cette chanson, on la trouve trop naïve. Et pourtant, c'est bel et bien ce tube qui allait lancer la carrière des Supremes et revenir donc 17 ans plus tard dans une version revisitée années 80 avec tout plein de synthés.

0: Matthew Bellamy confirme s'être inspiré des Daft Punk et Justice pour cette chanson Night Shift Superstar par Muse, et on ne va pas le contredire parce que en effet on entend assez bien les influences électroniques. Muse qui sera en concert les 7 et 8 décembre prochains à l'Hallenstadion de Zurich. Il paraît qu'il reste des places, mais alors vraiment des toutes petites places, ce sont les dernières sur le marché. Sinon, ne rangez pas tout de suite votre agenda, car voici d'autres dates de concert proposées par celui qui est toujours au premier rang de mon cœur. Moi, je l'aime beaucoup, c'est Stéphane Laurenceau.
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2: Lundi, Genève, l'Electron Festival et l'usine PTR se synchronisent les flux pour accueillir le mythique duo anglais Autechre et sa déconfiture électronique. Mercredi, Fribourg, Ébullition étire sa scène pour l'unique date suisse des Australiens de Rock Music Fan Club. Les autres cantons sont priés de ne pas le prendre personnellement. Vendredi, Frisson Fribourg lustre ses platines en argent pour accueillir DJ Crush, le japonais qui découpe le silence en fines lamelles. Vendredi, Vevey, le Rocking Chair se lance dans un double salto avec 10 sur 10 à la réception pour la soirée Saint Graal et 24 carats.

On dirait de la musique électronique saveur verveine, ça m'a même calmé mon envie de taper du pied. Grimes avec le titre Genesis. Grimes, c'est le pseudo de la chanteuse canadienne Claire Élise Boucher qui ne voulait pas garder ce morceau pour son album Visions sorti en 2012, alors que c'est le titre qui l'a fait connaître. Depuis, elle a pris l'habitude de sortir uniquement les morceaux qu'elle déteste, comme le titre Accelerando sorti la semaine passée. Et si c'est vraiment un morceau qu'elle déteste, j'ai hâte d'entendre ce qu'elle adore. À midi, on va passer par la rédaction de la RTS, mais avant, nous sommes invités chez un ami qui s'appelle Ali.

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1: Toutes les personnes en situation de handicap doivent pouvoir voter. Aujourd'hui, ce n'est pas le cas. Alors, le Conseil fédéral publie ce matin un avant-projet de loi à Berne où on vous retrouve. Elias Baïf, bonjour.
2: Bonjour.
1: Le credo du Conseil fédéral, les mêmes droits politiques pour tous les Suisses et toutes les Suissesses.
2: Oui, car ces droits politiques, aujourd'hui, environ 16 000 personnes en sont privées, selon une estimation. Impossible pour elles de voter, de se présenter à une élection. On parle ici de personnes incapables de discernement, de personnes protégées par une curatelle de portée générale ou un mandat pour cause d'inaptitude, la faute à leur handicap. Cette privation des droits politiques, eh bien, elle est due à un article du texte suprême de notre pays. La Constitution exclut les individus, je cite, « interdits pour cause de maladie mentale ou de faiblesse d'esprit ». Le Conseil fédéral admet lui-même une formulation désuète, il fallait y remédier, d'autant que le Parlement y était favorable. Voilà pourquoi le gouvernement propose de modifier la Constitution et d'accorder les droits politiques à tous les citoyens âgés de 18 ans au niveau fédéral. Qui dit modification de la Constitution dit votation populaire, nous devrons donc nous prononcer un jour sur cette proposition, mais pas tout de suite, car on est vraiment là au tout début du processus législatif.
1: Elias Baïf en direct de Berne. Les assureurs maladie ne doivent pas affecter la totalité de leur revenu du capital pour réduire les primes. Le Conseil fédéral renonce à rendre obligatoire ce mécanisme, comme le demandait un postulat du conseiller national PLR vaudois Olivier Feller. Le gouvernement estime que ces revenus de placement permettent aux caisses de constituer des réserves. L'Ukraine affirme ne plus pouvoir contrer les attaques russes parce que Starlink, le réseau de satellites d'Elon Musk, a restreint ses opérations cette nuit sur l'Ukraine. Les attaques ont fait au moins 6 morts dans tout le pays et ont privé d'électricité plusieurs quartiers de Kiev, la capitale. Les Russes ont à nouveau ciblé plusieurs infrastructures énergétiques. Et le procès d'un officier ukrainien de 50 ans s'est ouvert ce matin à Hambourg, en Allemagne. Il est poursuivi pour crime de guerre après le sabotage des gazoducs germano-russes Nord Stream il y a 4 ans en mer Baltique. Il est soupçonné d'avoir planifié à la demande de Kiev les attaques qui ont mis les deux installations hors d'usage. En Suisse romande, il existe déjà dans les cantons de Vaud, Genève, Neuchâtel et du Jura. Et si le salaire minimum bénéficier aussi au bas salaire en Valais. Le peuple tranchera le 29 novembre. L'initiative lancée par la gauche réclame une rémunération d'au moins 22 francs de l'heure, 18 dans l'agriculture. Romain Carupt, on vous retrouve à Sion. Le Valais s'était déjà prononcé il y a 12 ans sur un salaire minimum.
3: Oui, et il l'avait refusé sèchement. 80% de non, encore plus que les textes contre le loup, c'est dire. En 2014, la réforme proposait 3500 francs par mois. Aujourd'hui, environ 4000. Décrocher un oui paraît donc ambitieux. Mais pour les initiants, c'est possible car les temps ont changé. À l'époque, le salaire minimum n'existait dans aucun canton. Et depuis, le pouvoir d'achat de la population s'est détérioré et le Valais a soutenu les textes comme la 13e rente. Reste que dans cette campagne, la gauche a contre elle toute la droite, le Conseil d'État et l'économie. Des opposants pour qui le salaire minimum risque de provoquer chômage, voire faillite ou délocalisation. Ils plaident pour la solution au cas par cas des conventions collectives de travail. Les CCT qui doivent primer, c'est aussi ce que pense le Parlement fédéral. Il a voté une loi en ce sens. Loi toutefois attaquée en référendum par la gauche. Alors quel que soit le résultat, le 29 novembre, les Valaisans sont assurés de revoter sur le salaire minimum, cette fois avec tout le peuple suisse.
1: Romain Carupt en direct de Sion. L'explosion à la centrale hydroélectrique de Piota au Tessin le 9 septembre serait due à de la poudre noire. Selon le rapport préliminaire de l'Institut médico-légal de Zurich, deux ouvriers sont morts dans la déflagration. L'enquête doit désormais déterminer pourquoi il y avait cette poudre à cet endroit et en quelle quantité. C'est les vacances scolaires, l'occasion de profiter des belles couleurs automnales en randonnée. Mais attention à la sécurité. Cette semaine, un homme s'est tué après une chute de 300 mètres dans les Alpes vaudoises. Et en cette période automnale, les bonnes pratiques de sécurité sont plus que jamais essentielles, Lara Dizeron.
4: Oui, une bonne préparation, un équipement adapté et une reconnaissance du terrain. Voilà le béaba d'une randonnée en toute sécurité, surtout en période automnale. Écoutez Vera Inalbon, responsable de la communication numérique chez Suisse Rando.
5: En automne, ce qui est spécial, c'est qu'il faut aussi se méfier un peu des dangers moins visibles, comme des passages verglacés, des racines ou des pierres qui sont cachées sous les feuilles mortes, ainsi que des sols qui sont rendus glissants par l'humidité.
4: Autre point clé, les jours qui raccourcissent et qui peuvent donc prendre au dépourvu. En automne, la randonnée demande donc davantage de vigilance, comme l'explique Judith Ebekeuser, porte-parole du Bureau de prévention des accidents.
6: Il ne faut pas se laisser tromper par les conditions en pleine. Il peut faire très doux et sec au départ, comme ces derniers jours, mais en altitude, on rencontre déjà de la neige ou du verglas. Et du coup, une randonnée demande peut-être autre équipement et expérience qu'en été, en automne.
4: Le BPA rappelle aussi qu'un bon itinéraire prévoit la possibilité de faire demi-tour en cas de danger. En Suisse, on compte environ 40 000 accidents de randonnée par année. Les chutes en sont la cause principale.
1: La radiseron de notre bureau vaudois. Le Mont Blanc est 1,88 m plus grand qu'en 2023, année de sa dernière mesure. Le sommet a été mesuré en septembre à 4 807,47 m. Les géomètres appellent que le sommet est en perpétuel mouvement. Un mercredi après-midi au soleil, mis à part quelques nuages le long du Jura et des Préalpes, 18 à 21 degrés et un brin de bise sur le plateau. Il fera beau ces deux prochains jours, beau après dissipation des brouillards qui vont traîner sur le plateau.
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9: Youpi mercredi, seconde partie, un Youpi midi qui vous souhaite un excellent appétit en vous rappelant que l'équipe de cette émission n'est pas comestible. À la programmation aujourd'hui, celui qui connaît tout sur la musique, du néo-rap progressif au zouk core, c'est Fred Studer. Et à présent, je me permets de sortir de table sans demander la permission pour danser sur l'ISO.
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0: Je l'adore, mais je ne sais pas si c'est réciproque. Lizzo avec Better in Color. Lizzo qui vient aussi de publier un tout premier bouquin pour les enfants inspiré de sa passion pour la flûte traversière. Et j'ai vérifié sur internet, il n'y a pas de gros mots dans le texte, donc je vais pouvoir apprendre à lire afin de prochainement le parcourir. Et puis pourquoi pas, allez, je vous prends pour témoin, je vais mettre aussi à la flûte traversière.
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2: Aujourd'hui, Ed Sheeran.
3: Oui, maman.
2: Né le 17 février 1991 à Halifax, Ed Sheeran est un chanteur anglais connu pour sa simplicité, sa légendaire guitare acoustique et son tube assez nullos, Shape of You. I'm in love with the shape of you. Ed Sheeran, que beaucoup de journalistes confondent régulièrement avec un pigeon. Alors, chers journalistes, pour votre gouverne, Ed Sheeran n'est pas un pigeon, mais un roux cool.
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2: Fils de Ed Amame, un cultivateur japonais, et de Sheeran Sheeran, un assassin de Kennedy, Ed Sheeran passe une enfance heureuse dans les rues de Halifax. À l'âge de 4 ans, il développe la mauvaise habitude de manger des DVD du film Ran de Akira Kurosawa. Et bien entendu, après avoir mangé ce chef-d'œuvre japonais, Ed Sheeran.
5: Oh merde ! Je viens de faire caca !
2: Une habitude un peu étrange qui va pourtant le mener sur le chemin du cinéma, et plus particulièrement celui de la réalisation. Après avoir fait l'école section Cinoche, il réalise son premier court-métrage, un film pro-palestinien qui met en scène un proxénète et une personne décédée, film intitulé « Le Mac et le mort ».
6: Et action !
5: Il est mort !
7: Très bien, pas de la prise.
2: Et puis, sentant le vent tourner, il déménage dans la commune de Bergerac, en Dordogne, et se lance à corps perdu dans sa nouvelle passion, la parfumerie. Après des années de recherche et de mélange de senteurs, Ed sort son premier parfum qu'il baptise « Sheeran, eau de Bergerac ».
8: Tac, tac, c'est moi !
9: Mais qu'est-ce que... Oh ! Ça sent le bottin et ça fouette un max !
2: Petit fun fact avant de se quitter, si vous crevez un pneu sur l'autoroute, vous pouvez téléphoner sans autre à Ed Sheeran parce qu'il faut toujours avoir un roue de secours.

J'en garde déjà un bon souvenir, I Like You par Mailicious. Et en parlant de souvenirs, on est complètement 2000 avec le Too Young de Phoenix que vous entendez derrière moi, morceau qui apparaît dans le film Lost in Translation de Sofia Coppola, qui deviendra en 2011 la femme de Thomas Mars, qui n'est autre que le chanteur de Phoenix.

0: Quelle impératrice austro-hongroise aimait les biscottes?
1: Les biscottes. Je pense que je connais que Sissi, ouais.
0: Oui, c'est Sissi.
1: C'est elle.
0: Elle aimait les biscottes.
1: Apparemment, oui.
0: Ouais, merci, voilà, c'est une preuve historique et scientifique. Merci, vous êtes donc historienne à Klagenfurt.
1: Ah oui, certainement, oui, oui.
0: Merci, madame Dorfmeister, au revoir.
1: Au revoir.

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0: Elle était employée chez Swiss International Airlines avant de voler de ses propres ailes dans le monde de la musique et de la chanson, pris à ragoût avec le titre Finally, qui sera sur son deuxième album Madras, qui sortira avant la fin de cette année. À présent, j'ai décidé de tous vous ramener à bon port avec Zoo Radio.
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3: Salut Jean.
4: Bonjour Eugène.
3: Bonjour Marcel.
5: Salut.
3: Les dents, vos porcs sont déjà bons à vendre.
4: Eh oui.
3: Il faut encore bien 2 mois au mien. Pourtant, nos porcelets ont été achetés en même temps.
4: Ah, oh, mais est-ce que tu leur donnes du Vitacalcium?
3: Bien sûr. Si j'ai un porc qui boite, alors cherche pas plus loin. C'est pas seulement quand le porc est malade qu'il faut lui donner Vitacalcium. 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

0: Lord avec Royals. À l'époque où ce titre devient un tube, c'est-à-dire en 2013, Lord n'a que 16 ans. Elle dénonce avec beaucoup d'ironie dans cette chanson l'obsession des célébrités pour l'argent, les bijoux, les voitures de luxe et les fêtes extravagantes. Deux ans plus tard, elle achète une villa à Auckland pour près de 3 millions de dollars néo-zélandais. Une maison de 4 chambres avec piscine chauffée.
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0: Bravo. Je te paye une bière au comptoir du bar. C'était Role Model avec High Hopes 3000. Ce titre étrange pose la question suivante. Est-ce que l'amour finit par venir vers nous ou faut-il soi-même apprendre à aller vers lui? D'ailleurs, je me demande aussi, pour les repérages, ça se passe comment?
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0: Eh bien, il vient vers vous, bien sûr. Il y en a un qui vient de se poser délicatement sur le bord de votre oreille avec Earth Sign Child en repérage. C'est une rappeuse de Chicago qui, depuis la sortie du titre Daddy Died en juin dernier, connaît une popularité grandissante sur les réseaux sociaux et les plateformes de streaming. Ce qui est intéressant ici, c'est qu'elle transforme un moment intime et éprouvant de sa vie, à savoir la disparition de son père, en un morceau de rap agressif, drôle par moments et presque théâtral, plutôt qu'en chanson de deuil tout à fait conventionnelle. Earth Sign Child dans Youp Emily.
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Qu'est-ce que ça fait du bien de s'inviter dans les souvenirs des autres. Nina Simone avec Feeling Good, sorti en 1965. Et comme mon taux de sociabilité est totalement épuisé, il est temps de vous rendre votre liberté pour que vous puissiez retourner vivre heureux dans la matrice. Après les infos de 13h, Brooklyn Maputo, une émission d'amour authentique avec Madame la Musique. Et puis demain, comme on ne peut pas déplaire à tout le monde, ce sera Anne Flamand dans Youpi Midi dès 11h. Sans le faire exprès, je vous souhaite une bonne journée, puis je vous dis à très très vite, comme par exemple à Youpi Vendredi.

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1: La Suisse doit mieux lutter contre le blanchiment d'argent. C'est un rapport de la Confédération qui le dit. Adopté aujourd'hui par le Conseil fédéral, le texte préconise davantage de ressources dans la poursuite pénale, des sanctions plus sévères en matière de surveillance financière et l'adoption rapide d'une loi anti-mafia. Car la place financière reste attractive pour les criminels et si le dispositif de lutte est globalement solide, il doit s'adapter en permanence aux nouvelles technologies. L'intégralité de la population suisse doit pouvoir participer à la vie politique sans condition. Le Conseil fédéral a mis en consultation un projet afin de renforcer les droits des personnes en situation de handicap. La constitution actuelle prive les personnes atteintes de maladies mentales ou de faiblesse d'esprit des droits politiques au niveau fédéral. PostFinance épinglé par la FINMA. Dans son évaluation annuelle publiée ce matin, le régulateur financier juge que le plan d'urgence de l'établissement en cas de faillite n'est toujours pas conforme aux exigences réglementaires. En revanche, le gendarme des marchés a validé les dispositifs de crise de Raiffeisen et de la banque cantonale de Zurich. Une exploration massive des ressources pétrolières, gazières et minières du Groenland, c'est ce que promet Donald Trump 3 semaines après l'accord de sécurité ancrant le territoire autonome danois dans l'orbite des États-Unis. Le président ajoute que le Groenland va jouer un rôle sans égal pour la sécurité de l'Europe et des États-Unis. C'est un nouveau coup de filet contre la presse indépendante en Turquie. La police a fait irruption ce matin au siège de Halk TV, la principale chaîne de télévision d'opposition. Sa diffusion a été coupée, 11 salariés ont été interpellés dans le cadre d'une enquête financière. Le pouvoir a placé la chaîne sous tutelle publique, une décision immédiatement dénoncée par l'opposition comme une dérive dictatoriale. En Inde, 2 figures du mouvement de jeunesse des cafards ont été incarcérées aujourd'hui à New Delhi. Ils sont accusés de troubles à l'ordre public pour avoir manifesté malgré l'interdiction policière. Alliés à l'opposition, ils réclament la démission du chef de la commission électorale, accusé d'avoir radié 130 millions d'inscrits pour favoriser le premier ministre Narendra Modi. Le conflit se poursuit entre l'Arabie Saoudite et le Yémen. De fortes détonations ont retenti ce matin au cœur de Riyad où des débris de missiles houthis ont été interceptés mais ont tout de même fait 4 blessés. La veille, le siège du géant pétrolier Aramco avait été visé. En réponse aux tirs quotidiens des rebelles pro-iraniens, la coalition saoudienne a de son côté intensifié ses bombardements sur des dépôts de carburant à Sanaa. Les faillites continuent d'augmenter en Suisse. Entre janvier et septembre de cette année, le nombre d'entreprises insolvables a augmenté de 38% par rapport à la même période l'an dernier. C'est ce que rapporte l'Union Suisse des créanciers Crédit Réforme. Si le rythme actuel se poursuit, le nombre de faillites pourrait atteindre un niveau record à fin 2026. À noter que les faillites de particuliers ont également progressé. En Angleterre, pas encore de faillite généralisée, mais la Fédération de football alerte sur les finances catastrophiques de nombreux clubs. Selon un rapport choc du régulateur indépendant, plus de 60% des clubs des divisions inférieures sont techniquement insolvables. Et malgré des revenus records, un autre chiffre, 94% des équipes évoluant dans les 5 meilleures divisions du pays ont enregistré des pertes la saison passée, plombées par l'explosion des salaires et de la dette. Météo aujourd'hui bien ensoleillé après la dissipation de quelques passages nuageux, minimum 10 degrés, maximum 20. Demain, des bandes brouillard sur le plateau, sinon bien ensoleillé. Puis côté température, il fera entre 9 et 19 degrés. Même type de temps vendredi avant un week-end nuageux, plus frais et par moments pluvieux.
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3: Le Conseil fédéral souhaite mieux protéger les mineurs des réseaux sociaux. Le gouvernement a pris connaissance des résultats de la consultation sur son projet de loi sur les plateformes de communication et les moteurs de recherche. Il transmettra son message au Parlement d'ici fin juin 2027. Lors de la consultation, les critiques avaient fusé. Le Conseil fédéral a pris en compte les remarques en décidant, par exemple, de renforcer la protection des mineurs en ligne. Désormais, les très grandes plateformes et les moteurs de recherche seront tenus d'analyser dans quelle mesure leurs services créent des risques pour les mineurs ou les aggrave. Ils devront par ailleurs prendre des mesures visant à les réduire. La Suisse qui renforce ses moyens de guerre électroniques. Le Conseil fédéral a approuvé ce mercredi l'adhésion au programme européen Knife Fish aux côtés des Pays-Bas, de l'Allemagne et du Danemark. L'objectif, acquérir conjointement des systèmes d'attaque capables de brouiller et perturber les signaux adverses. Tout en préservant, dans le cas de la Suisse, la neutralité grâce à une clause de retrait en cas de conflit. Les assureurs maladie ne doivent pas affecter la totalité de leurs revenus du capital pour réduire les primes. Le Conseil fédéral renonce à rendre obligatoire ce mécanisme, comme le demandait un postulat du conseiller national PLR vaudois Olivier Feller. Le gouvernement estime que ces revenus de placement permettent aux caisses de constituer des réserves. Les pays membres de l'OTAN doivent en faire plus pour aider l'Ukraine. Déclaration du secrétaire général de l'Alliance, Mark Rutte. Avec l'arrivée de l'hiver et alors que l'agression de la Russie ne faiblit pas, les alliés doivent en faire plus, notamment pour soutenir la défense aérienne de l'Ukraine. C'est ce qu'il a déclaré lors d'une conférence de presse en Estonie. Alors que des frappes russes contre des infrastructures énergétiques en Ukraine ont fait au moins 7 morts et privé 600 000 personnes de courant dans la nuit dernière. Les hôpitaux sont débordés au Yémen. L'intensification des affrontements se reflète dans l'augmentation des soins. C'est ce qu'affirme aujourd'hui le Comité international de la Croix-Rouge. Certains hôpitaux du pays ont observé plus de 700 prises en charge en une semaine et l'augmentation des blessés par armes est sans précédent, nous dit toujours l'organisation. Sans précédent sur toutes les lignes de front et seuls quelques centres de santé sont capables d'absorber tous les patients largement atteints qui arrivent chez eux. En Asie du Sud-Est, les incendies de forêt en Indonésie tournent à la crise sanitaire régionale. Attisés par le phénomène El Niño, les fumées toxiques ont fait bondir la pollution de l'air à des niveaux très élevés, à Singapour notamment, où des masques sont désormais distribués à la population. Plus à l'est, le Timor oriental a ordonné la fermeture de ses écoles pour 3 jours. Le spectre d'une guerre ouverte entre l'Éthiopie et l'Érythrée se précise. Les forces fédérales éthiopiennes et leurs alliés se sont rapprochés de la ville frontalière de Zalambessa, repoussant les rebelles tigréens et les soldats érythréens accusés de les soutenir. Alors que les troupes des deux nations se font face à quelques kilomètres de distance, Asmara dément toute incursion. La population craint un embrasement généralisé. Termine avec la météo. Aujourd'hui, quelques passages nuageux en début de journée, quelques faibles précipitations possibles en Ajoie, mais ça laissera la place assez rapidement à un temps bien ensoleillé. Il y aura des nuages toutefois un peu plus tenaces le long du Jura et des Préalpes. Des températures de 18 à 21 degrés au plus haut chaud de la journée, mais une faible bise sur le plateau. Demain, jeudi et vendredi, un temps bien ensoleillé, quelques bandes brouillard en dessous de 800 mètres le matin, mais ça se dissipera d'ici la mi-journée. Des températures oscillant entre 9 et 19 degrés.
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3: Le Conseil fédéral souhaite mieux protéger les mineurs des réseaux sociaux. Le gouvernement a pris note des résultats de la consultation de son projet de loi sur les plateformes de communication et les moteurs de recherche. Il transmettra son message au Parlement d'ici fin juin 2027. Lors de la consultation, les critiques avaient fusé. Le Conseil fédéral dit avoir pris en compte certaines remarques. Désormais, les très grandes plateformes et les moteurs de recherche seront tenus d'analyser dans quelle mesure leurs services créent des risques pour les mineurs. Elles devront par ailleurs prendre des mesures pour les réduire. La Suisse qui doit mieux lutter contre le blanchiment d'argent, c'est un rapport de la Confédération qui le dit. Rapport adopté aujourd'hui par le Conseil fédéral, le texte préconise davantage de ressources dans la poursuite pénale, des sanctions plus sévères en matière de surveillance financière aussi, et l'adoption rapide d'une loi anti-mafia. Une exploration massive des ressources pétrolières, gazières et minières du Groenland, c'est ce que promet Donald Trump 3 semaines après l'accord de sécurité ancrant le territoire danois dans l'orbite des États-Unis. Le président ajoute que le Groenland va jouer un rôle sans égal pour la sécurité de l'Europe et des États-Unis. Le Groenland, situé à un emplacement stratégique sur l'itinéraire le plus court entre la Russie et les États-Unis. Trafic à haut risque dans le golfe Persique. Un navire a coulé aujourd'hui dans le détroit d'Ormuz après avoir heurté une mine. Alors qu'une agence de sécurité maritime britannique indiquait aujourd'hui également que 2 navires ont été légèrement endommagés par des tirs de projectiles hier, portant à 4 le nombre d'attaques survenues ce mardi. Un nouveau coup de filet contre la presse indépendante en Turquie. La police a fait irruption ce matin au siège de Halk TV, la principale chaîne de télévision d'opposition, dont la diffusion a été coupée. 11 salariés ont été également interpellés dans le cadre d'une enquête financière. Le pouvoir a placé la chaîne sous tutelle publique, une décision qui a immédiatement été dénoncée par l'opposition comme une dérive dictatoriale. La Colombie a officiellement inauguré ce mercredi son ambassade à Jérusalem. Décidé par le nouveau président conservateur, ce transfert scelle le rétablissement des relations bilatérales entre les deux pays, rompues en 2024 sous l'ancien gouvernement colombien de gauche. La Colombie devient le 10e pays à installer sa mission dans la ville disputée aux grandes dames de l'autorité palestinienne. Le constructeur valdo-valaisan de montagnes russes Bolliger & Mabillard voit plusieurs de ses installations mises hors service aux États-Unis et au Canada. Une décision prise par l'exploitant de parc d'attractions Six Flags, ce qui fait suite à un accident mortel survenu avant-hier. Le groupe établi à Monté et à Aigle enquête sur les raisons de cet incident. Un homme de 42 ans avait perdu la vie lundi après avoir été éjecté d'une installation dans un parc à Atlanta. D'autres personnes avaient été blessées. Nous dirigeons-nous vers la fin de la seconde intercalaire. C'est possible. Réunie à Versailles, la conférence générale des poids et mesures doit trancher demain sur l'abandon de cet ajustement instauré en 1972. Conçu pour caler les horloges atomiques sur la rotation terrestre, ce mécanisme menace aujourd'hui de semer la panique dans les systèmes informatiques mondiaux si une seconde venait à être retranchée. Température de 10 à 20 degrés aujourd'hui et puis un ciel bien ensoleillé une fois que les quelques passages nuageux se seront dissipés. Demain, c'est un peu le même scénario, des bandes brouillard sur le plateau, sinon bien ensoleillé. Il fera entre 9 et 19 degrés, même type de temps vendredi, avant un week-end nuageux, plus frais et pluvieux.
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0: 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Benoît Cornu.
1: Le conflit sur la péninsule arabique inquiète le Fonds monétaire international. Sa directrice Kristalina Georgieva alerte. Les attaques contre l'Arabie saoudite pourraient avoir des répercussions sur les populations partout dans le monde, en renchérissant davantage les cours des hydrocarbures. Alors qu'aujourd'hui encore, les Houthis du Yémen revendiquent de nouvelles attaques dans le royaume saoudien contre un site du géant pétrolier Aramco et l'aéroport international de Riyad. Les autorités saoudiennes avaient-elles indiqué dans la nuit que 4 personnes ont été blessées par des débris de missiles dans la capitale. La Suisse renforce ses moyens de guerre électroniques. Le Conseil fédéral a approuvé ce mercredi l'adhésion au programme européen Knifefish aux côtés des Pays-Bas, de l'Allemagne et du Danemark. L'objectif, acquérir conjointement des systèmes d'attaque capables de brouiller et perturber les signaux adverses. Puis dans le cas de la Suisse, ce serait tout en préservant sa neutralité grâce à une clause de retrait en cas de conflit. L'intégralité de la population suisse doit pouvoir participer à la vie politique sans condition. C'est le projet, en tout cas, du Conseil fédéral qui a mis en consultation un texte qui vise à renforcer les droits des personnes en situation de handicap. La constitution actuelle prive les personnes atteintes de maladies mentales ou de faiblesse d'esprit des droits politiques au niveau fédéral. La lauréate du prix Nobel de la paix, Navi Pillay, critique vivement les sanctions prises par Donald Trump à l'encontre de la Cour pénale internationale. Elle affirme également que l'annonce des sanctions américaines vendredi dernier, dans la foulée de l'attribution de son prix Nobel, n'est pas un hasard. Elle y voit, je cite, une réaction au fait que le prix n'ait pas été décerné au président Trump. Trump toujours, et les luxueux cadeaux offerts l'an dernier par une délégation de grands patrons suisses venus discuter droit de douane avec le président américain. Eh bien, ces luxueux cadeaux, ils n'ont enfreint aucune règle. C'est l'avis de la chef du secrétariat d'État à l'économie. Selon Hélène Boutlegger-Artida, interrogée par la chaîne Bloomberg en marge d'un forum économique à New Delhi, ces présents étaient destinés au peuple américain et non aux locataires de la Maison-Blanche personnellement. La délégation se composait des patrons de Rolex, Partners Group ou encore Richemont notamment. La valeur de l'horloge Rolex et du lingot d'or présenté à Donald Trump est estimée à environ 100 000 francs. Deuxième journée consécutive de violence en Albanie. De violents affrontements ont de nouveau éclaté ce mercredi à Tirana entre les forces de l'ordre et des manifestants étudiants. Face aux jets de projectiles et aux barricades, la police a répliqué avec du gaz lacrymogène et des canons à eau. Les protestataires réclament une refonte des universités et la démission du premier ministre Edi Rama. Sans rénovation, le Louvre devra fermer ses portes. Les mots de son président Christophe Leribaud, un an après le cambriolage qui a déstabilisé le musée le plus visité au monde. Quel que soit le futur gouvernement, il devra avoir en tête que si le Louvre n'est pas réparé, adapté, transformé, il se déclassera très rapidement et devra à terme fermer ses portes au public, ce qui serait un désastre. C'est ce qu'a notamment déclaré Christophe Leribaud dans un entretien au Figaro. Selon le dirigeant, le musée est non seulement en très mauvais état, mais complètement engorgé. Météo, un temps bien ensoleillé cet après-midi, des nuages toutefois un peu plus tenaces le long du Jura et des Préalpes. Il fera 18 à 21 degrés au plus chaud de la journée, avec toutefois une faible bise sur le plateau. Demain, jeudi et vendredi, temps bien ensoleillé, des bandes brouillard en dessous de 800 mètres sur le plateau le matin, mais ils se dissiperont généralement d'ici la mi-journée.
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8: Bonjour et bienvenue dans la première heure des bras cassés, celle qui ouvre ben grand ses bras à un invité. Aujourd'hui, nous recevons l'éclair. Et histoire de vous remettre immédiatement dans le bain, on écoute l'éclair. Voilà.

0: Darling Chouchou, Money Heart, Money Money Heart, Money Heart. C'est un repérage, voilà. Est-ce que tu as aimé ce repérage?
1: J'ai beaucoup aimé Money Money Heart, Money Money Heart.
0: Hot.
1: Hot.
0: Voilà.
1: Ouais, écoute, c'est que je parle comme Monsieur Honky, The Christmas Boot.
0: Bonjour Robin Chesser.
1: Bonjour Valérie Bacot.
0: Bonjour Valère Veilla en régie. Bonjour l'invité surprise. Non, bah non, on vient de l'annoncer, c'est l'éclair, enfin une toute petite partie de l'éclair.
2: Bonjour.
0: Bonjour Stéphane.
2: Bonjour, bonjour. La moitié.
0: Et on était, oui, la moitié. Enfin, quoique c'est quand même à géométrie variable, éclair, on le verra tout au long de cette interview. On a appris à prononcer le nom correctement de Stéphane Lilov, parce que si on est français, on dit Lilov. Si on essaie de se la jouer, on fait Lilov. Ah bon?
1: Moi, j'ai essayé de me jouer, ouais. J'ai fait Lilov.
0: Et en fait, non, c'est Stéphane Lilov.
2: Léo.
0: Ah voilà, j'aurais pas réussi.
1: Léo.
0: Voilà, donc on va s'installer tranquillement et on va parler de l'éclair, d'un groupe que vous connaissez bien parce que on était les tout premiers à vous diffuser il y a fort longtemps. Vous avez même été le générique d'une émission, l'émission de Franck Mater, Calmos.
2: Et oui.
0: C'était l'éclair. Et puis, vous êtes parti aux États-Unis, vous venez de temps en temps, on verra comment, qu'est-ce qui se passe là-bas, pourquoi c'est mieux là-bas qu'ici. J'ai ma petite idée, mais voilà. Donc,
1: ça dépend pourquoi.
0: Dans quelques instants, on remet un petit morceau et puis on passe au. Tu es prêt avec moi, Valère, c'est parti.

0: c'est GTP, non pas GPT, GTP, Jacqueline Aurélia Smith.
1: Ça commence fort aujourd'hui.
0: J'imagine que c'est un petit clin d'œil, mais peut-être pas du tout, quoi. Peut-être que c'est vraiment des initiales. Bref, c'était de la musique, ce n'était pas l'éclair, parce que l'éclair, c'est maintenant. Mais d'abord, on va commencer par un portrait. Stéphane Lilov, donc tu es bien installé.
2: Oui, merci beaucoup.
1: Franck Mater. Ouais, je vais faire le portrait.
0: Il l'imite bien, hein.
1: Ouais. Je suis pas le meilleur. J'ai remarqué que j'étais pas le meilleur.
2: Il manque Franck. Salutations à Franck.
0: Bah, il est là le lundi et le mardi. Ouais. Mais on lui transmettra les petits bisous. Donc le portrait écrit par notre ami Robin Chesset. T'as le droit de commenter, enfin de réagir. Je commenterai après.
1: Je me réjouis. Peut-être des fois je pose des questions.
0: Oh, d'accord.
1: Qui sait ?
0: Vas-y.
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1: Stéphane Lilov, ou Stéphane Léon, comme on dit en bulgare, vu que je suis bilingue. Vous êtes l'un des membres et fondateurs de L'Éclair, un groupe genevois de groove psychédélique mêlant funk, électronique, dub, afrobeat et krautrock. On y reviendra. Mais déjà, l'éclair. L'éclair, c'est assez rigolo comme nom. Non, mais ça va. J'aime bien le nom, l'éclair. On sait que c'est vous. C'est pas n'importe quel éclair, c'est le éclair.
2: Ah oui.
1: C'est un peu comme les filets de perche. On dit jamais j'ai été manger la pizza. Mais on dit toujours, on a été manger les filets de perche à Roll.
0: C'est vrai.
1: Tu vois? Et c'est toujours les filets de perche. Puis chaque fois qu'on me dit ça, moi je dis, ah merde, tu les as déjà mangés? Ah bah, j'aurais dû aller avant. Parce que je les ai loupés cette année, les filets de perche, il n'y a plus. Maintenant que tu les as mangés, voilà.
0: Mon Dieu, comme il te regarde.
1: Digression, ouais, je fais des digressions des fois. Je suis très porté dans la sociolinguistique.
2: Ouais, de même.
1: Donc, l'éclair. Revenons à nos moutons. Excellent groupe, mélangeant les styles musicaux, surtout le funk. Ou la funk. On sait jamais.
2: Honnêtement, c'est vrai. Ouais. Je sais pas.
1: C'est comme le Nutella, tout le monde a une opinion, mais on sait pas.
0: Le.
1: Voilà. Pas de parole, juste de la musique. L'idée, c'est que ce soit festif et dansant. Et ça, c'est bien. Tant les paroles sont souvent très surfaites, hein. Si on analysait réellement le texte de beaucoup de chansons extrêmement connues, on serait très déçus dans le fond, hein. She loves you, yeah, yeah, yeah. C'est genre truc. Non, vous avez fait le choix d'une musique festive, dansante et expérimentale. Je dois dire, je connaissais un peu, mais pas beaucoup. Et en explorant un peu votre œuvre ces derniers temps, j'ai trouvé ça passablement excellent. À quoi ça ressemble, l'éclair? Bah, ça ressemble à ça. C'est super. J'irais le seul inconvénient quand vous jouez, c'est quand même qu'une fois sur deux, quelqu'un dans le public qui voudrait complimenter ce qu'il entend auprès d'une personne qui voudrait séduire serait obligé de sortir une bonne phrase de ringard comme « Waouh, ça groove !» Quand est né l'éclair? Dans votre bio, j'ai pu lire « né lors d'une virée nocturne dans les rues brumeuses de Londres, l'hiver 2015. » J'aime le côté un peu Edgar Allan Poe de la chose.
2: Totalement.
1: D'ailleurs, je trouve super que vous ayez choisi de faire un groupe de musique ce soir-là plutôt que d'éventrer des gens à Whitechapel. Mais donc, c'est une inspiration qui vous est venue lors d'un séjour linguistique avec votre pote Sébastien Buis. Créer ce groupe, comme vous le dites, préparé à faire danser les gens.
2: Bien sûr.
1: C'est poétique ça. Comme le jour où vous avez choisi le nom L'Éclair. Ça, je sais pas d'où ça sort, mais vous l'expliquerez. Mais vu le lyrisme de cette histoire de rue brumeuse londonienne, ça me donne envie d'imaginer un récit du style. On cherchait un nom de groupe dans la nuit orageuse, et là, soudain, un éclair déchirant le ciel nous est apparu. Alors que peut-être, en fait, vous allez juste nous dire bon, on était dans une pâtisserie, et puis dans le présentoir. On sait pas. La réalité situe certainement entre les deux, comme souvent. De toute façon, votre carrière se passe majoritairement aux États-Unis ou en Angleterre. Et c'est vrai que de toute façon, L'Éclair, ça sonne... ça clacouille, ça. J'aime bien. Déjà vu. Sinon, vous êtes d'origine bulgare. Avec votre frère aussi, membre du groupe, un peu les deux leaders du groupe. Et d'abord, je me suis dit, tiens, il y a moyen de faire des excellentes blagues sur les clichés concernant les Bulgares. Puis après, je me suis rendu compte qu'il n'y en avait pas tant que ça, des clichés sur la Bulgarie. Moi, je connais pas grand-chose. Je connais le rakia, les yogourts. Je sais que sa fille font des bons yogourts. Puis comme tout bon connard qui garde le foot depuis gamin, quand on me dit Bulgarie, moi, je pense Stoïkov et Kostadinov.
2: Eh oui.
1: Mais
2: oui.
1: Mais c'est pas comme les Belges ou les Polonais. On a pas trop de clichés. De même que la Suisse, d'ailleurs, en fait, si on est honnête, il y a pas trop de clichés sur la Suisse. On croit que la Suisse a plein de clichés, mais pas tant que ça. Il y a plutôt de la méconnaissance. Je vous rappelle que les habitants d'un pays voisin, pour la plupart, savent même pas quelle langue on parle ici. Rappelez-vous de ça. Vous avez aussi une passion pour la library music, ce qui constitue une source d'inspiration pour l'éclair. Library music, on parle ici d'un phénomène des années 60-70, quand même plus 60-70, mais ça date d'avant peut-être, de musiciens de l'ombre, ce qui enregistre des heures de musique par, un peu par passion pour créer des bandes-son libres de droit. C'est ça. Ouais. Et ce que j'aime beaucoup là-dedans, c'est que ça représente exactement la dernière forme possible de subversion dans notre société. Faire de l'art pour l'art, sans objectif d'en tirer de la thune ou de la gloire. C'est une chose qui est devenue rare. Alors, je ne saurais que trop encourager les auditeurs et auditrices à venir vous écouter lors de votre seule date romande de 2026. C'est ce vendredi au Jumeau à Lausanne, avec l'excellent Fred Burki également en concert. En attendant, on espère que vous continuerez à avoir envie de créer des trucs. C'est bien créer des trucs. Hein. Et on espère qu'au fil de cette heure, on aura la réponse à cette question. Bon, alors pourquoi l'éclair?
0: Alors voilà, on se débarrasse de question. Ça comme ça. Alors,
1: moi, je sais pas, je veux vraiment
0: c'était
1: savoir.
0: C'était en tout cas pas pour une carrière éclair, parce que vous êtes là depuis un bon bout de temps maintenant, hein, l'éclair.
2: Ça commence vraiment à faire dater. Ouais. C'est une bonne surprise.
0: C'est
2: effectivement
0: une très bonne surprise. Peut-être pour Buzz, l'éclair?
2: L'éclair, c'est... La vérité est vachement moins exceptionnelle.
1: C'est la pâtisserie, ça y est. C'est la pâtisserie, je le savais.
2: Qu'est-ce qui vous manquait à Londres ? Était à Londres, c'est pas les rois de la pâtisserie, c'est les rois du cake.
0: Oui.
1: Ouais.
2: C'était brumeux.
1: Ouais.
2: Et c'était... Il n'y a pas de signification, c'est plus trouver un mot qui soit court, efficace et qui reste. Mm-hmm. Et c'est effectivement à travers une discussion avec Seb.
1: Ouais, ouais.
2: Moi je disais quelque chose, il me contredisait, on se contredisait à peu près tout le temps. Et on s'est dit que ça faisait un peu un éclair, notre okay. discussion.
0: Ah d'accord. Ouais, donc vous n'avez pas failli vous voilà. bouger.
2: J'aurais pas dû vous décevoir.
0: Non, mais aussi,
2: en fait, j'ai abattu un gang de 10 personnes grâce à un éclair qui a apparu au bon moment.
0: Il a beaucoup ri quand tu as dit que c'était mieux de démarrer avec un groupe plutôt que d'éventrer des gens comme Jack.
2: J'ai d'ailleurs parce que Whitechapel, ça fait peur.
1: Whitechapel, ça fait peur. Non, mais l'éclair, vous avez choisi un titre en français, un nom en français. C'est marrant ça. Tu vois, les gens, ils disent plutôt, on va s'appeler The Lightning, tu vois.
2: Ouais, franchement, je crois que c'était un moment donné où, en vrai, on remettait beaucoup de choses en question.
1: Ouais.
2: Les groupes de rock, est-ce ouais. qu'on devrait s'appeler Doc, quelque chose. Enfin, il y avait tout ce truc, un peu, il y a un peu... Quand tu arrives à la fin d'un cycle où une scène commence un peu à te... J'en ai eu assez.
1: Ouais.
2: Et bah, je crois qu'on avait... On avait vraiment envie de... De casser ce truc avec quoi ? Vas-y, l'éclair. Ouais, ouais, franchement, ouais. c'était ouais. une idée assez rare. Et
1: oui, c'est vrai.
2: Dans notre lexique ou langage commun qu'on partageait, c'est un
0: à
2: truc qui sortit
0: ouais.
2: un peu et on était là. Franchement, ça marche.
1: Ouais.
2: Puis à la base, c'était une blague ce groupe. Enfin, c'était un hobby.
1: Ouais.
2: Moi, j'étais en études à l'UNIL, en psychologie, en sociologie, et puis c'était une manière de tester tout ce qu'on voulait tester dans la musique. Je pense que c'est pour ça que le projet est aussi libre. Il n'a jamais eu un but commercial, en fait.
1: Ouais, ouais.
2: C'était
1: ouais.
2: purement des étudiants qui veulent s'amuser.
1: Pas de bol, ça a marché. C'est con, hein.
0: Voilà, l'éclair. Donc, on vient de comprendre que ça n'a pas failli s'appeler Boule de Berlin ou Carac. Non, c'était vraiment... Donc, l'éclair, on l'a dit, au Jumeau de Lausanne, le vendredi 16 octobre, seule date en Suisse romande, où je vais aussi, je crois, à Bâle.
2: Ouais, le lendemain.
0: Le lendemain. Bah alors, on sent le pâté, qu'est-ce qui se passe? Pourquoi la Suisse vous a oublié, ou c'est vous qui avez oublié la Suisse?
2: Ah, j'adore, ça c'est une question qui nous passionne. Alors nous, on arrive... Je vais profiter de Couleur 3 pour vraiment dire la vérité.
1: Les points sur les i, etc.
2: Je vais dire les points sur les i. Nous, on comprend pas ce qui se passe avec la Suisse.
1: Ouais.
2: Et on aimerait bien savoir ce qui se passe. C'est pas la volonté qui manque de jouer au festival.
1: Ouais.
2: C'est absolument pas la volonté qui manque. Vous pensez bien que pour nous, c'est pratique de jouer en Suisse, de faire deux heures de voiture et d'avoir un bon cachet.
1: Ouais.
2: Que de faire 15 heures de route pour... Donc, les points sur les i ont été mis. Nous, on n'a jamais eu la volonté de refuser des dates en Suisse, de se mettre sur un piédestal pas nécessaire. Enfin, et donc voilà.
0: Mais c'est bien
2: ça recommence. Hein, on
0: c'est
2: joue
0: bien
2: ce week-end,
0: que ce soit dit. C'est bien que ce soit dit parce que effectivement, l'éclair, vous avez démarré il y a très longtemps. Enfin, il y a très longtemps. Pour un groupe aujourd'hui, c'était il y a.
2: C'est rare de tenir aussi longtemps.
0: Et puis bah voilà, d'un coup, il y a ces tournées aux États-Unis, en Angleterre, enfin les États-Unis surtout. Donc on se dit peut-être que voilà, ils ont une autre vie là-bas et peut-être que les programmateurs ne pensent plus à vous parce qu'ils sont trop chers, ils sont trop gros, ils sont. Non.
2: Ouais, c'est ce que. Honnêtement, on n'arrive pas à trouver la réponse. On a, depuis quelques mois, on travaille avec des agents en Suisse. On a retenté avec Just Because, qui sont très très bien placés dans le paysage. Et on regarde, on voit que la scène en Suisse a aussi énormément changé entre nos débuts, où c'était quand même... Là, j'ai l'impression d'être vieux, mais c'est tellement pas le cas.
0: Mais oui, mais en 10 ans, c'est vrai
2: on a joué,
0: que...
2: nous, on s'est produit à partir de nos 15 ans,
0: ouais.
2: Dans des vrais concerts, que ce soit dans les derniers squats qui restaient. Je peux penser au Turbo Mongol de Lausanne, enfin,
0: oh,
2: ce
0: wow.
2: genre d'endroit où on a joué à 15 ans. Donc, nous, quand on a commencé à faire de la musique, la scène était vache. Il y avait des groupes. Là, je vais faire un peu le vieux, mais maintenant, il y a beaucoup de projets solo, il y a une grande importance qui est donnée au DJ, etc. Et peut-être qu'un groupe comme l'Éclair, effectivement, notre prix a monté, parce que voilà, on a joué aux États-Unis, et puis à force de pas nous appeler, le prix va monter, forcément.
1: Mais
2: je pense qu'il y a un peu de ça.
1: Ouais, ouais.
2: Il y a aussi un peu une prise de risque à. Ça concerne vraiment toute l'Europe, même si on fait pas partie de l'Europe. Voilà, petite pique. Mais il y a une petite. Non, je rigole. Non, il y a une prise de risque qui est importante, je pense, à prendre parfois pour des groupes qui nécessitent 5 à 6 instrumentistes.
1: Ouais.
2: Je vois qu'il y a un. Dans les cachets à 1000 francs, 800 francs, c'est plus facile de prendre des groupes. Et puis dès qu'on parle un peu plus d'argent, on veut s'assurer que ça remplisse vraiment tout, que ce soit le Instagram, nanana. Et puis... Mais nous, on aimerait...
3: Plus faire.
2: On aimerait plus faire en Suisse, quoi. C'est,
0: voilà,
2: c'est,
0: bah, du coup, on va écouter Dallas, de l'Éclair, juste pour te contredire. Et on revient évidemment avec Stéphane Lilov juste après. L'Éclair.

0: basé là-bas, l'éclair ? Pas du tout ?
1: Non, pas encore.
0: Mais vous y passez quand même beaucoup de temps.
1: Normalement, on fait une à deux tournées par an. On a un agent avec qui ça se passe très très bien. Et ouais, là on revient pas aux États-Unis, mais en décembre on a des dates au Mexique par exemple. Donc
0: classe.
1: C'est cool.
0: Moi c'est je pense que... dire que l'éclair va au Mexique, non ?
2: Non mais oui.
1: Au Mexique c'est super drôle là-bas.
2: Il y a plein de gens, je pense qui doivent se dire ah mais moi j'en aurais rien à foutre de la Suisse romande si je pouvais aller aux États-Unis au Mexique, tu vois.
1: Mais c'est cher.
2: Ouais.
0: Mais c'est cher. On va parler un petit peu de cette radio KXP, donc une radio ben qui est plus vieille que Couleur 3, elle a 54 ans, une radio tournée essentiellement sur la musique. C'était une des toutes premières radios en 2000 à être uniquement transmise par internet. Et là, vous avez enregistré déjà 3 live sessions dans cette radio. Comment vous êtes arrivé ? Enfin, comment la première fois que vous êtes arrivé, parce que c'est pas n'importe qui se retrouve.
1: Non, c'est
0: une référence, quoi.
1: C'était vraiment un hyper gros accomplishment pour nous. C'était carrément un rêve, on n'y croyait pas. Et donc la première fois, c'est arrivé au Transmusical, qui est ce festival à tête chercheuse à Rennes. Mm-hmm. Et on était programmés à ce festival. On était, ouais, c'est cool, mais on savait que KXP sont toujours invités. Et pendant tout au long du festival, chaque jour, ils enregistrent 2 sessions. Et nous, c'était ça ce qui nous importait le plus, parce que le live de 45 minutes, alors qu'il y a 500 groupes programmés ce week-end, on savait qu'il n'y avait pas trop à prendre pour nous, quoi. Il y a beaucoup de groupes qui sont bien plus mieux placés. Et puis, on n'avait rien, aucune invite. Et puis, une semaine avant, on a reçu un mail de KXP. On a une annulation, les gars. Est-ce que vous êtes dispo dimanche à 9h du matin?
0: C'est à Seattle, hein.
1: C'était sympa. Non, c'était à Rennes.
0: D'accord.
1: Parce que Rennes les invite, ils voyagent, ils viennent avec leur caméra et c'est comme ça qu'ils prennent.
0: Ah oui, non, ça, tu me disais bon.
1: Bah, par exemple, il y a deux ans, ils ont enregistré le Rochani au Transmusical.
0: Ouais.
1: Le groupe de Genève qu'on sort sur le label Stone Pixel.
0: Oui, parce qu'ils lancent aussi d'autres carrières. Ouais, ouais, ouais.
1: Et ces contacts nous ont permis de, voilà, justement, lancer d'autres projets. Et cette première rencontre s'est effectuée en décembre 2019, le 6 décembre même, je pense, ou le 7 décembre. Mm-hmm. Et on a fait cette première session, on est fan de KXP, donc on a fait notre culture musicale aussi en regardant les sessions. Mm-hmm. Elles durent 20 minutes, donc nous on est venus, on a fait une session.
0: Oui, il faut être un groupe solide, hein, parce que c'est du live, ça joue bien. Hein.
1: Donc c'est ça, on est venus, on a fait une session de 35 minutes avec un morceau de 15 minutes, pour bien dire, nous, c'est l'éclair, et c'est comme ça qu'on procède. En
0: voilà.
1: Fait. Et du coup, le studio, c'est devenu le club, quoi. Il y avait tous les gens de KXP, ils sautaient, ils dansaient, et c'était là, wow, c'est quoi ce groupe?
0: Et puis alors là-bas, vous dites quoi ? On est bulgare ou on est suisse ?
1: C'est quoi
0: qui est le mieux pour...
1: Suisse, bulgare... Alors les États-Unis adorent la Suisse. Ils ont tous un cousin éloigné qui habite dans le Valais. Ou... Ils ont tous une histoire avec la Suisse, forcément. Donc la Suisse est quand même très très bien vue aux États-Unis. C'est pas juste un synonyme de... Vous avez de l'argent.
0: Ouais.
1: C'est plus Suisse.
0: Ouais, à part Donald Trump. Voilà.
1: Oui, bon, là c'est lui. Oui, on n'a pas les Trumpistes dans les lieux culturels.
2: Ah, mais ça c'est
1: il kiffe pas l'Europe,
2: c'est très étonnant ça.
0: Ouais. Bravo quoi. Donc voilà, du coup KXP c'est devenu un peu votre deuxième maison quoi.
1: Ouais, on est toujours en contact, on leur envoie beaucoup de mails promo, donc ils prennent aussi les groupes genevois. On a déjà eu des reviews sur des groupes de Genève qui sortent leur premier EP et qui sont directs sur
0: ouvert une brèche.
1: On a essayé, on essaye.
0: Ouais,
1: c'est vraiment
0: bien.
1: Le but de l'éclair depuis le début, c'est ouvrir une brèche pour mettre Genève et potentiellement la Suisse romande un peu sur la carte du monde, parce que notre musique, elle est
0: universelle.
1: De la Suisse, la qualité est très très bonne, mais nous on voyage quand même. Enfin nous, pardon, mais on voyage pas mal et on n'est pas. Je t'ai dit, on n'est pas forcément pris au sérieux, la Suisse.
0: Oui,
1: quand on dit on est un groupe suisse, on dit pas ah ouais, ça groove.
0: Oui, oui, bah c'est.
1: Bah, c'est pas. Et on aimerait changer ça.
0: Donc ouais. le ça groove, ça c'est ok. Hein. Ouais. Ça t'a beaucoup fait rire aussi.
2: Ah mais c'est funky.
0: Alors je vais juste donner, c'est KEXP, voilà, pour que les gens puissent aient le temps de le noter. KEXP, vous allez sur YouTube et puis vous voilà, vous tapez ça. Il y a effectivement des live sessions de Leclerc. Moi je vais te juste un message que j'ai lu en dessous. Voir ce groupe en concert est une expérience des plus surréalistes. C'est un mélange d'acid jazz, longtemps que j'avais pas entendu ça, d'acid jazz, de disco, de

0: drogue et techno, un truc complètement dingue que tout le monde devrait vivre au moins une fois. Pas mal. Et puis c'est que ça.
1: Ça fait,
0: c'est
1: ça
0: que
1: fait plaisir,
0: ça. Donc
1: ouais.
0: C'est que des connaisseurs et qui il y a pas. Je suis pas allé chercher le mauvais. Hein, mais
1: il y en a des mauvais. Hein.
0: C'est vrai, mais je suis pas allé jusque là. Alors donc ça marche. Et cette musique, ben voilà. Sur l'album précédent, il y avait quelques chanteuses, quelques chanteurs. Il y a eu des voix, mais votre truc c'est quand même l'instrumental. On va écouter votre nouveau single parce que vous êtes venu là aussi pour ça aujourd'hui. On l'écoute. Donc c'est Excelsior. Ça annonce donc la sortie d'un EP.
1: Oui, sur Innovative Leisure.
0: Voilà, alors j'ai écouté le EP. Le morceau qu'on va écouter, c'est une des palettes, on va dire, de Leclerc, parce que Leclerc, on peut pas les cataloguer. C'est trop l'éclair. J'ai dit Leclerc.
1: T'as dit Leclerc.
0: Oui, parce que c'est à force de regarder l'interview avec la journaliste américaine, parce qu'elle dit Leclerc.
2: Ah oui, Leclerc. Oui.
1: Leclerc de Lune.
0: Oui, elle dit Leclerc.
2: Leclerc.
0: C'est pas Leclerc, le pays où la vie est moins chère, c'est l'éclair.
1: Ouais. C'était très, très stressant. Cette interview d'ailleurs qui a expliqué.
0: Vous en êtes bien sorti. Ouais. Donc on écoute donc le nouveau single de l'éclair, Excelsior.

0: Excelsior, donc le nouveau single de L'Éclair qui annonce un nouvel EP, un morceau presque jungle, drum and bass. Enfin, ce qui est bien avec L'Éclair, c'est qu'on on peut toujours dire ça me rappelle ma jeunesse, quoi que vous fassiez. Non mais là on est d'accord que c'est taillé pour les boîtes, là c'est vraiment ouais. Alors après j'ai écouté l'EP qui n'est pas encore sorti il y a 5 titres, mais il y a un peu tout. Il y a Slick qui est très psyché, qui ressemble vraiment à ce que vous faites habituellement. Il y a Dune un peu planant, voilà, qu'on peut écouter sur son vieux canapé 70s. Night Swift, alors là c'est de la dance, mais avec quand même un peu de 70s, de
1: French Touch là, on est allé à fond dans.
0: Oui, alors voilà aussi très soirée parisienne quoi, voilà.
1: Bien sûr, on est fan de ça, la French Touch. Non, c'est vrai, on est.
0: Non, mais après l'électro, c'est alors tu le dis toi-même dans cette interview, l'électro c'est difficile parce que on est vite dans quelque chose de très basique et c'est facile de faire de la merde et c'est très compliqué de faire quelque chose d'abouti parce que voilà, l'électro c'est aussi une tendance à la répétition.
1: Exact.
0: C'est pour ça qu'il y aura toujours dans L'Éclair de l'analogique, des vrais humains derrière des vrais instruments. Quand je dis vrai, c'est
1: oui, je vois ce que tu veux dire et c'est drôle d'en venir à ce mot, mais ouais. oui c'est important, c'est à 150% dans la DA de base du projet. Si on enlève ça, c'est plus L'Éclair en fait. Parce que le funk, c'est pour ça qu'on dit qu'on est quand même un groupe de funk. Parce que pour que la musique électronique ait le funk, il faut que il y a de l'aléatoire.
0: Oui.
1: Et en fait, un vrai batteur, il peut accélérer quand il voit que le public, il est vraiment là-dedans. Le bassiste, il peut être plus méchant. Maintenant, on a tellement plus de possibilités que devant un écran avec ah là attends j'appuie sur le bouton, on est sur la prochaine tourne. Oui. Ça me paraît tellement plus compliqué que de faire ça par soi-même avec des vrais instruments.
0: Oui, puis après le fait aussi que vous êtes plusieurs, c'est que ça confronte les autres idées, parce que quand t'es tout seul derrière un laptop, tu parles à toi-même en fait.
1: Exact, et puis en fait tout est en rythme, tout est programmé sur cette grille, donc en fait tu fais une mélodie, puis ça passe, mais est-ce que t'as cherché la vraie mélodie qui va plaire aux 5 membres du groupe et que tu vas pouvoir jouer ce morceau pendant 10 ans ou 8 ans? Nous on a des titres dans notre live, ça fait 8 ans qu'on les joue et c'est toujours la même. C'est la fête quoi.
0: Mais il y a quand même cet attrait de l'électro quoi.
1: Ça nous a permis de sortir vraiment de la Suisse assez vite aussi, parce qu'en fait on propose une fête psychédélique qui peut plaire aux curieux de la musique, qui peut plaire aux jeunes. Aux États-Unis, on a quand même beaucoup de jeunes qui viennent, qui adorent quand ça expérimente avec les genres. Et parce que notre premier album, le Polymood qu'on a sorti, ou le premier EP, etc., c'était quand même très 70s. Et en live, on essayait de faire des paysages sonores un peu jazz, beaucoup plus lent, etc. Mais tu perds l'attention du public. On n'avait pas la notoriété et la renommée où les gens viennent et ils sont là, on va écouter L'Éclair. Mm-hmm. Je peux penser à Hermanos Gutiérrez que j'adore, où maintenant, ils ont la notoriété, ils vont s'asseoir, tout le monde va être assis, on va les écouter jouer à la guitare, tranquille.
0: Ouais, ouais.
1: Quand tu commences, c'est dur de s'imposer.
0: Surtout à l'ère TikTok, parce que là maintenant
1: Exactement.
0: On est sur du 8 secondes, oui. du 10 secondes, il faut être efficace.
1: Et c'était notre manière de nous imposer, c'est L'Éclair, c'est en live, en festival, c'est une grosse claque dans ta face.
0: Alors vendredi, ça va ressembler à quoi L'Éclair aux Jumeaux de Lausanne?
1: Ça va être.
0: Vous êtes combien?
1: Très très intense. On est 5. On a donc James Siwa, aka Jérémy Crutley à la basse, qui est un bassiste de Bienne basé à Bâle, qui est vraiment un monstre à la basse. On a Panji Barata, notre magicien des claviers, et puis Eduardo Silva Fuentes, qui est un OG percussionniste de Cuba, de la Havana.
0: Oh là.
1: Donc ça envoie, ça tape quand même très très sec. Ouais. Et c'est dans la continuité de ce qu'on a fait depuis longtemps, ça va être 1h20 de dance music.
0: Et puis c'est déjà 1h20.
1: À peu près, ça dépend.
0: Ça peut partir un peu en jam, on sait pas.
1: C'est pas 1h10. Oui, si on est content, si on voit que il y a une bonne réaction, ça va forcément,
0: okay.
1: Ça va forcément aller très très loin. Mais les gens peuvent être prêts à un DJ. Enfin, ça va être la fête.
0: La fête.
1: Le set est monté depuis maintenant 4 ans pour faire danser
0: pour faire trembler le flanc. Quoi. Ça se passe au flanc. Moi, je vous offre quelques invitations par écrit à lesbracassés@couleur3.ch. Je répète, lesbracassés@couleur3.ch. Vous connaissez l'adresse. Quelques invitations donc pour aller voir l'éclair aux jumeaux vendredi 16 octobre. Démerdez-vous pour l'heure. Moi, je vous file les billets. Tu sais à quelle heure tu joues ?
1: 22h. venez avant.
0: Venez après. Enfin, voilà, ça va. Allez, on écoute encore un morceau de l'éclair et puis on se dit au revoir, mais après ce funky splash.
1: Olé,
0: allez.
1: Merci.
0: Voilà.

0: Voilà aussi un ancien morceau de L'Éclair, mais qui a fait plaisir à Stéphane. Donc, on le répète, le concert, c'est vendredi aux Jumeaux de Lausanne. Les Bras Cassettes, couleur3.ch pour les invitations. J'ai pas encore ouvert, c'est, enfin, si vous êtes déjà 15, c'est trop tard, mais bref. Et puis, le nouveau single, le nouvel EP sortira le 6 novembre. Et puis, c'est quoi votre futur, là, L'Éclair? Mexique, donc, ouais. Faites gaffe à pouvoir revenir aux États-Unis après, parce que ta moustache.
1: Ouais. J'attends toujours les nouvelles de notre agent. Donc, Joey, si tu m'écoutes, j'ai besoin de savoir si on joue au Mexique. Vraiment.
0: Voilà, sinon, à Montreux, au Paléo. Voilà, on a lancé. Hein, L'Éclair, ils sont là. Ils sont pas, ils ne vivent pas là-bas.
1: Nous, on va rester. On va préparer l'année prochaine. On est toujours occupé à faire de la musique. On est intimement lié à ce label qu'on essaye de faire aussi monter à Genève, qui s'appelle Stone Pixels, avec mon associé Julien Fawaz. On essaye de continuer ce petit chemin de la musique psychédélique.
0: Ça m'a l'air bien parti. Ouais. Oui, parce que ça ne vieillira jamais.
1: Non.
0: Eh ben, bonne route. Merci d'être venu jusqu'à nous.
1: Merci
0: jusqu'à
1: beaucoup à vous.
0: Écublance. Merci. Je vais prononcer le S comme Leclerc. Ouais, bonne route et à vendredi aux Jumeaux.
1: Avec plaisir.

0: Coming, c'était Daft Punk avec, enfin featuring Daft Punk, mais c'était surtout The Weeknd. Enfin bref, voilà, tout ça c'est une grande famille la musique.
1: Ouais.
0: Hein, on l'a vu.
1: Je sais pas, oui,
0: comme le cinéma, c'est une grande famille. Il y a même Robin Chesset
1: dedans.
0: Bien
1: sûr, j'en fais partie maintenant.
0: Grâce au jeu de la réplique.
2: La réplique. Vous voulez un whisky?
3: Coscatnous.
2: Vous voulez pas un whisky d'abord?
4: La réplique. 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
0: Alors, tu connais le principe, on sort une scène d'un film très connu et tu donnes la réplique à une star.
1: Okay.
0: Et toi, t'as pas reçu le scénar, donc t'improvises.
1: D'accord, très bien.
0: C'est parti.
5: La journée était bonne. The day was good for you.
1: Écoutez, je pense que c'est pas ce qu'on doit dire. C'est pas la question de la journée était bonne. C'est vous qui faites de votre journée ce que vous en voulez. On est là pour ça, pour que je vous coach.
5: I am very glad. Dites-vous, vous foutez de moi, l'ensemble, hein. Vous foutez de moi, hein.
1: Je pense que vous êtes agressif. Je pense que ce qu'il faudrait avant tout, c'est une bonne cuillère de miel.
0: Oh.
1: Et une grande taffe de respiration. Hein, une taffe d'oxygène, plutôt que tous ces produits dégueulasses.
5: Vous dissipez tous mes élèves avec vos tenues excentriques. Vous avez rendu mon fils idiot. Regardez-le, il est un idiot et presque assassin.
1: Alors, idiot, je ne crois pas. Si vraiment devenir maître de lui-même, c'est être idiot. Et puis c'est une très jolie chemise de Ralph Lauren avec des petits froufrous.
5: Je m'en fous.
1: Écoutez, calmez-vous. Enfin, je veux dire, c'est vous qui me payez. Je suis là pour vous. Vous êtes que fait me virer 3 jobs à cause de votre comportement. Je vous demanderai de juste respirer un coup et de penser à une forêt.
5: Tu n'en fous, je t'en cafard et un mouchard. J'ai horreur de ce genre.
1: Oh, d'accord. En plus, on dit un peu injurieux. Non, je pense que ce qu'il faut avant tout, c'est arrêter de dire « mais ». Dites « oui et j'entreprends ».
5: Si j'espère que vous voudrez bien excuser ce léger mouvement d'humeur. Allez vous coucher, vous.
1: Je pense que ce qu'il faudrait aussi voir, c'est votre bipolarité quand même, hein, parce que vous sautez un peu du coq à l'âne quand même, il me semble.
5: Et repasse ton code de la route.
1: Voilà, vous êtes de nouveau cinglé. Moi, je crois que j'abandonne. Je ne sais plus quoi faire. Au revoir, monsieur.
0: Et voilà, Louis de Funès pour la première fois dans la réplique. Je t'en ai bien sorti.
1: Louis de Funès, c'est compliqué, mais c'est un bon client potentiellement.
0: Oui, très bon client. Ouais. Très bien, les deux autres qui sont déjà là, mais qui doivent patienter parce que je les aurais fait vraiment attendre dans la salle d'attente pour pas qu'ils entendent la réplique puisqu'ils auront les mêmes que toi.
1: Ouais.
0: On verra ce qu'ils en feront dans la dernière heure.

0: de Co avec le repérage. Salut.
1: Ça, j'aime bien.
0: Alors, salut. Mais si on ne tue pas de vache, il n'y a pas de steak. Il n'y a pas de burger.
1: C'est enfin, vrai. C'est
0: bon,
1: vrai.
0: Après, voilà quoi. C'est, on, est pas, on peut aussi manger du tofu.
1: Je me prononce pas sur la question.
0: Non, on ne va pas lancer un débat.
1: Non.
0: Sur le flexitarisme.
1: Non, on va oublier ça un petit moment.
0: Voilà, donc je le répète, mes invitations, c'était en ligne sur lesbracassettescouleur3.ch pour l'éclair vendredi à la très jolie salle des Jumeaux. On a joué aussi là-bas.
1: Oui.
0: Ouais. Alors pas de la musique, parce que nous on fait pas de la musique, mais...
1: Non. Ah, dépend.
0: Ça dépend, c'est vrai que tu pousses la chansonnette.
1: Je pousse pas la chansonnette.
0: Et dans quelques instants, nous allons basculer dans les bras cassés version full bras. C'est-à-dire deux autres bras et on démarrera comme d'habitude avec la petite ritournelle des plaisirs partagés.
1: Ah oui.
0: Mais d'abord des infos, une météo, les bonjours de Mame Paco et de Valère Veilla. Hein, c'est ça? Allez, on y va.
2: Vous êtes une forte tête.
0: On voit ça.
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4: 17h. Benoît Cornu.
5: La Fédération internationale de football, la FIFA, va proposer un plan de financement de plus de 5 milliards de francs à ses membres. Alors que Gianni Infantino prépare sa réélection à la tête de l'instance mondiale, elle s'apprêterait à soumettre à son conseil un projet de développement record de 5 milliards 300 millions de francs pour la période 2027-2030. C'est ce qu'on apprend auprès d'une source proche du dossier. Portée par les recettes du dernier mondial, cette enveloppe permettrait de verser 25 millions de dollars à chacune des 211 fédérations membres. Le Conseil fédéral souhaite mieux protéger les mineurs des réseaux sociaux. La consultation du projet de loi sur les plateformes de communication et les moteurs de recherche a pris fin, annonce le gouvernement aujourd'hui, lequel transmettra son message au Parlement d'ici fin juin 2027. Le Conseil fédéral qui conserve son projet initial, mais le renforce, une manière de répondre aux nombreuses critiques survenues durant la phase de consultation. Désormais, les très grandes plateformes devront prendre des mesures pour réduire les risques liés à leur utilisation auprès des mineurs. La Russie annonce la signature imminente de premiers contrats d'exportation de son diesel sur les marchés mondiaux et américains. Conséquence de l'accord conclu la semaine dernière entre Vladimir Poutine et Donald Trump, Moscou espère écouler plus de 3 millions de tonnes de carburant afin d'endiguer la flambée des prix. Un dégel commercial vivement dénoncé par Kiev et les Européens. En Allemagne, c'est peut-être un vote qui marque un virage dans la politique étrangère du pays. Le Parlement régional de Saxe-Anhalt a adopté aujourd'hui un texte réclamant l'arrêt immédiat des livraisons d'armes à l'Ukraine et la fin des sanctions contre Moscou. Dominée par l'extrême droite AFD et avec l'appui de la gauche radicale, l'Assemblée régionale entend porter cette ligne pro-russe devant la Chambre haute à Berlin, défiant ouvertement le chancelier Friedrich Merz. En Pologne, la crise institutionnelle s'envenime autour du tribunal constitutionnel. Après des heurts entre policiers et manifestants nationalistes devant le siège de la Cour à Varsovie, Donald Tusk, le Premier ministre, a promis de rétablir sans tarder l'ordre légal. Il s'oppose au président Karol Nawrocki qui refuse d'investir les nouveaux juges élus par la majorité parlementaire. Nouvel acte de vandalisme en Cisjordanie occupée. Des colons israéliens ont incendié une mosquée et tagué ses murs extérieurs dans le village de Mirmas. Ce n'est pas parce que nous sommes calmes que nous dormons, pouvait-on notamment lire parmi les graffitis sur les murs extérieurs. Face à la crainte de voir des habitations prises pour cible, les villageois ont organisé ces dernières semaines des patrouilles de surveillance nocturne. Mirmas se trouve à proximité de plusieurs avant-postes de colonies israéliennes dont les habitants ont attaqué le village à plusieurs reprises ces derniers mois. Au Mali, au moins 8 civils, dont des femmes et des enfants, ont été tués lundi dans des bombardements de l'armée dans la région de Ségou. Selon des sources locales et sécuritaires, les frappes ont touché le village de Nzakanaro, faisant également plus de 10 blessés graves, pour la plupart grièvement blessés. Le Mali est en proie à une profonde crise sécuritaire, nourrie notamment par les violences de groupes djihadistes. Le pape Léon XIV suit une évolution post-opératoire normale au lendemain de l'intervention chirurgicale, lui ayant retiré un nodule cancéreux au poumon. C'est ce qu'indique aujourd'hui le Vatican dans l'attente d'analyses qui doivent déterminer si la maladie s'est propagée au-delà de la lésion opérée. Météo aujourd'hui bien ensoleillé, après dissipation de quelques passages nuageux, des températures maximum de 20 degrés. Demain, des bandes brouillard sur le plateau, et sinon ce sera de nouveau bien ensoleillé. Côté température, il fera entre 9 et 19 degrés.
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0: Bonjour et bienvenue dans Les Bras Cassés, une émission pétrie de bonne humeur et de jeux de mots navrants. Il n'y en a pas eu beaucoup pour l'instant. Je m'inquiète presque.
1: T'en as fait un quand même. Attends, ah, GTP. C'était pas mal celui-là.
5: D'accord, ça parlait de quoi?
1: Bon, il y en a quand même eu des jeux de mots navrants, oui.
0: Non, c'était
1: ouais.
0: Juste le nom du groupe. Voilà.
5: Ça avait l'air d'être fun d'avoir un arrivé.
0: Franchement, on s'est marré, vous vous rendez pas compte ce que vous ratez dans cette première heure.

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2: Nous sommes tous condamnés à créer du contenu. Alors nous, évidemment, puisque nous sommes une radio, on est obligé de parler même si on n'a rien à dire. Ceci explique donc l'existence même des bras cassés. Merci pour les poules. Mais il y a pire, il y a les influenceurs et les chaînes d'infos. Les influenceurs vivent des clics, donc il faut pondre du contenu pour apparaître dans les algorithmes. Et les chaînes d'info, c'est un petit peu la même chose, mais en plus marrant, parce qu'ils doivent être méga réactifs pour décliner un sujet d'actu sous tous les angles, même celui auquel on n'avait pas pensé avant, bien sûr, que la chaîne d'info d'en face ne le fasse à leur place. Donc parfois, on n'a pas le temps de vérifier l'info et on relance plus loin une vidéo d'IA en étant persuadé que c'était une vraie, mais parce que les autres, ils ont fait aussi. Oui, on peut être con à plusieurs, la majorité n'a jamais été synonyme d'intelligence ou de bon goût.
3: Open Gangnam Style.
2: Donc, quand un type entre dans l'enclos d'un tigre et se fait bouffer en direct sur les réseaux sociaux, les sites d'actu peuvent soit diffuser la vidéo, le jeu consistant à rétrécir le floutage au maximum pour en montrer le plus possible, en tout cas plus que la concurrence, soit décrypter le phénomène avec d'autres images, genre souvenez-vous, ce type qui était entré dans l'enclos des ours en 2012, et celui-ci qui était aussi entré dans l'enclos des lions en 86. Est-ce un nouveau trend ou un épiphénomène? On peut aussi tirer des statistiques et faire des comparatifs avec le titre « Quel est l'animal sauvage qui tue le plus d'êtres humains ?» Bon, cherchez pas, c'est le moustique. Je vous économise 5 minutes. Ou alors, et c'est là mon préféré, c'est être plus service public et apprendre à ses followers comment réagir face à une attaque de tigre en France. À Paris.
4: Ouais. Okay.
2: Et voilà donc les bons conseils du journal Le Parisien, pour ne pas le nommer, qu'ils ont dû, à mon avis, choper sur un site de self-défense pour les femmes, parce que les conseils pour les hommes, apparemment, ça marche aussi sur les tigres. Alors, véridique. 1. Ne jamais le quitter des yeux. Le tigre attaque plutôt par derrière. Ouais. C'est pas le seul. 2. Garder son calme et ses distances autant que possible. Là aussi, ça marche avec les hommes. 3. Parler d'une voix calme mais ferme, Robin. Calme mais ferme. Le tigre va vous identifier comme un être humain et non une proie. Bon, pas l'homme. Non, là, ça marche pas. 4. S'éloigner lentement sans lui tourner le dos. Ne pas fuir en courant. Avec l'homme, c'est quand même mieux de partir en courant. 5. En cas d'attaque, défendez-vous. Visez les yeux, le nez ou les moustaches. Ouais, on peut aussi rajouter les couilles pour les hommes. Ça marche mieux que les moustaches.
4: Ah, des tigres, non.
2: 6, attention, ne surtout pas faire le mort. Non, surtout pas. Bah oui, ça excite les Dominique Pellicot. Voilà. Mais à mon avis, il manque le point 7, peut-être le plus important, ne pas entrer dans les enclos à tigres. Ça, c'est le meilleur conseil que Le Parisien pouvait donner.
4: Nice, ouais, cool.
2: Bon, après, pour les femmes, ça marche pas, parce que ne pas entrer dans un métro, ne pas entrer dans un bar, ne pas entrer dans un parc, ne pas entrer dans le bureau de votre patron, ne pas entrer chez vous, ne pas entrer dans votre chambre à coucher, ça commence à faire trop de mise en garde et ça devient anxiogène. Bah ouais, un peu comme la vie pour les femmes en général. Enfin voilà, un tigre qui n'avait rien demandé à tuer un homme, et pas le bon, puisque manifestement celui-ci avait des problèmes mentaux, ce qui n'est pas le cas des millions de violeurs qui sévissent partout sur la planète. Parfois la nature est mal faite. Sur ce.
5: Wow.
6: Il propose qu'on enchaîne.
2: Ben oui. Voilà, ça c'est une peine de mort sympa quand même. Plutôt que de rater deux fois le propos.
5: Oui, clairement. Là.
2: On les jette au lion. Ouais. Sur ce, les bras du jour vont se présenter. Je suis contre la peine de mort, ne vous inquiétez pas. J'ai pas tourné ma cutie. Donc, les bras du jour vont se présenter avec un adversaire qui pourrait battre Robin Chesset.
5: Tu m'aurais posé la question il y a quelques années, je t'aurais dit à tout le monde, n'importe qui, je présente. J'ai eu malheureusement quelques leçons d'humilité. Non, mais pas d'humidité, d'humilité.
2: Ouais. D'humilité aussi,
5: j'ai eu. Ouais. J'ai beaucoup transpiré. Mais je pense que non, j'arrive déjà pas au bout de ma vaisselle et de mon ménage et de mon ordre chez moi. Donc
6: de cette phrase déjà, Robin.
5: De cette phrase.
6: Ouais. Ça me paraît désagréable, quoi.
5: C'est pas ce que je cherche. Je pense que je peux
2: battre
5: personne.
2: Salézé, parce que Johanna Salézé, est-ce qu'elle peut se taper Robin sur un ring?
6: Oh non, je pense pas. Je pense qu'on ira boire des coups, à mon avis. Ça, c'est comme ça.
5: C'est bien, c'est bien.
2: Oui. Mais toi, alors, niveau castagne, qui tu prends tout de suite là?
6: Moi, je pense que la fée clochette.
2: Avec une raquette.
6: Avec une petite raquette, en mode badminton et tout.
2: Vite fait, bien fait. Et Félix Rigabi.
4: Moi, je pense que j'arrive à battre n'importe quel boxeur après leur décès. Franchement, j'arrive. Ouais.
2: Voilà.
5: Tu vas leur mettre des coups dans la. Ouais.
2: Le plus brave d'entre nous quatre. Bonjour Valère Veilla.
0: Salut, comment ça va?
2: Bon, écoute, pas mal depuis tout à l'heure. Mais là, je suis plus contente qu'avant parce que maintenant, on va faire les plaisirs partagés et c'est toujours un grand moment. Oui, parce qu'on découvre des morceaux de musique.
5: Bah oui.
2: Et puis, on n'en découvre pas deux, voilà, aussi. Ça, c'est le moment triste.

0: Hélène Keller, voilà une chanson dédiée à Hélène Keller, qu'on salue si elle existe.
1: Salut Hélène.
2: On t'embrasse ma grande.
0: Voilà, nous allons maintenant passer au plaisir partagé, comme Sus mentionné.
1: Qui ? Il faut sucer qui ? Non.
0: Ah, voilà.
1: Qui est mentionné ?
0: Félix Ringabi.
3: Il y en a eu son autre jeu de mots de merde, ça commence.
1: Il y en a un par soir. Il y en a un par soir.
0: Voilà, c'est fait, on a rempli le mandat, on est détendu maintenant, on est débarrassé.
1: C'est fait, ouais.
0: C'est les plaisirs partagés.
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0: Les plaisirs partagés, c'est une carte blanche pour raconter n'importe quoi sur votre vie privée ou sur vos observations ou sur le prix de l'essence. Vraiment, vous faites ce que vous voulez. Mm-hmm. Tentez juste de me convaincre que vous apportez la meilleure chanson sans rien en dire, évidemment. Sinon, ce serait vraiment très, très, très simple et très rapide. Ouais. Peut-être même, il y a des fois où je choisirais personne.
2: Ah ouais, grave. Ouais, je pense que ce serait surtout ça, à mon avis, qui se passerait en suivant.
0: Allez. Non, on est toujours étonnés de ce que vous ramenez, le cheminement de vos pensées. On va commencer par toi, Johanna.
2: Alors Valérie, aujourd'hui, alors je vais pas forcément essayer de te séduire, je vais surtout profiter de ce plaisir partagé pour parler d'un sujet grave.
0: Ah voilà.
2: Un sujet qui me tient à cœur, autant qu'il me casse les glaouis. Les gens au resto qui disent tu veux goûter et ils te tendent une fourchette avec un micro gâteau. Mais en fait, vous vous prenez pour qui ? Enfin, pardon, ça m'est arrivé il y a pas longtemps, c'est pour ça. Genre vraiment quelqu'un était là pour son anniversaire, il restait plus de gâteau, j'étais arrivée en retard, ça fait non mais goûte et j'étais là genre mais en fait, excuse-moi, mais on est sur une preuve ADN ou un échantillon Sephora ou sur du gâteau, tu vois. Genre, on n'est pas dans SCIS, mon pote, quoi. C'est terrible parce qu'à ce stade, tu me mets juste le gâteau sous le nez, je le respire. Je pars et c'est pareil. Mais le pire, c'est que ce move-là, quand la personne ensuite te regarde pour te dire « Et alors, c'est bon ?» Bah je sais pas, j'ai mangé le souvenir du gâteau. Je peux pas te dire s'il est bon en fait. C'est le goodie Smarties que tu m'as donné. Parce que en vrai, il faut qu'on soit adulte aussi à un moment donné avec ça. Si on ne veut pas partager, dites-le. Ouais. Dites-le. On est d'accord, on est entre adultes. Tu peux me dire. Non, Johanna, je suis égoïste, je suis fils unique, j'ai toujours eu tous mes gâteaux d'anniversaire rien que pour moi parce qu'en plus, j'avais pas d'amis et je ne souhaite pas le partager avec toi. Et moi, je comprends pourquoi, parce que je ne partagerai jamais de la bouffe avec qui que ce soit. C'est aussi pour ça. Mais du coup, je me mets pas dans la sauce en proposant un truc que j'assume pas derrière. Moi, j'en ai rien à foutre en vrai de passer pour une meuf qui veut pas faire goûter. Non, c'est mort, mon plat, ton plat, c'est ton plat et je ne veux à rien savoir.
0: Ok, mais on pourra quand même écouter ton morceau ou pas ?
2: Si, ça, oui, bien sûr. Parce que ça, la musique, ça fait plaisir.
0: Ouais, surtout ça.
1: Bel argument.
0: Voilà, c'est que ça n'entame pas le morceau, contrairement au gâteau.
2: Exactement.
1: Pas mal
2: ça
1: pour
2: un
1: le
2: très
1: plaisir
2: bon
1: partagé. Je partage rien, moi.
0: Ouais. Félix, c'est ton tour.
1: Il y a des combats plus importants que d'autres. Hein. Par exemple, le combat pour le respect des droits humains partout dans le monde est plus important que le combat Booba versus Karis.
0: Ouais. Voilà.
1: Oui. Hein, et même si ça reste un combat qu'il faut le respecter. Hein. Et d'ailleurs, en Suisse, on est très fort pour donner de l'attention en même temps à plusieurs causes d'importance un peu inégales. Hein. D'ailleurs, les deux rappeurs devaient s'affronter chez nous avant que le Covid ne les sépare à tout jamais. J'ai encore le cœur brisé. À chaque votation, il y a un truc un peu bizarre qui définit notre système démocratique. Genre, est-ce qu'on accepte de couper le gazon à 2,5 cm au lieu de 2? Et le problème, c'est que les options, c'est toujours oui ou non. Et parfois, il manque un petit « je m'en bats les couilles ». Tu vois. Mais dans la même période de vote, il va aussi avoir une question du style « est-ce qu'on remettrait pas des guillotines au milieu des villes ?» Et pas se mentir, c'est quand même souvent les idées du parti anagramme de la marque de whisky de Booba appelée DUC. Hein. Et bien, figurez-vous qu'à l'opposé du whisky, il y a un débat en ce moment dans les restaurants. Est-ce qu'on fait payer pour de l'eau ? Ouais, l'eau, ce liquide sans lequel on meurt, là. Ouais, voilà. Ouais, c'est ce liquide qui est potable et gratuit chez toi et dans des fontaines, dans la rue et dans les robinets à l'extérieur des terrains de foot aussi. C'est là où elle a la meilleure goût, d'ailleurs, selon moi. Bah, c'est un méga dilemme. Bah oui, parce que perso, quand je bois une bouteille en verre qui a coûté 3 francs, bah, je me sens tellement plus épanoui. C'est dingue. Alors que quand on m'amène un verre en verre avec dedans le même liquide, je sais pas, j'ai l'impression d'avoir une sensation d'avoir 3 francs de trop sur moi, quoi. Les restaurateurs, ils défendent ça en disant que c'est pour leur bien économiquement. Et le problème, c'est que faire payer pour un liquide qui est dispo gratos dans tes propres chiottes, c'est pas ce qui va vraiment sauver ton commerce, selon moi. Quand je dis que je bois dans les chiottes, je dis que je bois dans la lavabo.
0: Oui, on a compris.
1: Je mets pas la gourde dans le toilette. Et je la penche pas contre l'urinoir pendant que la chasse d'eau. Et on marche. Okay. Tu peux reprendre. Valérie, aujourd'hui, j'ai une musique pour rappeler l'importance de cette molécule qui sauve des vies et dont on a la chance en Suisse d'y avoir un accès sain. Choisis-moi, choisis l'eau, choisis la vie, finalement.
0: Voilà. Oh, waouh,
2: ok.
3: C'est un beau message.
0: J'ai un fond d'écran avec une cascade.
1: Tu vois.
0: Je ne sais pas, tiens, on n'a pas encore écouté Robin. C'est à toi, Robin.
3: Ok. Valérie, il y a 2 semaines, je vous narrais mon aventure de l'époque où j'ai été bossé dans une ferme bovine.
0: Oui, on a bien ri.
3: Lorsque j'avais la vingtaine, juste parce que je ne savais pas quoi faire de ma vie. Vous pensez bien que ce genre d'événement va avec sa flopée d'anecdotes qui dépasse le simple fait de passer ses journées à nourrir des vaches et les traire pendant qu'elles vous font caca dessus. Ce qu'il faut savoir, c'est que dans le chalet en dessous, il y avait une dame d'environ 90 ans qui était toute seule et qui avait la gentillesse de me faire régulièrement à manger le soir.
2: Oh.
3: Généralement des plats à base de patates et de fromage. Moi, ça me faisait plaisir. Puis elle était contente d'avoir un peu de compagnie, même si on n'avait pas les conversations les plus profondes, faut dire. Quoi. Surtout que systématiquement, on mangeait avec la télé allumée, le son à 100 décibels.
0: Oui.
3: Parce qu'elle est plus sourde. Mais c'est très sympa. Un soir, j'arrive et je m'assieds pour recevoir, comme presque chaque soir, ma salade avec charcuterie et une assiette de gratin. C'est toujours ça, pratiquement. Le film qui passe ce soir-là, c'est Brokeback Mountain.
2: Oh yeah.
3: Moi, je l'avais déjà vu, Brokeback Mountain. Je savais ce qui se passait dans Brokeback Mountain. Mais la grand-maman, pas du tout. Alors, je me dis, bon,
0: et où John Wayne ?
3: Si je peux avoir fini mon gratin avec Jake Gyllenhaal et Heath Ledger et cette scène de sexe très appuyée, je pense que je serais quand même plus à l'aise. C'est pas que ça me gêne de voir 2 mecs baiser, mais dans l'absolu, regarder ça seul avec une dame de 90 ans avec qui on est déjà pas forcément très à l'aise, c'était pas mon idéal, quoi. Comme j'aime bien me faire sucer. Mais si je préfère que ça arrive pas, un repas de Noël en famille. Voilà, vous m'en voudrez pas, quoi. Alors, les scènes se succèdent. Il y a les 2 cow-boys dans les collines américaines qui guident leur troupeau. La grand-maman, elle aime bien. Elle commande 2-3 fois en disant, c'est un beau métier. Puis moi, je fais, ah, c'est sûr, ouais. Alors, dans ma tête, je me dis, putain, mais grouille-toi, bouffe. Je finis mon gratin pile au moment où Jake Gyllenhaal et Heath Ledger, ils arrivent en haut de la montagne et ils installent leur campement au coucher de soleil.
0: Oh.
3: Je me dis yes, juste. Je m'apprête à me lever. Je commence une phrase par « Bon ben merci, je... » Et la grand-maman, elle me sort de fucking nulle part. « Ah non, mais exceptionnellement, j'ai fait un dessert. C'était pour vous faire plaisir. » Je suis la pute, quoi. Elle m'amène un énorme flan. Que je commence à le manger, vraiment les yeux dans le vide. Vraiment, je suis. Oh mon dieu. Et là, Jake Gyllenhaal et Heath Ledger, ils commencent leur petite affaire. On mange notre flan en silence avec la grand-maman. Avec les râles de Heath Ledger qui sortent à 100 décibels de la télé. Ça fait vibrer le vaisselier du salon. Interrompu simplement par cette phrase de la vieille dame qui lance. Ils sont un peu follow, ces deux. Et si vous vous rappelez bien, cette scène de sexe, elle est quand même particulièrement longue. Donc, quand je gomme ma dernière cuillère de flan, vraiment une énorme cuillère, ils sont encore en train de baiser, Jake Gyllenhaal et Heath Ledger. Alors, je me lève et je conclue d'un flegmatique. C'était très bon, en tout cas, merci. Et j'ai disparu dans la nuit, enneigé, avec le son de cette télé beaucoup trop forte qui transperçait les murs en bois.

0: un goût amer, disons.
1: Ouais. Alors, qui choisir? Oh, waouh.
0: Moi, c'est à l'honneur d'une vieille dame qui m'a fait un flan.
2: Il y a des gens, je pense, ils ont la même anecdote que toi, mais la vieille dame en question, c'est leur mère. Ça doit être pire, quoi.
0: Oui,
1: c'est
0: oui,
1: clair
0: ils ont 12 ans.
2: Horrible, hein.
0: 24 ans.
2: Et ouais, eux non plus, ils n'ont pas vu le film de base.
1: Tout le monde découvrait.
3: Ma grand-mère, elle était déjà outrée que je regarde les Claudettes avec Claude François.
0: Ah ouais, d'accord.
1: Mais non.
2: Ah oui, d'accord.
3: Ah, ouais. Ah oui, non, c'était... Mais, ah ouais, ouais.
1: Les Claudettes, c'était déjà la transgression. Ah,
3: c'était le diable. C'était ces filles en culottes. Pourquoi ils ne les habillent pas?
1: Oh, waouh.
0: Les Claudettes.
2: Elle va attraper froid.
1: Ouais, j'avoue.
0: Elle utilisait le mot traîner. C'était des petites traînées.
3: Non, parce que c'est déjà trop explicite.
0: Ah ouais, d'accord.
3: Non.
1: Ah ouais. Ah ouais.
3: Ah ouais,
1: ouais.
3: Non, ça, on ne mangeait pas de ce point-là.
1: Ah ouais, non, là, tu sais, ça. Pas grand-chose.
4: Parlons bien.
3: Allez, je prends ta grand-mère.
1: Mais tu sais que même moi, je voulais que ce soit lui, parce que ça m'a vraiment intriguée. Je me suis dit, mais quelle est la chanson qu'il a bien pu choisir?
0: Ben,
2: la bande originale de...
0: Non, j'ai regardé avec que de la merde.
3: Hein?
0: Non, j'ai pris un morceau que j'aime bien, mais je sais pas si ça va plaire à tout, mais je suis resté un peu dans le thème. Tiens, c'est quand même un petit peu cowboy, mais pas trop, parce que c'est Eddie Vedder. C'est No More. Je suis pas trop triste encore. C'est plein d'espoir, tu vois. Tu sens que ils sont en train de.
3: Pourtant, moi j'en ai vu un John Wayne avec ma grand-mère.
0: Ah,
3: j'en ai vu des John Wayne avec ma grand-mère.
0: Ah ouais, bah, tu vois.

0: je vais me trouver un petit panneau. Interdiction de jouer au ballon dans la cour.
1: C'est trop bien le ballon. Allez,
0: s'il te plaît. Il y a le petit qui est parti en courant faire des paniers, il est revenu.

0: Johan, qu'est-ce que tu avais apporté comme chanson?
1: Alors moi j'avais apporté une chanson qui s'appelle Valérie, mais que je kiffe grave écouter en ce moment. Mais en vrai, la chanson en gros, attendez, on passe une petite histoire. Non mais c'est un peu long, ça va pas être trop chiant, j'espère. En gros, je suis allée voir le film La fin de Oak Street. Ouais, tout le monde s'en branle. Mais toujours est-il que ça se passe dans les années 80, et à un moment donné, il y a une chanson, tu sais, ça fait Valérie, et en fait, il y a Call on Me qui a été repris après en mode, voilà. Et du coup, voilà.
0: Ok.
2: Ça va, c'est pas trop long.
0: Oui, donc ça c'est l'original.
1: Voilà, c'est l'original.
0: Amy Winehouse.
1: Ah oui,
0: connaît
1: sérieux
0: pas. Ouais, c'est Valérie.
1: Parce que là, c'est Steve, je sais plus quoi le nom de famille, avec Wood dedans.
0: C'est l'original des années 80.
1: Voilà, et que je trouve vachement mieux que toutes les autres versions qui ont été faites.
2: Steve avec Wood dedans, voilà, s'il nous écoute.
1: Non mais en vrai, moi c'est juste le Valérie du coup qui me... Et ça fait un mois que je l'écoute tous les jours.
0: Valérie Colonnet.
1: Voilà.
0: Eh ben merci Johanna, en plus tu avais amené une chanson avec mon prénom.
1: Bah ouais, Valérie, voilà.
0: Et toi Félix?
2: Moi, vu que ça parlait d'eau, c'est une musique qui s'appelle Water, de un rappeur qui s'appelle...
1: Ferme ta gueule,
2: Ugly God.

0: c'est Anderson .Paak et nous passons au blabla.
1: C'est le blabla.
0: Le blabla, c'est un jeu avec la participation des internautes. Je vous lis des posts récupérés sur des sites d'infos, donc des vrais posts, de vrais gens. Et d'après ces posts, vous devinez à quelles actus ils sont liés. Vous avez les règles, c'est bon ?
2: Oui.
0: Et vous aurez droit à 3 posts. Si vous ne trouvez pas au premier, vous pouvez m'en demander un deuxième et un troisième. Ok, on y va. Premier post. Je propose qu'on réintroduise la manivelle pour faire démarrer le moteur.
3: Est-ce que ça... Ouais, un truc sur la hausse des prix d'essence ?
0: Non.
3: Les gens qui mettent de l'huile végétale dans leur voiture, là ?
0: Non, mais je vois que t'as bien lu la presse cette semaine.
4: Ouais, ouais. C'est un fait divers ?
0: C'est un... Non, c'est pas un fait... C'est pas okay. Un fait divers. Non, c'est... C'est nouveau. Enfin, quelqu'un s'est rendu compte du problème. Un deuxième ?
4: Ouais.
0: Ça fait les affaires du lobby auto-école. Ça fait les affaires du lobby auto-école. Ah,
4: c'est un... Alors, c'est pas un fait divers ?
0: Non. Ah. Non, c'est pas un fait divers.
2: Mais il faut monter et descendre une fenêtre.
0: Santé.
2: Pardon. Vous voyez à quel point ça me, ouais, ça me fait ouais. quelque chose.
4: Hein. Un petit canard dans le nez.
2: Ouais,
0: ça fait les, abats, les affaires du lobby auto-école.
4: Alors, c'est une histoire de problématique de constructeur. C'est un problème de constructeur.
0: Oui et non. C'est plutôt un problème pour passer son permis.
2: Est-ce que c'est une histoire avec le fait qu'ils ont les mêmes manettes que le candidat qui passe ?
0: Non, c'est pas ça.
4: C'est une question de statistique. Genre, 30% des gens qui ratent, c'est parce qu'ils font
0: non,
4: de la merde.
0: Non, c'est pas ça non, non plus. Mais c'est un lien avec le moment où tu apprends à conduire.
3: Il y a des. Est-ce que c'est parce que les moniteurs d'auto-école sont des gens un peu chelous ?
2: Non. Si, c'est vrai.
3: Parce que c'est le cas.
0: Allez, troisième commentaire. Ouais. Par contre, passer son permis en automatique permet de conduire une manuelle, chercher la logique. Donc c'est une nouvelle interdiction.
4: Tu peux pas.
2: Ah bah, d'accord. Si on le passe en automatique, on n'a pas le droit de conduire
3: oui,
2: une manuelle.
3: Ça. Bah, ça vient d'être.
0: Actuellement, c'est ça. Actuellement, tu peux passer en automatique et t'as ton permis pour passer une.
3: Mais c'est sur le fait que ça va plus être
0: non,
3: le cas.
0: Voilà.
3: Non,
0: c'est pas ça.
2: Ah, d'accord.
4: C'est une histoire de ouais,
0: c'est
4: une,
0: okay. pour accompagner les nouveaux conducteurs.
4: Donc c'est une histoire de droit qu'ils ont par rapport à un permis qui leur donne accès à autre chose, c'est ça ?
0: Non, c'est
4: accès
0: vraiment...
4: Accès au McDrive,
0: ça,
4: par exemple.
0: Ça a un lien vraiment avec les personnes qui t'aident à apprendre à conduire.
2: Ah, peut-être que le moniteur d'auto-école, pour te donner un cours, il faut qu'il ait les deux permis. Ou il faut qu'il ait un permis manuel. Vous voyez ce que
3: non,
2: je veux dire ?
3: Non, il n'a pas besoin d'avoir le permis. En
0: non,
3: fait.
0: C'est pas ça.
2: Quoi ?
0: Non, non, c'est...
3: Si,
0: non,
3: mais si,
4: il faut faire passer le permis.
0: C'est un problème de voiture, avec les voitures modernes. Ils viennent de s'en rendre compte que...
3: Ah, ouais, les voitures électriques, il y a un problème que... Ah, elles se conduisent trop toutes seules,
0: non,
3: en fait.
0: Non, c'est pas ça.
4: Ah,
0: c'est
4: pas
0: un objet qu'il n'y a plus que dans un quart des voitures en Suisse.
4: Bah, la clé de contact.
0: Non.
3: Les freins à main.
0: Le frein à main, voilà. Tous ces gens réagissaient à la nouvelle interdiction pour les apprentis conducteurs qui prennent donc des leçons avec leurs proches. Si la voiture n'est pas équipée d'un frein à main, hein, c'est-à-dire le levier au centre de la voiture et non pas d'un bouton comme c'est le cas ouais. maintenant, l'apprentissage ne peut plus se faire avec la voiture de papa.
3: Oh, wow.
0: Et aujourd'hui, la plupart des voitures modernes n'ont plus ce frein ouais. à main que l'accompagnant peut attraper en hurlant « Mais putain, fais gaffe, ça, c'est interdit !» Voilà, ah c'est bah, à oui, ça que oui, ça oui, sert. Oui, donc oui, du pain béni pour les auto-écoles, mais surtout du bon sens, hein, puisque c'est avant tout quand même une question de sécurité. Alors oui, avec les proches, c'est moins cher, mais c'est aussi beaucoup plus stressant avec un vieux papa qui met pas clignotant dans les ronds-points, ça connaît plus le code de la route par cœur. Enfin, franchement, prenez quand même quelques cours avec
4: ouais,
0: un
4: moniteur.
0: Donc
4: les gens sont scandalisés par ça.
0: Oui, bah après, voilà, c'était sur
3: c'est
0: le...
3: Bah, c'est vrai que les moniteurs, ils se mettent bien, quoi. C'est bon.
4: Ils se mettent bien, ouais.
3: Sérieux, à 100 balles de l'heure, quoi. Ouais. Cash. C'est bizarre. Et puis après, ils font des commentaires chelous dans la voiture avec toi, et puis...
0: Moi, j'aimais bien mon prof d'auto-école.
2: Moi
3: j'aimais bien, mais heureusement que j'étais pas une fille.
2: Il buvait au volant.
0: Ah ouais,
2: ouais, Wilfried. Je sais pas ce qu'il est devenu, ce gars, mais il me disait, tu sers trop à droite parce que là, tu vois, si on se prend le trottoir,
0: alors
2: je perds mon
0: gauchiste.
2: Ouais, c'est ouais. ça.
0: Deuxième blabla, ça se passe en Thaïlande. Attention.
3: Ah oui.
0: Premier commentaire. Tu quittes tout pour refaire ta vie et tu te tapes ça.
3: Bah je sais ce que c'est. Si vous voulez jouer les autres,
0: ah ouais,
3: je suis sûr.
0: Tu quittes tout pour refaire ta vie et tu te tapes ça.
4: Donc c'est un fait divers.
2: Beaucoup trop de touristes, trop d'Allemands.
0: Non.
3: C'est j'y vais ou pas ?
0: Attends, je te donne un deuxième.
3: Alors, c'est sûr.
0: Celle-là, je l'avais pas vu venir.
3: Ah, peut-être c'est pas ça alors.
4: C'est un fait divers.
3: Ah, j'en ai deux. J'ai deux candidats.
0: T'en as deux ?
3: Il y a les jeunes Suisses de 18 ans qui sont restés coincés là-bas.
0: Non, c'est pas
3: mais
0: ça.
3: Mais il y a aussi le fait que Patrick Sébastien cartonne
0: oui.
3: en Thaïlande. Ouais, voilà. Okay.
2: Mais non.
0: le troisième commentaire, c'est il est partout, bravo mon pâte.
2: Waouh.
0: Donc écoutez, grâce ou à cause de TikTok, les chansons de Patrick Sébastien ont quitté l'Hexagone. Tout est parti d'une trend TikTok avec la chanson Toc Toc Toc. Le but est de se filmer à cloche-pied avec cette chanson à fond. La trend est mondiale, mais il semblerait qu'en Asie, les gens soient allés plus loin dans la playlist. Donc maintenant, si vous êtes un touriste français, il se peut qu'on vous diffuse du Patrick Sébastien dans votre hôtel pour vous faire plaisir.
3: Super.
0: Mais moi, ce qui me fait surtout plaisir, c'est que maintenant, les vieux puissent vraiment dire « T'es encore sur Toc Toc Toc ?»
2: Oh, waouh.
0: Hein?
2: Ah, ah ouais, Dieu, ça c'est une sacrée nouvelle quoi.
4: C'est ça qui va rester de notre monde en fait.
2: Patoche.
3: Hein. Il y a des temples bon, avec ça, dans des gravures. Sens.
4: C'est vrai. Non mais Patrick Sébastien.
3: C'est lui qui est passé à travers les mailles du filet.
0: Écoute,
3: finalement.
0: on est content pour lui. Bon après voilà, c'est une traîne, ça va peut-être pas durer. Mais bon, non. Moi j'étais allée en Thaïlande dans les années 90 et le hard FM c'était complètement passé de mode, mais là-bas ils découvraient, c'était, ils trouvaient ça génial. Il y avait ça partout dans tous les bars. Je disais mais pourquoi? Je sais pas pourquoi. Tout d'un coup il y a.
4: C'est fou.
0: C'est la fin de ce blabla.
5: Les bras.

0: Okaï, voilà, comme ça, ça tient sur la main si vous voulez le noter.
1: Okay.
2: Tu peux le tatouer sur les phalanges, t'as encore deux, oui. T'as encore une place.
0: Voilà, pour par exemple... Ah non,
1: Okaï, c'est le hockey du kikou un peu.
0: Un peu. Okaï.
1: Ça se dit encore kikou.
2: Ouais, c'est vrai que c'est un peu mort, mais c'est un peu mixarien.
0: Vous dites bien zinzin, dingri, tout ça, c'est des trucs.
2: Il y a kikou qui va les remplacer.
0: Qui ont été un moment ringards et puis qui reviennent.
3: Zinzin, je trouve toujours très ringard.
4: Dingri, c'est un truc qu'on disait avant.
0: Oui,
4: j'ai l'impression. Ah ouais, dingri, c'est un vieux mot.
0: C'est un vieux mot. Ou dingue, c'est dingue.
4: Ah, c'est dingue. Ah, je suis choc-barre.
2: Complètement dingo, man.
0: On n'a rien inventé, hein, vous savez, ça, tout est recyclé.
1: Tout
0: parce qu'au bout d'un moment, voilà, on a tellement de. Comme cocasse, c'est un mot qui était complètement tombé en désuétude, là je l'entends partout.
4: Cocasse.
1: Moi, il y a un mot que j'en peux plus que lunaire soit constamment partout.
3: C'est lunaire. C'est lunaire.
2: Moi, j'aime bien lunaire.
3: Je ne veux pas vivre dans un monde où tout est lunaire.
4: Moi, je trouve que c'est dingue qu'on avait entendu énormément. Ouais.
0: Bienvenue dans On parle des mots.
1: Ça, on lève le niveau, excuse-moi. Quoi.
0: Oui, c'est vrai. Mais c'est pas sympa pour Félix Ringabi qui va faire son papier.
2: Ouais,
0: mais
2: puis je dis 50 fois le mot lunaire dedans. Donc maintenant, j'ai plus confiance en moi.
4: Il a plus confiance en lui.
1: Je pense que tu dis le mot dingue aussi. Quoi.
4: Mais dingue, oui. Il remplace par dingue.
2: Ouais. Oui. Et il y a Kikou aussi. En tout cas, je ne le fais pas.
0: Il y a plus dans le bus aussi.
2: Oui, ça finit par ça.
0: Oh
2: en plus.
0: Non. Ouais, t'as raison, viens, on fait pas.
2: Non.
5: 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Félix Ringabi.
2: La semaine passée à Sion a eu lieu une campagne de sensibilisation pour la cohabitation vélo et bus. Des chauffeurs ont pédalé sur des vélos et des cyclistes ont essayé les pédales d'un bus. Résultat, 8 morts, 6 blessés. C'est pas vrai. Non, c'était dans le cadre d'un exercice pour se mettre à la place de l'autre. Très bonne idée en général, d'ailleurs aussi. Hein. Je pense qu'on réglerait plein de problèmes en faisant ça. Par exemple, le racisme. Si vous sortez dans la rue avec une blackface, vous allez vous rendre compte rapidement que c'était pas une bonne idée. Par exemple, hein. Voilà. Un point important dans l'article, c'est que le but, c'était pas de désigner un responsable. Ok. On sait tous qu'on va le faire en situation réelle, hein, ça. Ouais. Sur la route, il y a toujours un coupable. Entre vélo, voiture, bus, tram et trolleybus. Normalement, ça, c'est un mot, tu l'entends plus une fois que t'as fini l'examen théorique du permis. Hein. Trolleybus. C'est juste un bus avec des câbles, hein, les gars. T'as pas besoin d'un nouveau mot pour ça. C'est juste un bus qui a pas le droit d'aller où il veut. Hein, c'est un bus avec un bracelet électronique et un ordre d'éloignement. C'est un peu ça. En fait, c'est la version bus de mon oncle Raoul. Ouais, allez. Alors, je dis tram et trolleybus, mais il y en a pas partout, ces véhicules-là. Hein. C'est un peu spécial des endroits. Si vous avez passé votre permis de conduire à la Brévine, vous connaissez la priorité droite sur les traîneaux de sangliers. Également, ça va tuer le truc. Le but, c'est clairement de désigner un coupable. Hein. Les gars, c'est juste qu'ils ne voulaient pas le dire. Quoi. L'expérience n'a pas eu lieu dans le Valais, pour rien d'ailleurs. Les Subaru bleus, jantes dorées, avec un sticker de l'Instagram du type qui conduit sur le pare-choc et un autre sticker un peu décalé, genre bébé au volant, des trucs comme ça. Et lui, il est pour rien, lui. Et il n'est pas coupable de rien. Cette même voiture que tu retrouves en photo de profil dans une section commentaire pour une cause un peu étrange, genre il n'y aura plus de viande de requin dans les cantines.
4: Quoi?
2: Encore un coup des islamo-gauchistes. Il y en est pour rien, lui. Hein, quand il dépasse en plein virage alors que tu vas déjà trop vite et que tu vois qu'il a le siège à 180 degrés, qu'il boit une Vaudi au volant, il est clean, lui. Il est clean. Alors, je mentionnais avant tous les véhicules que j'ai essayés et si vous avez été attentif, il en manque. Hein. Voilà, moi, tout ce qui est deux roues motorisées, les vélos à essence, là, j'ai jamais fait. Ouais. Les boguets, pardon, j'ai jamais fait ça. Non, parce que j'ai jamais habité dans les années 70, en fait. J'ai besoin, non, j'ai jamais été un méchant dans un film de Noël qui porte une veste en cuir et qui dit « Je vais te faire passer un sale quart d'heure, Johnson !» J'ai pas eu besoin. Dans la campagne, je comprends le boguet, hein, ça va. Mais ceux qui en avaient un à 14 piges dans des zones où c'était pas nécessaire, mais vous êtes qui, concrètement, vraiment? Qui laisse le droit à son enfant de se déplacer librement à 14 ans? Normalement, les parents, ils te laissent sortir dehors, mais ils comptent sur le fait que tu vas pas aller refaire ta vie ailleurs à pied. Non, mais là où j'ai grandi, il y avait pas besoin de vélomoteur. Hein. Ceux qui en avaient, leur argument, c'était « Ouais, mais si je veux, je peux aller à Saint-Sergue quand je veux. » Vous savez combien de fois Mathieu a eu envie d'aller à Saint-Sergue? Zéro! Ça sert à rien, mec. J'ai de la peine avec les motards. Voilà. Je comprends pas l'attrait d'un véhicule qui nécessite une telle quantité de protection. Tu dois mettre une armure et un casque pour rouler en moto. Ça, c'est un matériel pour partir à la guerre, pas pour aller au boulot. Peut-être que je suis un peu jaloux des deux, voilà, Je suis jaloux des motorisés sur deux roues quand moi je suis en voiture et qu'ils peuvent traverser les bouchons comme si moi j'étais la mer Rouge et eux Moïse. Je suis juste jaloux d'eux quand moi je suis en vélo et qu'eux ils ont la même quantité de roues, la même quantité de jambes, mais ils vont 160 fois plus vite que moi. Et qu'eux ils ont la route, alors que moi j'ai une piste cyclable qui parfois se croise avec des voies de tram dans lesquelles ton vélo peut se coincer et par conséquent te buter par terre juste devant un Burger King où des gens mangent avec des couronnes même s'ils ne sont rois de rien d'autre que leur destin.
4: Oh, waouh!
2: Y a pas de kikou finalement. Ouais, je l'ai bien niqué.
1: Ouais, c'est vrai.
2: Je salue la ville de Sion pour son initiative, c'est bien, et j'invite l'expérience à aller plus loin. Moi, je veux bien conduire une moto et un motard conduire un vélo, comme ça, les deux, on se rend compte un peu de ce qu'on fait, mais c'est vrai. Je veux bien conduire un bus, et puis un chauffeur de bus, il conduit un de ces véhicules de voirie, là, qui vont pas vite, qui s'arrêtent partout, là, t'es pour nettoyer. Pourquoi pas? C'est vrai, quoi. Là, je veux bien piloter un avion et que le pilote soit mon passager. Pour qu'à un moment, je sorte du cockpit en disant est-ce que c'est quelqu'un sait piloter un avion et que lui puisse se mettre en avant en mode oui, moi. Tu vois, ça peut être trop bien. Vous savez quoi? Inspirons-nous de l'exemple, c'est du noir. Hein. Mettons-nous au moins une fois par jour à la place de l'autre, sans faire de blackface, par contre. Ouais.

0: toi, c'était la Mano Negra. Et nous allons jouer au jeu des trois erreurs.
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3: 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Première règle du Fight Club est il est interdit de parler d'une douche.
4: N'écoutez pas cet homme, c'est un imposteur.
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0: Je vous ai dit ça comme si on allait faire une interro sur... Nous allons jouer au jeu des trois erreurs.
5: C'est parti.
0: Papier, stylo. Donc, les trois erreurs, c'est une scène de film revue et corrigée par Valère Veilla aujourd'hui, qui a glissé donc trois erreurs, trouvez-les et brillez en société. Parce que je parle aussi aux gens qui sont derrière le poste et qui nous écoutent et qui peuvent déjà envoyer leur réponse à lesbrascassés@couleur3.ch. Enfin, peuvent, pas maintenant, parce qu'on n'a pas encore écouté. Donc forcément, les trois erreurs seront des erreurs, mais pas les bonnes.
5: Ouais.
0: On me suit jusque-là. C'est parti, on écoute.
6: J'habite au 11e étage de la tour American Gardens, sur la 81e rue Ouest. Je m'appelle Patrick Beruel et j'ai 27 ans. Je prends grand soin de moi. En mangeant léger et en faisant de l'exercice chaque jour. Au réveil, si je suis légèrement bouffi, j'applique des sachets de glace sur mon visage pendant mes abdos du matin. Après avoir ôté le sachet de glace, j'applique une lotion désincrustante. Puis sous la douche, j'utilise tout d'abord un gel moussant, puis un gommage corps au miel et aux amandes, et un gommage pour popole. Ensuite, j'applique un masque à la menthe sauvage que je laisse pénétrer 10 minutes. Pendant ce temps-là, je prépare la suite des hostilités. J'utilise toujours un aftershave sans alcool ou avec très peu d'alcool parce que ça irrite et dessèche la
7: rondelle.
6: Alors vous vieillissez plus vite. Une crème reconstituante, suivie d'une crème contour des yeux et pour finir, une crème protectrice hydratante. Il existe une image de Patrick Bruel, une sorte d'abstraction. Mais je n'existe pas vraiment. Ce n'est qu'une entité, quelque chose d'illusoire. Et bien que je puisse cacher mon regard froid et que vous puissiez me serrer la main et sentir ma chair s'agripper à la vôtre, vous pourriez vous dire que nos vies sont comparables, mais je ne suis tout simplement pas là.
0: Voilà.
8: C'était hilarant.
0: Alors, super. Pour le moment, on ne dit rien, évidemment. J'ai l'impression que c'est assez facile aujourd'hui. Mais c'est pas loin, finalement.
5: Ça aurait pu exister comme ça.
0: Bras cassés à couleur3.ch.
9: Ouais, c'est pas loin.
0: C'est
9: ouais,
0: pas loin.
9: Ouais.
0: Les bras cassés à couleur3.ch pour vos bonnes réponses. Bah oui, là, ça, c'est quand même. Il s'est bien amusé quand même, Valère, aujourd'hui. Je m'inquiète un peu pour sa santé mentale quand même parfois, non?
8: Non.
5: Ouais, c'est un peu. Ouais. Moi, je suis d'accord avec toi. Ouais.
0: À tout de suite.
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0: chanson d'au revoir.
1: Ouais, ça fait vraiment. J'ai l'impression que sur un bateau.
0: On est à l'antenne,
1: bye bye.
0: Chérie.
2: Ah oui,
0: on est à l'antenne, voilà.
1: T'en peux plus,
0: quoi.
1: De merde.
3: Non, même. Voilà, de couleur,
1: c'est ma dernière émission. Après, je peux pas.
0: La vraie couleur de Johanna. Ça, tu vois, quand c'est allumé en rouge, c'est qu'on est à l'antenne.
2: Bah, allez, bah, voilà.
4: Vous avez beaucoup manqué à l'entreprise.
0: Le truc, il fait 50 cm.
3: Heureusement que t'as pas dit le mot j'ai envie de prendre
2: vous
3: de la cocaïne tout de suite.
2: À l'entreprise.
0: Au revoir, Robin. À tout de suite, les autres.
2: Ciao, Robin.
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7: Une nouvelle vague de frappes russes a fait au moins 13 morts en Ukraine et privé 600 000 personnes d'électricité ces dernières heures. Au-delà des dégâts, l'inquiétude monte à Kiev. Les autorités dénoncent des restrictions inattendues sur Starlink, le réseau satellitaire détenu par Elon Musk. Un conseiller du président ukrainien affirme en effet que certains terminaux du réseau utilisés pour la communication sur le front et l'interception de drones ont été restreints la nuit dernière sans information préalable. Ouverture en Allemagne du premier procès, c'était aujourd'hui pour le sabotage des gazoducs Nord Stream en 2022. À Hambourg, un ancien commandant de l'armée ukrainienne comparé pour crime de guerre, accusé d'avoir coordonné le commando d'artificiers sous les ordres de Kiev. Son avocat dénonce des poursuites déséquilibrées, qualifie les gazoducs d'armes politiques russes, tandis que l'Ukraine nie toute responsabilité dans l'opération. Aux États-Unis, le procureur général du Texas poursuit Nestlé et sa filiale Gerber pour tromperie sur la qualité de leurs aliments pour bébés. Selon la justice texane, l'entreprise vantait des produits sains et rigoureusement testés, alors que ses propres analyses révélaient des concentrations dangereuses de plomb, d'arsenic et de cadmium. Entre 2017 et 2019, Gerber aurait utilisé des lots de farine de riz contenant plus de 9 fois la concentration d'arsenic autorisée par le gouvernement fédéral dans l'eau en bouteille. C'est ce qu'indique le procureur texan. Lufthansa a remporté aujourd'hui la privatisation partielle de TAP Air Portugal face à son concurrent Air France KLM. Pour acquérir près de 45% du capital, le groupe allemand a mis sur la table plus d'un milliard d'euros. Une proposition financière jugée 16% supérieure par le gouvernement portugais. L'État conserve le contrôle majoritaire, mais confie la gestion opérationnelle au géant allemand. Au Brésil, les incendies qui étouffent l'Amazonie font l'objet d'une enquête pour actes criminels. Alors que Manaus est plongé sous un épais nuage de fumée toxique, le ministre de l'Environnement soupçonne des départs de feu coordonnés à des fins d'accaparement de terres. Il dit aussi envisager une manœuvre politique à l'approche du second tour de l'élection présidentielle. En septembre, plus de 3700 foyers ont touché l'Amazonas, près de 4 fois plus qu'un an plus tôt. En France, le monde du 7e art français est en colère. Plus de 170 cinéastes, dont Jacques Audiard et Justine Triet, dénoncent dans Le Monde un risque, je cite, d'effacement sans précédent du cinéma national. En cause, le projet de budget 2027 qui prévoit 47 millions d'euros de coupes pour France Télévisions et un doublement de la TVA pour Canal+. Selon les signataires, jusqu'à 8 ans de films pourraient disparaître chaque année. En football, la FIFA va proposer un plan de financement de plus de 5 milliards de francs à ses membres, alors que le président Gianni Infantino prépare sa réélection en mars 2027. L'instance mondiale s'apprêterait à soumettre à son conseil un projet de développement record pour la période 2027-2030. Portée par les recettes du dernier mondial, cette enveloppe permettrait de verser une vingtaine de millions de francs à chacune des 211 fédérations membres. En cyclisme, la victoire a échappé aux Suisses, tant chez les messieurs que chez les dames, aujourd'hui sur le Tour de Vénétie. Mais bonne position tout de même, Fabio Christen termine 4e, Noémie Ruag 5e, Marlène Russer 7e, tous et toutes dans le top 10 donc. L'Argovien Fabio Christen n'était vraiment pas loin, il a été devancé au sprint par l'Italien Alessandro Covi, vainqueur de cette semi-classique. Ce soir et cette nuit, le temps sera dégagé, il y aura quelques brouillards et stratus bas durant la nuit sur le plateau. Et puis demain, bien ensoleillé, malgré quelques stratus, des températures oscillant entre 9 et 19 degrés.
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5: De retour en studio avec les deux bras qui restent. Peut-être les meilleurs.
6: Ouais.
5: Oui, Félix Ringabi.
6: Moi, j'aimerais. Je trouve cool que la langue française, elle s'agrandisse, qu'il y ait des nouvelles définitions, etc. Moi, j'aimerais un peu qu'elle régresse parfois. Genre, par exemple, j'aimerais qu'on bannisse les gens qui utilisent le mot jouir dans un contexte non sexuel. Ça me dégoûte à chaque fois. Oui, je jouis d'un droit. Ah je commence à les imaginer en train de baiser. Stop, vraiment, c'est une agression.
5: Ouais, c'est les gens qui disent se régaler quand ils parlent d'autre chose que de la bouffe. Ça me.
6: Ah ouais, c'est vrai.
7: Je me régale.
5: On allait voir un spectacle, on s'est régalé. Ah, ça me.
8: Ah ouais, ça cringe et tout.
5: Ça me cringe, mais de...
8: Ah ouais, genre vraiment, ça te tend, quoi.
5: Je déteste. La bouffe, c'est la bouffe. Le reste,
6: ouais,
5: vous avez
6: okay.
5: assez de.
6: Je vois. Non, mais je comprends, ouais.
8: Ok.
5: Et Johanna Salézé.
8: Aujourd'hui, on est. Mercredi.
6: Ouais,
8: voilà.
6: Allez.
8: Allez, on enchaîne. Donc, mercredi, pas assez près du week-end pour être heureux. Trop loin du lundi pour être motivé. Mais on est là, les bras cassés, dans
6: c'est
8: la
6: vrai,
8: bonne
6: ça.
8: Humeur, le
5: alors
8: rire
5: qu'elle
8: à joie.
5: Vient de dire juste avant, oh, putain, j'en ai marre.
8: Non, j'en ai marre. Certains sujets me brisent les glaouis,
5: ah,
8: mais
5: les
8: d'autres,
5: infos.
8: D'autres, c'est super.
5: Ok. Nous allons, dans quelques instants, revenir sur le jeu des trois erreurs.
8: Avec plaisir.
5: Ça a été rapide, hein, du côté des auditeurs et des auditrices.
6: Ah ouais, mais je pense
5: merci,
6: que c'est tout
5: Valère.
6: Moi.
5: Ouais, j'ai l'impression que c'est
6: pour une fois,
5: mais,
6: ouais.
5: Allez.
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0: on the Hill, c'était Willow. Voilà pour la musique. Maintenant, nous allons réécouter avec délectation ce jeu des trois erreurs.
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3: 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Première règle du Fight Club est, il est interdit de parler d'une douche.
4: N'écoutez pas cet homme, c'est un imposteur.
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0: Les trois erreurs, elles sont fastoches ce soir et ben pourquoi pas, hein, de temps en temps on n'aurait pas le droit un petit peu de de facilité. Ben fastoche à trouver, par contre à fabriquer, ça c'est ouais, c'est peut-être plus compliqué pour Valère Veilla. Oui, c'est tout un art de montage, on réécoute.
5: J'habite au 11e étage de la tour American Gardens, sur la 81e rue Ouest. Je m'appelle Patrick Beruel et j'ai 27 ans. Je prends grand soin de moi, en mangeant léger et en faisant de l'exercice chaque jour. Au réveil, si je suis légèrement bouffi, j'applique des sachets de glace sur mon visage pendant mes abdos du matin. Après avoir ôté le sachet de glace, j'applique une lotion désincrustante. Puis sous la douche, j'utilise tout d'abord un gel moussant, puis un gommage corps au miel et aux amandes, et un gommage pour Popol. Ensuite, j'applique un masque à la menthe sauvage que je laisse pénétrer 10 minutes. Pendant ce temps-là, je prépare la suite des hostilités. J'utilise toujours un aftershave sans alcool ou avec très peu d'alcool parce que ça irrite et dessèche la bordelle, alors vous vieillissez plus vite. Une crème reconstituante, suivie d'une crème contour des yeux et pour finir, une crème protectrice hydratante. Il existe une image de Patrick Bruel, une sorte d'abstraction. Mais je n'existe pas vraiment. Ce n'est qu'une entité, quelque chose d'illusoire. Et bien que je puisse cacher mon regard froid et que vous puissiez me serrer la main et sentir ma chair s'agripper à la vôtre, vous pourriez vous dire que nos vies sont comparables, mais je ne suis tout simplement pas là.
0: Étonnamment, toutes les auditrices et tous les auditeurs ont les trois bonnes réponses, mais de manière tellement rapide. Mais c'est le premier, c'est Guillaume. Voilà, le premier qui a dégainé, c'était Guillaume. Bravo. Ouais,
6: bravo.
0: Donc effectivement, il y avait une personnalité qui s'est glissée dans ce film, et c'est donc.
6: Ouais, si.
7: L'immense, l'inénarrable,
6: l'incontournable, PB,
7: Patrick Bruel,
6: le chouchou de Paléo,
0: PB, comme tu viens de
6: French
0: le dire,
6: le French Psycho,
0: Patrick Bruel. On se rend compte aussi que Valère prend beaucoup soin de son corps, hein, puisque qu'est-ce qu'on a d'autre?
6: Alors ouais, on a,
0: deuxième erreur.
6: Je suis Patrick Bruel. C'est
7: Il y a la rondelle hydratée.
6: Et avant ça, il y a le gommage du sexe. Finalement.
0: Voilà le gommage de Popol.
6: Popol.
0: Vous gommez.
6: J'ai jamais compris pourquoi Popol, c'était. Comment ça a commencé cette histoire de Popol?
7: Alors, écoute, c'est l'objet d'une future chronique.
0: Je n'ai moi-même pas voilà. De pénis, donc je ne sais pas.
6: Ouais,
7: mais ce serait intéressant de
6: creuser. Ça me dégoûte un peu, je sais pas pourquoi.
0: Nous, on l'appelle pas Thérèse, par exemple.
6: Ok, ouais.
7: Non, mais Popol, c'est vrai que ça pourrait être. Ça peut être un sujet, quoi.
0: Oui.
7: Pourquoi?
0: Pourquoi? Eh bien, si vous avez les réponses,
7: écrivez-nous. Écrivez-nous, merde.
0: Ouais, après, tout le monde appelle son sexe comme il veut. Hein,
6: Ouais.
7: Popol. C'est terrible. Y a
0: surtout
7: un truc
0: pour tous les pôles, quoi. C'est,
6: Ouais, c'est ça.
7: Bah, ça doit venir de là.
6: Ils ont un surnom en moins, quoi.
7: Bah, oui. Ouais. Mais je suis sûre que ça doit venir de là. Non, c'est pas un mec qui s'appelle Paul qui a dit c'est Popol.
0: Je pense que le pénis est arrivé en même temps que l'humanité.
7: Oui.
0: Après, Jean-Paul, ça arrive avec les 12 apôtres. Donc,
7: c'est un délire critique.
0: 2000 ans. Non, non, mais là, j'essaye de chercher.
6: Qu'est-ce qu'il a fait, Saint-Paul?
0: Écoutez, faites ce que vous voulez avec ça. Moi, j'ai mes trois erreurs.

0: Est-ce que vous êtes partant pour un chiffre?
1: Let's go!
0: Ça tombe bien, j'en ai un.
1: Magnificos.
2: C'est le chiffre.
0: Alors, mon premier chiffre, c'est 100 000 euros. 100 000 euros, à quoi correspond cette somme? Ça s'est passé à Paris et ça n'a rien à voir avec les blocus lycéens.
3: 100 000 euros.
0: C'est beaucoup
1: plus cher. 100 000 euros, donc c'est quelque chose de très cher par rapport à ce que c'est ça?
0: Oui et non. Oui, si on prend la valeur vraiment, comment dire, physique du truc, c'est très très cher. Sinon, ça va. Il y a eu de plus cher.
1: D'accord.
0: 100 000 euros.
1: Valeur physique?
0: Oui, le matériau.
3: D'accord, donc c'est quelque chose qui. Un truc qui vaut.
1: Ça se mange ou pas?
0: Non, ça ne se mange pas, sauf
3: c'est
0: si on est teubé.
3: C'est le prix d'une jambe de la Tour Eiffel.
1: Sauf quand on est teubé, donc il y a quand même. Bon.
0: Oui, il y en a eu plein.
3: Donc, y a une option.
0: Je pense qu'il y en a plein qui ont dû être mangés, cela dit.
1: C'est petit, c'est quelque chose
0: c'est
1: de
0: petit,
1: facilement transportable.
0: C'est
3: le prix
0: petit.
3: De tous les pigeons de Paris.
0: Non, mais alors c'est le prix d'une collection, effectivement.
1: Est-ce que ce serait une collection de tickets de métro?
0: Non, c'est pas une collection de tickets de métro.
1: Un timbre?
0: C'est un peu non plus. 100 000 euros.
1: 100 000 euros. La collection ou le truc?
0: La collection.
3: Collection d'amendes RATP?
0: Non, non plus.
1: Est-ce que ça a à voir avec les transports ou pas du tout?
0: Rien à voir avec les transports.
3: On est parti sur les transports, il n'y a aucun.
0: Bah, tout à fait. Le ticket de métro, elle est arrivée, hop là.
3: Ouais, hop là, bah.
0: On parle des trolleybus,
3: et on y va, quoi.
0: Alors, ça s'est passé à Paris. C'est une vente aux enchères.
3: Ouais.
1: Une collection de dents?
0: Non.
3: Un truc historique?
0: Pas du tout. Enfin, si, c'est la petite histoire, la pop culture. Voilà, on va dire comme ça.
3: D'accord, ouais. Un de ces pop-up shops qui est sorti nulle part et qui a fait une enchère.
0: Non, c'est pas ça. C'est quelque chose qui vient de fêter ses 30 ans, donc c'est à cette occasion-là. Donc
3: 97.
1: Est-ce que ce serait un jeu 96. Vidéo?
0: C'est pas un jeu vidéo, mais c'est dans l'univers du dessin, effectivement.
3: Une BD?
0: C'est pas une BD.
1: Un manga?
0: Non, mais ça se rapproche.
3: C'est japonais?
0: C'est japonais.
1: Une Nintendo? Une première?
3: Un dessin animé?
0: Non, c'est vraiment physique.
3: Une Game Boy?
0: Non.
1: Il n'y
3: a rien d'autre au Japon.
1: Un Tamagotchi?
0: Non. La version vraiment plus cheap, plus simple.
1: Un Minitel?
0: Non. Non, mais du Tamagotchi. Enfin, ça vient de
3: un
0: là.
3: Un animal
0: de
3: compagnie?
0: Non. Vous étiez plus proche avec les timbres et les tickets de métro.
1: Ah ouais?
3: Des cartes Pokémon?
0: Voilà.
1: Mais non,
0: attention, 100 000 euros, c'est la valeur estimée de la collection de cartes Pokémon d'un jeune japonais de 12 ans.
3: Oh, waouh!
0: 12 ans qui est venu à Paris pour vendre tout ça aux enchères. Donc, à l'âge de 10 ans, c'est-à-dire il y a 2 ans, il commence une collection et seulement 2 ans après, il se fait plus de 53 000 euros d'argent de poche. Oui, seulement 53 000 euros, puisque malgré les 180 000 personnes connectées à cette vente aux enchères, certaines cartes n'ont pas atteint à son goût le prix estimé.
3: D'accord,
0: donc par le petit vendeur qui a donc très vite compris qu'il pouvait encore attendre un petit peu pour laisser prendre.
3: Il n'a pas tout vendu, quoi.
0: Non, il n'a pas tout vendu.
3: Il est smart, quoi.
0: Mais le type a commencé sa collection il y a seulement 2 ans. Il a déjà 100 000 euros. Enfin, ça vaut déjà ça.
1: C'est
0: donc il va attendre. Mais 53 000 euros en seulement 2 ans, c'est quand même mieux qu'une vente de pâtisserie, quoi.
1: Ah ouais, c'est sûr.
0: Et du coup, il a pu venir depuis son Japon natal avec toute sa famille à Paris. Voilà, ça a payé l'aller-retour.
3: En fait, tout d'un coup, 50 000 balles en 2 ans, c'est pas le meilleur salaire de l'histoire.
1: Oui, mais
0: non,
1: t'as 12 ans.
3: Mais c'est vrai qu'à 12 ans.
1: À 12 ans.
0: Enfin,
3: il y a
0: même
3: des enfants de 12 ans qui bossent, qui se font pas autant.
1: Hein. Ouais, il y en a beaucoup même.
0: Allez, on y retourne. 40 ans. À quoi correspond ce chiffre? Cette fois-ci, ça se passe aux États-Unis. 40 ans.
1: C'est l'anniversaire de quelqu'un?
0: Non. Non, c'est un laps de temps. 40 ans.
3: Ça fait 40 ans que?
0: Non. Ça fait 30 ans que.
3: Ah ok. Donc, encore une fois, 96.
0: Qu'est-ce qui s'est passé?
3: Ok. Est-ce que c'est sur la côte Est?
0: Bonne question. J'ai pas la réponse à ça.
3: Ok. C'est dans une petite ville un peu moins connue.
0: Non, mais c'est un lien, parce qu'il y avait côte Ouest et côte Est. Ça a clairement un lien avec. Mais je sais plus de quel côté il était.
3: Ah, c'est un truc de rap?
0: Voilà. 40 ans, c'est la peine de prison qui vient d'être infligée à l'ex-membre de gang Keffi D. Davis pour avoir commandité l'assassinat de Tupac Shakur. Donc 30 ans après sa mort, la justice a enfin condamné l'un des membres du gang ennemi de Tupac. Ouais. Je sais pas si c'était Est ou Ouest, enfin bref. Ouais, en même temps, il leur a un petit peu mâché le travail puisqu'en 2019, le type avait écrit une autobiographie dans laquelle il racontait qu'il était dans la voiture d'où les coups de feu fatals sont partis. Donc non, en prison, il n'y a pas que des génies du crime.
3: Oui. Monstre, ce mec.
0: Après, ben, voilà, son avocat a tenté de dire que c'était romancé, mais non, c'est mort. Voilà, donc il vient de prendre 40 ans, 30 ans après la mort de Tupac.
3: Waouh, quel procès, hein.
0: Sera pris.
3: Non, mais vraiment, quel procès. Puis le mec, il dit dans un livre, j'étais un peu là au moment du crime.
0: Oui, voilà. Voilà, ben, il va avoir 40 ans pour réfléchir. À sa prochaine biographie.
3: C'est comme si Xavier Dupont de Ligonnès, il publie un livre qui s'écrit « J'habite dans une ville qui commence par Clermont et qui finit par Ferrand ».
0: Oui, exactement, voilà. Bon, bah, je pense qu'il y a plein de gens qui sont contents quand même à la fin. Et peut-être Tupac, depuis là-haut ou depuis en dessous, on ne sait pas. Ou depuis
3: on
0: des côtés, peut-être,
3: pas.
0: C'est de côté, quoi.
3: Ouais. Côte ouest, d'ailleurs.
0: Ouais, côte est.
3: Encore vivant.
0: En fait, le paradis, c'est à l'est. Voilà. L'enfer à l'ouest, on ne sait pas. On sait pas.
1: J'ai l'impression que la côte ouest, elle a l'air plus cool, non?
0: Je sais pas.
3: D'accord. Si je devais mettre enfer et paradis, peut-être, ouais.
0: Ouais, peut-être.
3: Peut-être pas.
0: Bravo, vous avez tout trouvé.
3: Yes.

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0: Merci Romy Holloway. Pardon, Romy, voilà.
1: Ouais.
0: C'est Romy. C'est pas Romy Schneider, c'est Romy tout court. Voilà. Et là, nous allons enfin entendre le papier de Johanna Salezé. Hein, toujours les femmes en dernier. C'est pas la galanterie qui nous étouffe ici.
2: Il n'y a pas de galère, Valérie.
0: C'est parti.
3: Le dernier papier.
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2: Les autres. En voiture, ce sont toujours les autres qui nous pourrissent la vie. Les autres sont toujours de mauvaise foi, les autres veulent toujours avoir raison, les autres pensent mal, les autres agissent mal, les autres sont égoïstes, les autres coupent les priorités, les autres oublient le clignotant, les autres font des queues de poisson, les autres roulent trop lentement, les autres roulent trop vite. Bref, c'est toujours les autres, des autres, car les autres ne pensent pas aux autres.
1: Bonsoir.
2: Voilà, merci de suivre. En tout cas, c'est le résultat d'une étude assez sérieuse menée par Keystone ATS qui affirme qu'en Suisse, une personne sur deux s'agace du comportement des autres sur la route. Et moi, ça me régale. Parce que des gens qui s'engueulent en heure de pointe, c'est mon moment pop-corn préféré de la journée. La crise de nerfs d'après bureau, c'est la meilleure. Parce que la voiture, c'est quand même un espace extraordinaire. C'est le seul endroit où tu peux passer de cadre supérieur à animal sauvage en moins de 3 secondes.
1: Ouais. Oui.
2: Eh oui. Bon, c'est vrai que là, j'ai l'impression qu'entre Félix et moi, il y a quand même des chroniques sponsorisées par les TACS, mais c'est pas grave. En plus, la voiture, c'est vrai que c'est un peu l'espace dédié à la crise de nerfs, quoi. Moi, dans mon spectacle, par exemple, je demande toujours aux gens, avant que le spectacle commence, quelle est l'insulte qui les détend le plus, qui permet vraiment de...
0: c'est bien de commencer comme ça.
2: Ouais, bah, oui. Met tout le monde dans
1: ça détend
2: dans l'ambiance. Et c'est vrai que je vous avoue que systématiquement, les réponses, c'est une insulte avec une mère ou une grand-mère et une situation dans laquelle ils ont dit cette insulte dans une voiture en heure de pointe. Et je trouve ça parfait. Là, j'ai une pensée émue. Là, j'ai joué ce week-end à Genève. J'ai une pensée émue pour une certaine Clotilde qui était assise devant, à qui j'ai dit, bon, du coup, Clotilde, c'est quoi ton insulte préférée et c'est quoi le contexte? Elle m'a dit, moi, c'est en voiture et mon insulte préférée, c'est ta grand-mère la chauve. Voilà. Donc, Clotilde du canton de Genève, 55 ans, douce, d'un naturel plutôt calme, mais au 20 ans, Clotilde, elle vrille, elle insulte les grand-mères. Et quand je lui ai demandé, mais Clotilde, en vrai, pourquoi ta grand-mère la chauve, quand même? Elle m'a dit, je sais pas, mais ça me fait du bien. Et ça fait plaisir. Et quand je lui ai demandé, est-ce que c'est parce que ta grand-mère est chauve? Elle m'a dit, non, elle est morte. Bon, du coup, elle est peut-être chauve, effectivement.
1: Ah oui.
2: Et je trouve que la voiture a vraiment la possibilité d'exprimer tout son plein potentiel d'insultes et de vrillage. Pourquoi? Parce que tu es suffisamment en contact avec les autres pour péter un câble et les insulter, mais aussi suffisamment protégé par un pare-brise pour te sentir invincible.
1: Ouais.
2: Sacré pare-brise, le rideau de fer de la scène de la lâcheté humaine. Enfin, ça, c'est seulement si tu choisis de ne pas baisser cette ceinture de sécurité, si je puis me permettre de le dire ainsi. Parce que moi, il y a un mois, je suis quand même

0: Aller à Marseille, j'étais là à piéton, boulevard, je crois, vers Noailles. Je vais pour traverser et là on entend. On regarde et là on voit une voiture qui pile avec une autre voiture qui lui rentre dedans. Une meuf qui sort de la voiture, la meuf qui a pilé sort de la voiture, elle va voir le mec descend sa fenêtre, elle lui met deux gifles, elle lui dit voilà, fils de pute, maintenant tu vas arrêter de me cogner, ou pardon, fils de pute, tu vas arrêter de me serrer surtout, et de me coller. Et elle est repartie dans sa voiture. Lui, bah, il a mis son petit clignot, hein, puis il est sorti faire un tour parce que je pense que ça lui faisait du bien. Mais voilà, c'est ça le problème, c'est qu'il a baissé la garde, il a baissé le pare-brise. Il ne faut jamais faire ça. Après, on pense qu'il y a qu'à Marseille qu'il y a des fous du bus. Non, en Suisse aussi, on en a, bien sûr. Il n'y a pas que les Marseillais qui ont le droit à ça. Moi, je me souviens par exemple qu'enfant, on était avec mon père, ma sœur, ma mère. Je vais y arriver.
1: La famille, quoi.
0: La famille, quoi. C'était le bonheur. On faisait une petite sortie à Nyon, hein, vers chez toi, Félix.
1: Yes.
0: Pourquoi ? Parce que Nyon, c'est. Bah, c'est sympa.
1: Ouais.
0: Mon père, il est du genre super calme. Il est du genre super suisse au volant. C'est le genre de gars qui roule tellement longtemps que je pense qu'il fait des vocations chez les chauffeurs poids lourds. Et puis, ce jour-ci, une dame au volant trouvait qu'il allait pas assez vite. Donc, elle a légèrement dépassé en lui faisant, parce que ça fait plaisir, un petit doigt d'honneur. Je précise que si mon père est suisse dans l'attitude, il est italien dans l'origine et le gars a vrillé. On est passé de 110 km à l'heure à 160. Et quand on est arrivé à sa hauteur, il nous a tous dit « Les enfants, c'est maintenant, vous lui faites en gros fuck. » Et là, avec ma sœur, on était là sur la vitre collée comme ça. La
1: c'est
0: meuf, elle a
1: ça.
0: Eu... Ah mais c'était magique, la meuf, elle a eu tellement peur, elle est sortie à Morges. Peut-être qu'elle rentrait à Genève, mais finalement... Elle a visité Morges, voilà. Et nous, ça nous a fait du bien, un bon moment de complicité père-fille, finalement. Mon père était content, le sentiment d'avoir vengé l'honneur de la famille. Et ma mère lui a quand même fait remarquer que, après, c'est vrai, tu roules quand même vachement lentement. Et lui a naturellement répondu, non. Voilà, fin du débat. C'est ça, c'est toujours les autres le problème. Et ça, c'est peut-être le vrai problème au volant. On peut rouler à 160, faire un doigt d'honneur avec une inconnue, et surtout à une inconnue, mettre ses enfants dans une mission commando, mais ne jamais reconnaître qu'on roule lentement. Ça, jamais. Et pour en revenir à l'étude, qui a fait l'objet donc d'un article, mais aussi d'un post Instagram par la RTS, moi, je vous conseille d'aller regarder, parce que c'est délicieux. Les commentaires, mais c'est magnifique. Évidemment qu'avec un truc comme ça, tu réveilles ce qu'il y a de plus sombre chez l'âme humaine. Quoi.
1: Ah ouais.
0: Donc, on commence avec un commentaire de Didier qui relève de manière assez intelligente. À cause des autres, ou peut-être à cause d'un léger manque de self-control, les autres conduisent, mais c'est quand même toi qui choisis de péter un câble. Ok. Ensuite, l'ambiance antipatriarcale arrive avec Rose.09. Même sur les routes, les hommes sont et resteront toujours le problème. Voilà. Not all men, but all conducteurs, apparemment. On enchaîne avec les vieux volants, c'est pas possible. Ces gens doivent rester en chaise roulante non automatisée. Bon, bah, ça, les gars, je légume oublié. Hein. Ça, c'est vraiment, vous êtes sans pitié Instagram. À chaque fois, ça me termine. Il y en a un autre, peut-être un peu plus lucide, qui dit non, c'est à cause des vaudois. Moi, je pensais qu'il y a quelqu'un qui allait mettre les Français quelque part, mais en fait, pas du tout. Ensuite, en autre, il faudrait autoriser le dépassement par la droite. Celui-là,
2: oui, bah oui.
0: Celui-là, c'est mon préféré. C'est clairement mon préféré. Et enfin, pour terminer, il y a un gars qui, je pense vraiment, s'est lâché à mes. Au mec d'hier qui se déporte sur la voie de gauche depuis celle du milieu sur le toboggan sans clignotant étant sur son tel alors qu'il est à 100 km/h à peine va bien te faire foutre. Voilà, ça je pense que c'est un bon résumé parce que c'est ça la beauté de la route. Tout le monde veut que les autres respectent les règles, tout le monde veut que les autres soient polis, tout le monde veut que les autres apprennent à conduire, mais personne ne se dit jamais et si le problème c'était moi. Parce qu'en voiture, il n'y a pas de mauvais conducteurs, non. Il n'y a que des gens qui conduisent très bien, mais qui sont entourés par des cons. Et le pire, c'est qu'ils sont tous en train de penser exactement la même chose que vous.
2: Voilà. Et si vous êtes au volant, tut tut.

0: Bon, voilà. Pour elle, nous allons maintenant jouer au mot interdit. Vous connaissez les règles ?
1: Oui.
0: Alors, on y va.
2: Le mot interdit.
3: Vous avez une amende d'un crédit pour infraction au code de moralité du langage.
4: Le mot interdit.
5: Par exemple, si c'est citron, eh ben faut pas dire citron. Oh ben non, j'ai perdu.
0: Ce qui est dur dans le mot interdit, c'est qu'il faut deviner le mot interdit. Voilà. Voilà.
1: Et il y a des, tous les bras sont pas toujours.
6: sont pas toujours forts à ce jeu.
1: Le flux au courant des règles.
0: On va commencer par Yona qui a enfin compris.
6: Oui, moi, hein? Il m'a fallu un peu comme Lucas Vuillemier, je crois, hein, qui n'était pas très au clair.
0: Alors, attention, on y va. Si t'as la même réponse que moi, t'entendras le petit point magique.
6: Bravo. Oh là là là là.
0: C'est meilleur trempé dans du thé.
6: Le sucre.
0: Oui, c'est vrai que... Non, mais ça marche.
6: Bah si, ça marche vachement.
0: C'est meilleur trempé dans du thé que de les mâcher, quoi.
6: Bah oui.
0: Moi, j'ai mis une biscotte.
1: Trempe ton sucre dans le thé.
6: Bah ouais, carrément, je fais carrément ça.
1: Bois un verre de sucre et je mets des gouttes de thé.
6: Mais ça, c'est vrai que quand tu mets ton sucre comme ça, que tu le... et après tu le... Ah, c'est délicieux ça.
3: Voilà.
6: Mais bon, un petit plaisir de vieux, mais
0: Bec
6: c'est pas
0: à bonbons. Certains sont secs, d'autres fourrés.
6: Bah, les souliers. Je sais pas.
0: Oui, d'accord, oui. Moi, j'ai mis des nez.
6: Les nez ?
0: Des nez secs ou des nez fourrés. Oh, ou des nez fériotes de rhume. Voilà. T'as le mot ou pas ?
1: Original.
6: Ouais, je pense.
0: Il y en a souvent un pour accompagner le café dans les restaurants.
6: Bah, on va essayer de changer. Bah, j'ai déjà dit un petit sucre. Qu'est-ce qui pourrait arriver? Un verre d'eau souvent. Hein.
0: Un verre d'eau ou un Dijon. Moi j'avais mis un Dijon.
6: Ah ouais.
0: Ouais.
6: Un petit café Calva, toi.
0: On en fait surtout à Noël.
6: Des beaux cadeaux.
0: Ouais. Ah, bravo. Voilà. Certains prédisent même l'avenir.
6: Des cartes.
0: Des cartes.
6: Des cartes.
0: Ou des complotistes.
6: Non. Des complotistes aussi, bien sûr.
0: Quand on les achète en grande surface, il y a plus d'emballage que de produits.
6: Il y a plus... Oula, attends, elle est technique aussi la tienne, là. Quand on les achète dans les grandes surfaces, il y a plus de plastique que de... des légumes, souvent, je trouve. Non,
0: oui, il y a beaucoup d'emballage. Allez. J'avais mis les chips, c'est bien. 7 points. Et t'avais donc le mot
6: Alors, biscuit.
0: Biscuit, bien joué. C'est une masterclass, là. Allez,
6: pour
0: on continue
6: fois.
0: Avec Félix.
1: C'est parti, ouais.
0: On en perd toujours une.
1: Une boucle d'oreille.
0: Ouais. Souvent, elle pue.
1: Des chaussettes.
5: Ah non.
3: Bravo.
0: Bravo, tu as perdu un point.
1: Ok, bon.
0: Mais enfin.
1: Au moins, je l'ai.
0: C'est le mot interdit.
1: Ah, je l'avais pas eu dès le premier. Ok, c'est bon.
0: Qu'est-ce que ça, voilà. Oui, on en perd toujours une.
1: Ouais.
0: Oui. C'est pratique pour ranger sa beuh.
1: Franchement, un matelas.
0: Non, la poubelle, parce que la drogue, c'est de la merde.
1: Ah oui, pardon, pardon.
0: Mais oui, je la donne. Les adolescents font n'importe quoi avec.
1: Ah yes. Leur vie.
0: Ouais. J'ai mis leur système digestif, on n'était pas loin.
1: Ouais, ouais.
0: Ouais. Il faut les changer tous les jours.
1: Il faut les changer tous les jours. Les caleçons.
0: Voilà.
3: Bravo.
0: Donc là, si tu as la même réponse que moi, tu égalises.
1: Allez,
0: avec,
1: c'est parti.
0: Ouais. C'est ce qu'on offre quand on n'a pas d'idée.
1: Un panettone.
0: Moi j'ai une smartbox.
1: Ah,
0: moi je suis team panettone. Donc tu gagnes ce soir, Johanna.
6: Incroyable.
0: avec 7 points. Voilà.
6: Et une fois n'est pas coutume,
0: une
6: comme
0: fois
6: tu
0: n'est
6: sais,
0: pas coutume,
6: hein,
0: donc je le souligne.
1: Même si tu trempes du thé dans le sucre.
6: Bah ouais.
1: Je trouve un peu scandaleux, mais c'est pas grave.
6: Oui, c'est vrai que j'aime bien faire ça.
0: Alors que c'est plutôt dans les Dijon qu'on. Enfin voilà, moi c'est
6: oui,
0: assez. Ouais.
6: Oui, mais je vois le. Bien sûr.
0: Ouais, non, mais vous ne trouvez pas qu'il y a trop d'emballage dans les paquets de biscuits?
6: Ah oui, oui.
1: Ouais, ouais, non, c'est
0: bien tant le plastique plus l'emballage.
1: Ouais, j'ai jamais compris pourquoi.
0: Il y en a 8, mais
6: c'est vrai que t'as l'emballage plus le truc qui les sépare. Et puis dans les trucs qui les séparent, le micro-emballage qui fait qu'ils sont à 4 dedans.
1: Ouais,
6: c'est vrai que c'est un peu en délire.
0: Vous saviez ce que je faisais quand j'ai fait le mot interdit aujourd'hui.
6: Voilà.
0: Je suis en train de chercher le dernier. Quoi, mais il y en a plus, sérieux.
1: Tu cherchais, t'hésitais à manger des chaussettes ou des biscuits. Même, je fais quoi.

0: vont savoir.
1: Le jeu de la réplique, c'est un jeu d'impro. Donc, on va commencer par Félix. Tu réponds à ce monsieur que tu connais certainement.
2: Ok.
1: On y va.
3: La journée était bonne. The day was good for you.
2: Yes, on est en anglais. It was good, yes. I am happy of today.
3: I am very glad. Et vous foutez de moi, l'ensemble, hein?
2: Sorry, enfin pardon, je comprends pas si vous voulez faire en anglais ou en français en fait cet entretien. En tout cas, j'ai un B2 en anglais, c'est ça que vous vouliez vérifier.
3: Vous dissipez tous mes élèves avec vos tenues excentriques, vous avez rendu mon fils idiot, regardez-le, un idiot, et presque assassin.
2: Pardon, j'étais assez convaincu d'avoir. Je pensais être un beau répétiteur. Pour être honnête, j'ai fait mon mieux pour ce cours d'anglais avec votre fils, mais voilà, il avait quelques difficultés. Puis j'ai essayé de le pousser un petit peu, mais peut-être que j'ai pas fait tout juste. Qu'est-ce que vous me reprochez?
3: Je m'en fous.
2: D'accord. Pardon. Peut-être que j'aurais pas dû le mettre dans un avion directement pour l'Angleterre pour qu'il se mette dans le bain. Mais j'ai fait de mon mieux pour qu'il essaye d'apprendre l'anglais. Dans la situation, c'est important l'anglais maintenant.
3: Aussi, j'espère que vous voudrez bien excuser ce léger mouvement d'humeur.
2: Ok. Vous voulez que je reste dans la pièce ou...
3: Tu l'enfonces, toi, un cafard et un mouchard. J'ai horreur de ce genre.
2: Ok. Je peux y aller si vous voulez. Il y a pas de problème. Parce que si vous voulez un autre répétiteur, moi je le fais. Mais voilà, j'ai envie de savoir. Je comprends pas votre langage corporel, monsieur. Vous êtes tout énervé. Là, j'ai de la peine.
3: Et repasse ton code de la route.
2: Oui, mais je savais pas que c'était une place handicapée, moi, devant. Merde.
1: Ok. Johanna.
4: Alors je n'ai absolument rien écouté.
1: Ah, elle a pas écouté.
4: Non, j'ai pas écouté.
2: C'est sport,
4: ce qui est du coup hyper marrant quand t'as pas du tout la réplique, mais que t'as juste Félix qui dit voilà. Ok, je suis pas un bon répétiteur. Monsieur, je n'ai pas du tout votre langage
1: corporel. Alors,
4: corporel.
1: Part sur autre chose et découvre.
4: On va découvrir.
1: Découvre qui te donne la réplique.
2: Comme le festival.
3: La journée était bonne. The day was good for you.
4: Oui, je pense, oui. Oui, je pense que c'était pas mal.
1: Il t'a dit « I'm very glad ».
4: Ah, il a dit ça ?
1: Ouais.
4: Eh ben, « I'm happy to know ».
3: Vous dissipez tous mes élèves avec vos tenues excentriques. Vous avez rendu mon fils idiot, regardez-le, un idiot, et presque assassin.
4: Ah bon ? Ah bah écoutez, je savais pas que porter des mocassins, ça pouvait faire cet effet à des enfants de 10 ans. Enfin, je m'en excuse, hein. Franchement...
3: Je m'en fous !
4: D'accord, bah c'est pas grave. Je peux y aller ?
3: Si j'espère que vous voudrez bien excuser ce léger mouvement d'humeur.
4: Non, il n'y a pas de galère, j'ai la même chose avec mon mari. On enchaîne.
3: Tu l'enfonges, toi, un cafard et un mouchard. J'ai horreur de ce genre.
4: J'ai rien compris, vous pouvez répéter la question.
3: Et repasse ton code de la route.
4: Ah, c'est vrai, ça voilà. Il a vraiment raison, ça.
1: Vous en êtes bien sortis.
2: Ouais, mais il était très intense, ce monsieur, quoi.
1: C'est Louis de Funès.
2: Ouais.
4: Ah oui,
2: j'ai l'impression qu'à chaque fois c'est Louis.
1: Toute sa carrière.
2: C'est à chaque fois Louis de Funès
1: dans
2: ce jeu, non ?
1: Non, c'est jamais Louis de Funès.
2: J'ai eu deux fois Louis de Funès.
4: C'est vrai, je me rappelle plus tout ce qu'il y avait là-dedans.
1: Ah ouais.
2: C'est marrant, j'aurais adoré que en fait c'est à chaque fois Louis de Funès. C'est jamais un type qui fait oh putain, non, monsieur.
1: Il a fait toute sa carrière là-dessus, quoi.
2: C'est vrai.
1: C'est vrai.

0: test, c'est un petit peu le petit chocolat avec la facture. Allez, c'est parti. Bah oui, on a fini notre assiette.
1: Ah ouais, ok.
0: Mais il reste un petit blind test.
2: Et je t'arrête tout de suite.
3: Blind test.
0: Donc, ce sont des reprises. Vous donnez le nom de la personne qui chante ça initialement. Ok.
4: Ok.
0: Parti.

0: Bise.
1: Effectivement.
2: Ah ouais, sérieux? Ah oui.
1: Ouais.
2: Allez, un autre.
3: Eminem.
1: Je sais qu'il était 55, tu te dis ok, on finit, on termine ça vite fait, bien fait. Il est en train d'apprendre, je crois.
3: Non, mais là, les premières phrases aident hein, pour l'instant.
1: Oui, c'est vrai.
3: Ouais.
1: C'était bien Eminem. Un autre.
4: Vous les hommes êtes tous les mêmes.
3: Stromae.
2: Ah, bah Stromae, oui.
1: Félix était encore plus rapide. Pas mal comme ça en salsa.
2: C'est vrai que c'est bien, cette version, j'aime bien, c'est pas mal.
3: Ouais, c'est cool. Hein.
1: Bon, celui-là, vous allez plus galérer.
2: C'est peu dire. Hein.
3: Ouais.
1: Là, vous avez le titre de la chanson. Mais faut la ref. Waouh.
3: Alain Delon.
1: Allez. C'était Kraftwerk.
2: Ah non, là, j'aurais pas pu l'avoir.
3: Très dur, ouais.
1: Allez, celui-là.

0: ça, c'est The Police.
1: Oui,
0: Roxane.
1: Voilà. Allez, ça va vous départager la dernière. Go.
2: Stan Getz.

0: chanteur français.
1: Ah, chanteur... ah oui, bah ça c'est. Comment il s'appelle déjà?
2: Oui,
1: Henri Salvador.
2: Non.
1: Non. Julien Clerc.
2: Non.
3: Julien Doré.
1: Non. Attends.
2: Michel
1: Fugain.
2: Voilà.
4: Mais là, je crois que c'est le contraire parce qu'en fait, c'est la version originale. Elle est brésilienne.
1: Ah, oui, c'est
4: Michel
1: bon.
4: Fugain
1: voilà.
4: Qui a pompé ça, mais voilà.
3: Bon, c'était court.
4: Du coup, on se quitte sur
1: un petit égalité, quoi.
4: Oui,
1: magnificos.
4: Oui, c'est beau. Bon, je te donnais Michel, t'as quand même mis Fugain.
3: Oui.
4: Non, t'as gagné.
3: Bien allez. Sûr, bébé.
4: Et donc, ce soir, autour de la table, il y avait Johanna Salezé,
1: oui.
4: Félix Ringabi.
3: Hello.
4: De l'autre côté de la vitre, Valère Veilla qui s'en va. Demain, c'est un autre. Cette semaine, je les teste tous. Voilà. On se retrouve demain ici, au même endroit, mais pas à la même heure, donc à 16h. Parce que si vous nous retrouvez maintenant, enfin demain à la même heure, il sera 19h, on aura fini. Donc c'est dommage.
3: C'est con.
4: Ouais, c'est con. Allez, les infos, très belle soirée. Et à demain.
1: Ciao.
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7: Après l'opération, place à la guérison. Le pape Léon XIV se remet apparemment bien, selon le Vatican, après qu'on lui a retiré un nodule cancéreux détecté à un stade très précoce. Des analyses sont toutefois en cours pour vérifier que la maladie ne s'est pas propagée. Le souverain pontife restera hospitalisé au moins une semaine à Rome. Des frappes touchent les infrastructures énergétiques de l'Ukraine. Il y aurait au moins 13 morts selon Kiev, qui dénonce aussi des restrictions à l'usage de Starlink pour la communication sur le front. La Russie, de son côté, affirme que deux de ses raffineries ont été touchées par des drones. Accusation démentie. On rappelle qu'un cessez-le-feu énergétique a été déclaré unilatéralement par le président américain Donald Trump. L'Union européenne doit se serrer la ceinture. Le chancelier allemand Friedrich Merz réclame des coupes massives dans le futur budget européen. Son pays fait partie de ceux qui veulent limiter les dépenses pour la période 2028-2034, contrairement à la France, qui s'oppose à son voisin et réclame au contraire de nouvelles ressources pour financer la défense et la transition écologique. L'UE tentera de trouver un accord ce jeudi à Bruxelles. Les Houthis revendiquent de nouvelles attaques en Arabie Saoudite. Elles auraient encore une fois frappé l'aéroport de Riyad et un site pétrolier d'Aramco. Une tour du siège de l'entreprise d'hydrocarbures a été touchée dans la nuit. Depuis plus d'une semaine, le pays subit des frappes quotidiennes sans précédent. Le Fonds monétaire international s'alarme. Ces attaques pourraient continuer à faire flamber les prix du pétrole partout dans le monde. Nouvelle journée de violence en Albanie. À Tirana, des étudiants ont affronté les forces de l'ordre et réclamé la démission du Premier ministre. Plusieurs blessés sont à déplorer. Hier, 12 personnes ont été arrêtées après l'incendie de la mairie. Depuis plus de 4 mois, des manifestations secouent le pays. Elles ont débuté contre un projet d'hôtel de luxe lié à la famille Trump dans une réserve naturelle. Vous avez peut-être prévu d'y regarder une série ce soir. La plateforme de streaming Netflix est dans le dur. Elle va tailler dans son personnel. 1000 postes seront supprimés, soit 6% des effectifs. Le géant américain connaît un ralentissement de sa croissance. Au deuxième trimestre, il a augmenté de 13% contre 16% les 3 mois précédents. Le temps passé sur la plateforme stagne aussi après des années de hausse. Les mineurs seront mieux protégés sur les réseaux sociaux en Suisse. Le Conseil fédéral a complété aujourd'hui son projet de loi sur les plateformes comme Meta ou TikTok. Lors de la consultation, le centre-gauche et les acteurs de la protection de la jeunesse avaient réclamé des mesures plus strictes. Les grandes plateformes devront analyser les risques pour les mineurs et leur interdire la publicité ciblée. Le gouvernement transmettra son message au Parlement d'ici fin juin 2027. En tennis, Daniil Medvedev, Raphaël Jodar et Tommy Paul qualifiés pour les quarts de finale au tournoi de Shanghai. Le premier nommé, le russe, a notamment pris le dessus du grec Stefanos Tsitsipas. Grand favori du tournoi, lui aussi qualifié, l'allemand Alexander Zverev affrontera Alex de Minaur. L'allemand est d'ores et déjà assuré de terminer la saison à la première place mondiale. Le ciel est dégagé ce soir, il le restera encore une bonne partie de la nuit avant la formation de Stratus. Demain, le réveil risque de se faire sous le brouillard, du moins sur le plateau. Il se dissipera généralement à la mi-journée. Comté Mercure, on attend au meilleur de la journée jusqu'à 21 degrés en Valais.
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2: L'Albanie sous tension, la capitale Tirana a subi pour la deuxième journée de suite des violences. Hier, la mairie a été incendiée. Aujourd'hui, plusieurs bâtiments gouvernementaux ont été pris pour cible. Notamment des étudiants ont affronté les forces de l'ordre. Ils réclament la démission du Premier ministre. Depuis plus de 4 mois, des manifestations secouent le pays. Elles ont débuté à la suite d'un projet d'hôtel de luxe lié à la famille Trump dans une réserve naturelle. Des frappes touchent les infrastructures énergétiques de l'Ukraine. Kiev évoque un bilan de 13 morts et dénonce aussi des restrictions à l'usage de Starlink pour la communication sur le front. Le président Volodymyr Zelensky appelle ce soir le propriétaire Elon Musk à rétablir au plus vite le réseau par satellite. De son côté, la Russie affirme que 2 de ses raffineries ont été touchées par des drones. Accusation démentie. On rappelle qu'un cessez-le-feu énergétique a été déclaré unilatéralement par le président américain Donald Trump. Au Brésil, l'Amazonie brûle, des incendies criminels qui pourraient être en lien avec l'élection présidentielle. Le deuxième tour aura lieu le 25 octobre. C'est le ministre de l'Environnement qui le dit. Dans la région de Manaus, les écoles publiques sont fermées depuis vendredi. 300 pompiers et 11 avions luttent contre les flammes. Non loin de la frontière suisse, c'est un chantier qui suscite des tensions. La construction d'une autoroute en Haute-Savoie fait monter au front un collectif d'associations et de riverains. Devant la justice administrative, ils réclament l'arrêt des travaux, dénonçant un projet à contresens de l'urgence climatique. La 412 doit relier Thonon-les-Bains à l'agglomération genevoise sur 16,5 km. Le collectif conteste son utilité et sa légalité. La cour d'appel de Lyon rendra sa décision demain. La Suisse renforce ses moyens de guerre électronique. Le Conseil fédéral a approuvé ce mercredi l'adhésion au programme européen Knilfish aux côtés des Pays-Bas, de l'Allemagne et du Danemark. Objectif, acquérir conjointement des systèmes d'attaque capables de brouiller et perturber les signaux adverses, tout en préservant la neutralité du pays grâce à une clause de retrait en cas de conflit. En football, la Ligue des Champions bat son plein ce soir avec la deuxième journée de la phase de Ligue. 2 matchs ont déjà commencé. Liverpool prend facilement le dessus sur Linz 4-0. Feyenoord et Köln se neutralisent pour l'instant un partout. Les 2 chocs de la soirée démarrent à 21h entre Rome et le Real Madrid et entre Manchester City et le PSG. Et puis en hockey sur glace, on joue aussi un match en National League. Le Lausanne HC mène pour l'instant contre le HC Ajoie sur le score de 1-0. Dans un cadre où il n'y a pas trop de pollution lumineuse, vous pourrez peut-être apercevoir des étoiles ce soir. Le ciel s'annonce dégagé une bonne partie de la nuit. Il se couvrira petit à petit. Du brouillard habitera le plateau demain matin et en Ajoie. Mais rapidement, le soleil reprendra le dessus, laissant présager une journée d'été indien où le mercure montera jusqu'à 21 degrés en Valais.
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1: Qui pourrait être président de la France l'an prochain? Deux sondages ont été publiés. Récemment vainqueur de la primaire de la gauche, Raphaël Glucksmann ne passerait pas le premier tour. Il récolterait entre 13 et 16% des voix. Un duel Mélenchon-Le Pen est pour l'instant l'hypothèse principale, avec une large victoire de la candidate d'extrême droite qui aurait 68% des suffrages. Ces enquêtes d'opinion restent une photographie du moment sans valeur prédictive. L'incertitude reste grande. De nombreux électeurs sont encore indécis. Le dirigeant ukrainien Volodymyr Zelensky se dit trahi par Donald Trump depuis Londres. Il a affirmé vouloir malgré tout maintenir le partenariat avec les États-Unis, des déclarations qui tombent en écho aux décisions du président américain qui a levé les sanctions sur le diesel russe le week-end dernier. Lui qui a aussi critiqué Zelensky et suggéré aux Ukrainiens de changer de dirigeant pour obtenir la paix avec Moscou. L'Union européenne doit se serrer la ceinture. Le chancelier allemand Friedrich Merz réclame des coupes massives dans le futur budget européen. Son pays fait partie de ceux qui veulent limiter les dépenses pour la période 2028-2034. Contrairement à la France, qui s'oppose à son voisin et réclame de nouvelles ressources pour financer la défense et la transition écologique, l'UE tentera de trouver un accord ce jeudi à Bruxelles. Les Houthis revendiquent de nouvelles attaques en Arabie Saoudite. Elles auraient encore une fois frappé l'aéroport de Riyad et un site pétrolier d'Aramco. Une tour du siège de l'entreprise d'hydrocarbures a été touchée dans la nuit. Depuis plus d'une semaine, le pays subit des frappes quotidiennes sans précédent. Le Fonds monétaire international s'alarme. Ces attaques pourraient continuer à faire flamber les prix du pétrole partout dans le monde. Après l'opération, place à la guérison, le pape Léon XIV se remet apparemment bien, selon le Vatican, après qu'on lui a retiré un nodule cancéreux hier, détecté à un stade très précoce. Des analyses sont toutefois en cours pour vérifier que la maladie ne s'est pas propagée. Le souverain pontife restera hospitalisé au moins une semaine à Rome. En football, Liverpool s'impose facilement 6-3 face à Linz en Ligue des Champions. La Ligue des Champions qui bat son plein ce soir avec la deuxième journée de la phase de Ligue. Les deux chocs de la soirée viennent tout juste de démarrer entre Rome et le Real Madrid et entre Manchester City et le PSG. Et puis en hockey sur glace, Lausanne est bien partie dans sa rencontre du soir, la seule au programme aujourd'hui en National League. À Malais, les Vaudois mènent pour l'instant 4-1 contre le HC Ajoie. Le ciel est dégagé ce soir, il le restera encore une bonne partie de la nuit avant la formation de Stratus. Demain, le réveil risque de se faire sous le brouillard, du moins sur le plateau. Il se dissipera généralement à la mi-journée. Côté Mercure, on attend pour l'après-midi 19 degrés autour du Léman, 20 dans le Jura jusqu'à 21 en Valais. Vendredi, dernière journée en quelque sorte de cet été indien, avant l'arrivée d'une dégradation pour le week-end.
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1: L'Arabie Saoudite frappée à nouveau, les Houthis, ces rebelles yéménites pro-iraniens, multiplient les attaques contre la capitale Riyad et ses sites pétroliers. Ils ont revendiqué aujourd'hui une nouvelle frappe contre l'aéroport. Plus tôt dans la journée, un missile a été intercepté au-dessus de la capitale. Un habitant a été blessé par des débris. Le royaume tente de maintenir ses grands événements économiques, mais plusieurs manifestations sportives ont été reportées ou annulées. À un mois des élections de mi-mandat aux États-Unis, cette mauvaise nouvelle pour Donald Trump, l'inflation s'emballe dans le pays. Les prix ont grimpé de 3,7% en septembre. En cause, la guerre au Moyen-Orient déclenchée fin février par les frappes américaines et israéliennes en Iran. Téhéran qui a bloqué le détroit d'Ormuz, une voie vitale pour le pétrole. Résultat, les prix à la pompe ont bondi de 45% depuis le début du conflit. Le détroit d'Ormuz, justement, et ce chiffre 10 comme le nombre de navires qui ont été attaqués depuis dimanche. Un record depuis le début de la guerre dans la région. Téhéran qui a intensifié ses frappes dans ce passage stratégique. Deux marins sont portés disparus et un porte-container a coulé. Léon XIV entame sa convalescence. Le pape a été opéré hier d'un nodule cancéreux au poumon. Il a été détecté à un stade précoce. Selon le Vatican, l'évolution est normale. Des analyses sont toutefois en cours pour vérifier que la maladie ne s'est pas propagée. Le souverain pontife, âgé de 71 ans, restera hospitalisé au moins une semaine à Rome. En France, le mouvement lycéen s'est poursuivi aujourd'hui à 3 jours des vacances scolaires. 160 établissements sont restés bloqués ce mercredi, d'après le ministre de l'Éducation nationale. Depuis bientôt un mois, les militants réclament notamment de meilleures conditions d'apprentissage. Près de 8000 personnes, dont 6800 mineurs, ont été placées en garde à vue depuis le début du mouvement. Alliance Care, l'association fêtière du secteur des soins en Suisse, est dissoute. Une procédure de faillite a été engagée, a annoncé l'organisation. La situation économique n'a pas répondu aux attentes, notamment en raison du peu de nouvelles adhérents. Ces associations membres vont maintenant analyser comment maintenir les services qu'elles avaient délégués à Alliance Care. La Ligue des Champions fait son retour. Deuxième journée au menu à la mi-temps. Deux résultats principaux à vous donner, ceux des chocs. En cette promenade de santé pour l'instant du Paris Saint-Germain qui mène 3-0 sur la pelouse de Manchester City, l'AS Rome se défend sur sa pelouse contre le Real Madrid. Il y a actuellement un partout. Si vous levez les yeux au ciel, vous constaterez qu'il est bien dégagé. Il le restera une bonne partie de la nuit, mais se couvrira petit à petit du stratus à Mistral Plateau demain matin. Et en ajoie, le soleil reprendra vite le dessus, laissant présager une journée bien ensoleillée. Il fera au meilleur de la journée jusqu'à 21 degrés.
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Parce que vous en vouliez un peu, nous avons décidé de vous faire plaisir ce soir en vous en offrant beaucoup. Joe Herba de retour dans les métissages, plein sud avec le Gotan Project et le titre Triptico Gotan qui est le verlan de Tango.

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1: Ce soir, c'est lui qui pilote et c'est vous qui allez vous transformer en bouillotte. Joe Herba dans les métissages jusqu'à minuit. On remplace le cri de la chouette hulotte par le chant d'une alarme jungle drum and bass de Masala Dosa, titre High and Deep, sorti en 2023, soit 20 ans après la création de ce projet français qui ajoute un peu de vitesse à cette soirée.

La vie est belle, la musique est bonne avec Joe Herba qui peut transformer votre voiture ou votre chambre à coucher en club privé. Un voyage vers l'Orient en tapis volant, mais surtout en dansant Satellites, au pluriel avec le titre Disco Arabesque.

et fait plein de frissons, et je monte le son avec le titre On the Hook de Misha Panfilov, un instrumental un petit peu funk, psychédélique aussi, publié en 2023. Sa sortie est d'ailleurs étroitement liée à la série The Originals du label Golden Rules, et dont le projet de réunir sur vinyle des artistes funk et soul indépendants en provenance du monde entier.

Atmosphère minimale pour sensation maximale. Pentland Park, titre Satellite Auction. Pentland Park, duo de Glasgow, deux musiciens qui se rencontrent en 2010. La vie et le talent feront le reste. À découvrir en kilt ou en kit leur EP Conscious, un 6 titres sorti en 2023 et sur lequel se trouve l'extrait que nous sommes en train d'écouter.

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Métissage avec ce Joy Marquez Afromix du titre Never Forget de Armanger. Pour l'anecdote, c'est un échange de bons procédés puisqu'en janvier 2025, Armanger avait remixé le titre Deeper de Joy Marquez.

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1: Gardien de la nuit, c'est Joe Herba, titube à l'instant sous vos pieds, le All That Is d'Apothèque. Apothèque, projet qui tape et en même temps fait planer, d'Elisa Di Riccio, musicienne et productrice italienne installée à Bruxelles. All That Is, ce sont des samples lo-fi, des fragments vocaux découpés, puis une rythmique drum and bass qui prend son temps pour qu'on puisse pleinement en profiter.
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Comme notre générique de revoir et belle soirée est cassé, un petit peu comme ma voix peut-être, on va le remplacer par un peu d'audace avec les derniers disques de Joe Herba, résident métissage depuis plus de 20 ans. Et le plus étonnant, c'est qu'il nous a jamais demandé où se trouvait la sortie, parce que chez lui, bah c'est ici. Et Joe Herba jusqu'à minuit.

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1: Les infrastructures électriques de l'Ukraine touchées par des frappes russes ce mercredi. Au moins 15 personnes ont été tuées. Kiev a aussi dénoncé les restrictions à l'usage de Starlink pour la communication sur le front. Entre actions de drones et défense anti-aérienne, depuis tout a été partiellement rétabli. La Russie de son côté affirme que deux de ses raffineries ont été touchées par les drones. Accusation démentie. On rappelle qu'un cessez-le-feu énergétique a été déclaré unilatéralement par le président américain Donald Trump. 6 mois, puis stop. Marine Le Pen promet de maintenir l'aide financière à l'Ukraine si elle est élue présidente en 2027, mais donc pas éternellement. La France n'en a plus les moyens, selon elle. C'est ce qu'elle a déclaré à la télévision flamande VRT News. La candidate du Rassemblement national estime que Kiev pourrait se tourner vers d'autres pays de l'Union européenne qui sont dans une meilleure situation économique. En France, le collégien qui a tiré sur deux adultes dans son collège à Aubagne, près de Marseille, est placé en détention provisoire. Il a reconnu avoir été influencé par une mouvance fascinée par les tueries de masse. Le parquet antiterroriste évoque sa probable adhésion à la True Crime Community, un phénomène né en Amérique du Nord. Alors que le deuxième tour de l'élection présidentielle approche au Brésil, ce sera le 25 octobre prochain. Lula, le candidat du Parti des Travailleurs, fustige. Selon lui, le réseau social Meta pénalise ses contenus et dénonce aussi des tentatives d'ingérence des États-Unis en faveur de son adversaire. Le géant américain conteste et invoque des problèmes techniques. Après le premier tour, le président sortant est en retard sur son rival conservateur, Flavio Bolsonaro. Des réseaux sociaux, il en est aussi question en Suisse. Le Conseil fédéral veut mieux protéger les mineurs. Il a complété hier son projet de loi sur les plateformes comme justement Meta ou TikTok. Elles devront analyser les risques pour les plus jeunes et leur interdire la publicité ciblée. Le gouvernement transmettra son message au Parlement d'ici fin juin 2027. En football, le Paris Saint-Germain a alterné chaud et froid. Les doubles tenants du titre ont remporté le choc de la soirée sur la pelouse de Manchester City en Ligue des Champions. Un succès 4-2. Dans l'autre match phare de la soirée, le Real Madrid s'est offert un spectaculaire retournement de situation. Mené 3 en Italie contre l'AS Roma, les Espagnols ont fini par gagner 4-3. Et puis, en hockey sur glace, le LHC poursuit sa dynamique plutôt positive. Succès ce soir face au HC Ajoie à la Vaudoise Arena sur le score de 6 à 3. Les Lions grimpent au 5e rang du classement de National League, juste devant leur adversaire jurassien. La météo tend bien dégagée cette nuit avant l'arrivée et la formation de Stratus, qui restera un minimum tenace demain matin, du moins sur le plateau et en Ajoie. Se dissipera généralement à la mi-journée. Côté thermomètre, on attend pour l'après-midi 19 degrés autour du Léman, 20 dans le Jura, jusqu'à 21 degrés en Valais.
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7: Bonjour et bienvenue dans la première heure des bras cassés, celle qui ouvre ben grand ses bras à un invité. Aujourd'hui, nous recevons l'éclair et histoire de vous remettre immédiatement dans le bain, on écoute l'éclair. Voilà.

0: Darling Chouchou, Money Heart, Money, Money Heart, Money Heart. C'est un repérage, voilà. Est-ce que tu as aimé ce repérage?
1: J'ai beaucoup aimé Money, Money Heart, Money, Money Heart.
0: Hot.
1: Hot.
0: Voilà.
1: Écoute, c'est que je parle comme Monsieur Anki, The Christmas Pooch.
0: Bonjour, Robin Chesser.
1: Bonjour, Valérie Paco.
0: Bonjour, Valère Veillat en régie. Bonjour, l'invité surprise. Non, bah non, on vient de l'annoncer, c'est l'éclair, enfin une toute petite partie de l'éclair.
2: Bonjour.
0: Bonjour Stéphane.
2: Bonjour, la moitié.
0: Et on était, oui, la moitié. Enfin, quoique c'est quand même à géométrie variable, éclair, on le verra tout au long de cette interview. On a appris à prononcer le nom correctement de Stéphane Lilov, parce que si on est français, on dit Lilov. Si on essaie de se la jouer, on fait Lilov. Ah bon?
1: Moi, j'ai essayé de me jouer, ouais. J'ai fait Lilov.
0: Et en fait, non, c'est Stéphane Lilov.
2: Léouf.
0: Ah voilà, ben, j'aurais pas réussi.
1: Léouf.
0: Voilà, donc on va s'installer tranquillement et on va parler de l'éclair, d'un groupe que vous connaissez bien parce que on était les tout premiers à vous diffuser il y a fort longtemps. Vous avez même été le générique d'une émission, l'émission de Franck Mater, Calmos.
2: Et oui.
0: C'était l'éclair. Et puis, vous êtes partis aux États-Unis, vous revenez de temps en temps, on verra comment, qu'est-ce qui se passe là-bas, pourquoi c'est mieux là-bas qu'ici. J'ai ma petite idée, mais voilà. Donc,
1: ça dépend pourquoi.
0: Dans quelques instants, on remet un petit morceau et puis on passe au. Tu es prêt avec moi, Valère? C'est parti.

0: GTP, non pas GPT, GTP, Jacqueline Aurélia Smith.
1: Ça commence fort aujourd'hui.
0: J'imagine que c'est un petit clin d'œil, mais peut-être pas du tout, quoi. Peut-être que c'est vraiment des initiales. Bref, c'était de la musique, ce n'était pas l'éclair, parce que l'éclair, c'est maintenant. Mais d'abord, on va commencer par un portrait. Stéphane Lilov, donc tu es bien installé.
2: Oui, merci beaucoup.
3: Franck Mater. Ouais, je vais faire le portrait.
0: Il l'imite bien, hein.
3: Ouais. Je suis pas le meilleur. J'ai remarqué que j'étais pas le meilleur.
2: Il manque Franck. Salutations à Franck.
0: Bah, il est là le lundi et le mardi. Ouais. Mais on lui transmettra les petits bisous. Donc le portrait écrit par notre ami Robin Chesset. T'as le droit de commenter, enfin de réagir. Commenterai après.
3: Je me réjouis. Peut-être des fois je pose des questions.
0: Oh, d'accord.
3: Qui sait ?
0: Vas-y.
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3: Stéphane Lilov, ou Stéphane Léon, comme on dit en bulgare, vu que je suis bilingue. Vous êtes l'un des membres et fondateurs de L'Éclair, un groupe genevois de groove psychédélique mêlant funk, électronique, dub, afrobeat et krautrock. On y reviendra. Mais déjà, L'Éclair. L'Éclair, c'est assez rigolo comme nom. Non, mais ça va. J'aime bien le nom, L'Éclair. On sait que c'est vous. C'est pas n'importe quel éclair, c'est le éclair.
2: Ah oui.
3: C'est un peu comme les filets de perche. On dit jamais j'ai été manger la pizza. Mais on dit toujours, on a été manger les filets de perche à Roll.
0: C'est vrai. Tu vois?
3: Et c'est toujours les filets de perche. Puis chaque fois qu'on me dit ça, moi je dis, ah merde, tu les as déjà mangés? Ah bah, j'aurais dû aller avant. Parce que je les ai loupés cette année, les filets de perche, il n'y a plus. Maintenant que tu les as mangés, voilà.
0: Mon Dieu, comme il te regarde.
3: Digression, ouais, je fais des digressions des fois. Je suis très porté dans la sociolinguistique.
2: Non, mais de même.
3: Donc, L'Éclair, revenons à nos moutons. Excellent groupe, mélangeant les styles musicaux, surtout le funk ou la funk. On ne sait jamais.
2: Honnêtement, c'est vrai.
3: Ouais.
2: Je sais pas.
3: C'est comme le Nutella, tout le monde a une opinion, mais on ne sait pas.
0: Le,
3: voilà. Pas de parole, juste de la musique. L'idée, c'est que ce soit festif et dansant, et ça, c'est bien. Tant les paroles sont souvent très surfaites, hein. Si on analysait réellement le texte de beaucoup de chansons extrêmement connues, on serait très déçus dans le fond, hein. She loves you, yeah, yeah, yeah. C'est genre truc. Non, vous avez fait le choix d'une musique festive, dansante et expérimentale. Je dois dire, je connaissais un peu, mais pas beaucoup. Et en explorant un peu votre œuvre ces derniers temps, j'ai trouvé ça passablement excellent. À quoi ça ressemble, L'Éclair? Bah, ça ressemble à ça. C'est super. J'irais le seul inconvénient quand vous jouez, c'est quand même qu'une fois sur deux, quelqu'un dans le public qui voudrait complimenter ce qu'il entend auprès d'une personne qui voudrait séduire serait obligé de sortir une bonne phrase de ringard comme « Waouh, ça groove !» Quand est né L'Éclair ? Dans votre bio, j'ai pu lire « né lors d'une virée nocturne dans les rues brumeuses de Londres, l'hiver 2015. » J'aime le côté un peu Edgar Allan Poe de la chose.
2: Totalement.
3: D'ailleurs, je trouve super que vous ayez choisi de faire un groupe de musique ce soir-là plutôt que d'éventrer des gens à Whitechapel. Mais donc, c'est une inspiration qui vous est venue lors d'un séjour linguistique avec votre pote Sébastien Buy. Créer ce groupe, comme vous le dites, préparé à faire danser les gens.
2: Bien sûr.
3: C'est poétique ça. Comme le jour où vous avez choisi le nom L'Éclair. Ça, je sais pas d'où ça sort, mais vous l'expliquerez. Mais vu le lyrisme de cette histoire de rue brumeuse londonienne, ça me donne envie d'imaginer un récit du style. On cherchait un nom de groupe dans la nuit orageuse, et là, soudain, un éclair déchirant le ciel nous est apparu. Alors que peut-être, en fait, vous allez juste nous dire bon, on était dans une pâtisserie, et puis dans le présentoir. On sait pas. La réalité situe certainement entre les deux, comme souvent. De toute façon, votre carrière se passe majoritairement aux États-Unis ou en Angleterre. Et c'est vrai que de toute façon, L'Éclair, ça sonne... ça clacouille, ça.
2: Ah,
3: j'aime bien. Déjà vu. Sinon, vous êtes d'origine bulgare. Avec votre frère aussi, membre du groupe, et un peu les deux leaders du groupe. Et d'abord, je me suis dit, tiens, il y a moyen de faire des excellentes blagues sur les clichés concernant les Bulgares. Puis après, je me suis rendu compte qu'il n'y en avait pas tant que ça, des clichés sur la Bulgarie. Moi, je connais pas grand-chose. Je connais le rakia, les yogourts. Je sais que sa fille font des bons yogourts. Puis comme tout bon connard qui garde le foot depuis gamin, quand on me dit Bulgarie, moi, je pense Stoïkov et Kostadinov.
2: Eh oui.
3: Mais
2: oui.
3: Mais c'est pas comme les Belges ou les Polonais. On a pas trop de clichés. De même que la Suisse, d'ailleurs. En fait, si on est honnête, il y a pas trop de clichés sur la Suisse. On croit que la Suisse a plein de clichés, mais pas tant que ça. Il y a plutôt de la méconnaissance. Je vous rappelle que les habitants d'un pays voisin, pour la plupart, savent même pas quelle langue on parle ici. Rappelez-vous de ça. Vous avez aussi une passion pour la library music, ce qui constitue une source d'inspiration pour l'éclair. Library music, on parle ici d'un phénomène des années 60-70, quand même plus 60-70, mais ça date d'avant peut-être, de musiciens de l'ombre, ce qui enregistre des heures de musique par, un peu par passion pour créer des bandes son libres de droit. C'est ça. Ouais. Et ce que j'aime beaucoup là-dedans, c'est que ça représente exactement la dernière forme possible de subversion dans notre société. Faire de l'art pour l'art, sans objectif d'en tirer de la thune ou de la gloire. C'est une chose qui est devenue rare. Alors, je ne saurais que trop encourager les auditeurs et auditrices à venir vous écouter lors de votre seule date romande de 2026. C'est ce vendredi au Jumeau à Lausanne, avec l'excellent Fred Burki également en concert. En attendant, on espère que vous continuerez à avoir envie de créer des trucs. C'est bien, créer des trucs. Et on espère qu'au fil de cette heure, on aura la réponse à cette question. Bon, alors pourquoi l'éclair?
0: Alors voilà, on se débarrasse de question. Ça comme ça. Alors,
3: moi, je sais pas, je veux vraiment
0: c'était
3: savoir.
0: C'était en tout cas pas pour une carrière éclair, parce que vous êtes là depuis un bon bout de temps maintenant, hein, l'éclair.
2: Ça commence vraiment à faire dater. Ouais. C'est une bonne surprise.
0: C'est
2: effectivement
0: une très bonne surprise. Peut-être pour Buzz, l'éclair?
2: L'éclair, c'est... La vérité est vachement moins exceptionnelle.
3: C'est la pâtisserie, ça y est. C'est la pâtisserie, je le savais.
2: Disons qu'on était à Londres, c'est pas les rois de la pâtisserie, c'est les rois du cake.
0: Oui.
3: Ouais.
2: C'était brumeux.
3: Ouais.
2: Et c'était... Il n'y a pas de signification, c'est plus trouver un mot qui soit court, efficace et qui reste. Mm-hmm. Et c'est effectivement à travers une discussion avec Seb.
3: Ouais, ouais.
2: Moi, je disais quelque chose, il me contredisait, on se contredisait à peu près tout le temps, et on s'est dit que ça faisait un peu un éclair, notre okay. discussion.
0: Ah, d'accord. Ouais, donc, vous n'avez pas failli vous voilà. assurer bouger.
2: J'aurais pas dû vous décevoir.
0: Non, mais aussi,
2: en fait, j'ai abattu un gang de 10 personnes grâce à un éclair qui a apparu au bon moment.
0: Il a beaucoup ri quand tu as dit que c'était mieux de démarrer avec un groupe plutôt que d'éventrer des gens comme Jack.
2: J'ai d'ailleurs. Parce que Whitechapel, ça fait peur.
3: Whitechapel, ça fait peur. Non, mais l'éclair, vous avez choisi un titre en français, un nom en français, c'est marrant ça. Tu vois, les gens ils disent plutôt on va s'appeler The Lightning, tu vois.
2: Ouais, franchement, je crois que c'était à un moment donné où en vrai on remettait beaucoup de choses en question.
3: Ouais.
2: Les groupes de rock, est-ce ouais. qu'on devrait s'appeler Doc, quelque chose. Enfin, il y avait tout ce truc un peu. Il y a un peu. Quand tu arrives à la fin d'un cycle où une scène commence un peu à te. J'en ai eu assez.
3: Ouais.
2: Et bah, je crois qu'on avait. On avait vraiment envie de. Casser ce truc avec quoi ? Vas-y, l'éclair. Ouais, franchement, c'était une idée assez rare. Et
3: oui, c'est vrai.
2: Dans notre lexique ou langage commun qu'on partageait, c'est un
0: à
2: truc qui sortit un peu et on était là. Franchement, ça marche.
3: Ouais.
2: Puis à la base, c'était une blague ce groupe. Enfin, c'était un hobby.
3: Ouais.
2: Moi, j'étais en études à l'UNIL, en psychologie, en sociologie, et puis c'était une manière de tester tout ce qu'on voulait tester dans la musique. Je pense que c'est pour ça que le projet est aussi libre. Il n'a jamais eu un but commercial, en fait.
3: Ouais.
2: C'était purement des étudiants qui veulent s'amuser.
3: Pas de bol, ça a marché. C'est con, hein.
0: Voilà, l'éclair. Donc, on vient de comprendre que ça n'a pas failli s'appeler Boule de Berlin ou Carac.
2: Non,
0: c'était vraiment... Donc, l'éclair, on l'a dit, au Jumeau de Lausanne, le vendredi 16 octobre, soldat en Suisse romande, où je vais aussi, je crois, à Bâle.
2: Ouais, le lendemain.
0: Le lendemain. Bah alors, on sent le pâté. Qu'est-ce qui se passe? Pourquoi la Suisse vous a oublié, ou c'est vous qui avez oublié la Suisse?
2: Ah, j'adore. Ça, c'est une question qui nous passionne. Alors nous, on arrive. Je vais profiter de couleur 3 pour vraiment dire la vérité.
3: Les points sur les i.
2: Je vais dire les points sur les i. Nous, on comprend pas ce qui se passe avec la Suisse.
3: Ouais.
2: Et on aimerait bien savoir ce qui se passe. C'est pas la volonté qui manque de jouer au festival.
3: Ouais.
2: C'est absolument pas la volonté qui manque. Vous pensez bien que pour nous, c'est pratique de jouer en Suisse, de faire deux heures de voiture et d'avoir un bon cachet, que de faire 15 heures de route pour. Donc les points sur les i ont été mis. Nous, on n'a jamais eu la volonté de refuser des dates en Suisse, de se mettre sur un piédestal pas nécessaire. Mm-hmm. Enfin, et donc voilà.
0: Mais c'est bien
2: ça recommence. Hein, on
0: c'est
2: joue
0: bien
2: ce week-end,
0: que ce soit dit. C'est bien que ce soit dit parce que effectivement, l'éclair, vous avez démarré il y a très longtemps. Enfin, il y a très longtemps. Pour un groupe aujourd'hui, c'était il y a.
2: C'est rare de tenir aussi longtemps.
0: Et puis bah voilà, d'un coup, il y a ces tournées aux États-Unis, en Angleterre, enfin les États-Unis surtout. Donc on se dit peut-être que voilà, ils ont une autre vie là-bas et peut-être que les programmateurs ne pensent plus à vous parce qu'ils sont trop chers, ils sont trop gros, ils sont. Non.
2: Ouais, c'est ce que. Honnêtement, on n'arrive pas à trouver la réponse. On a depuis quelques mois, on travaille avec des agents en Suisse. On a retenté avec Just Because, qui sont très très bien placés dans le paysage et on regarde, on voit que la scène en Suisse a aussi énormément changé entre nos débuts où c'était quand même. Là, j'ai l'impression d'être vieux, mais c'est vraiment pas le cas.
0: Mais oui, mais en 10 ans,
2: On s'est produit à partir de nos 15 ans.
0: Ouais.
2: Dans des vrais concerts, que ce soit dans les derniers squats qui restaient. Je peux penser au Turbo Mongol de Lausanne. Enfin, genre d'endroit où on a joué. Ouais. À 15 ans. Donc, nous, quand on a commencé à faire de la musique, la scène était vachement. Il y avait des groupes. Là, je vais faire un peu le vieux, mais maintenant, il y a beaucoup de projets solo, il y a une grande importance qui est donnée aux DJ, etc. Et peut-être qu'un groupe comme l'Éclair, effectivement, notre prix a monté, parce que voilà, on a joué aux États-Unis, et puis à force de ne pas nous appeler, le prix va monter, forcément. Je pense qu'il y a un peu de ça. Il y a aussi un peu une prise de risque à. Ça concerne vraiment toute l'Europe, même si on fait pas partie de l'Europe. Voilà, petite pique. Mais il y a une petite. Non, je rigole. Non, il y a une prise de risque qui est importante, je pense, à prendre parfois pour des groupes qui nécessitent 5 à 6 instrumentistes.
1: Ouais.
2: C'est. Je vois qu'il y a dans les cachets à 1000 francs, 800 francs, c'est plus facile de prendre des groupes. Et puis dès qu'on parle un peu plus d'argent, on veut s'assurer que ça remplisse vraiment tout, que ce soit le Instagram, nanana. Et puis... Mais nous, on aimerait...
1: Plus faire.
2: On aimerait plus faire en Suisse, quoi. C'est ça,
0: voilà,
2: c'est...
0: Bah, du coup, on va écouter ça Dallas, de l'Éclair, juste pour te contredire. Et on revient évidemment avec Stéphane Lilov juste après. L'Éclair.

0: ça vous donne une petite idée de ce à quoi ressemblait l'éclair en 2020 avec le titre Dallas. Donc Dallas, bah voilà, c'était un petit clin d'œil pour les États-Unis puisqu'on l'a compris. Stéphanie Love, aujourd'hui vous êtes basée là-bas, l'éclair ? Pas du tout ?
1: Non, pas encore.
0: Mais vous y passez quand même beaucoup de temps.
1: Normalement, on fait une à deux tournées par an. On a un agent avec qui ça se passe très très bien. Et ouais, là on revient pas aux États-Unis, mais en décembre on a des dates au Mexique par exemple. Donc
0: classe.
1: C'est cool.
0: Moi, je pense dire que l'éclair va au Mexique, non ?
2: Non mais oui.
1: Au Mexique, c'est super drôle là-bas.
2: Il y a plein de gens, je pense, qui doivent se dire ah mais moi j'en aurais rien à foutre de la Suisse romande si je pouvais aller aux États-Unis au Mexique, tu vois.
1: Mais c'est cher.
2: Ouais.
0: Mais c'est cher. On va parler un petit peu de cette radio KXP, donc une radio qui est plus vieille que Couleur 3, elle a 54 ans, une radio tournée essentiellement sur la musique. C'était une des toutes premières radios en 2000 à être uniquement transmise par internet. Et là, vous avez enregistré déjà 3 live sessions dans cette radio. Comment vous êtes arrivé, la première fois que vous êtes arrivé là, parce que c'est pas n'importe qui se retrouve.
1: Non, c'est
0: une référence, quoi.
1: C'était vraiment un hyper gros accomplishment pour nous. C'était carrément un rêve, on n'y croyait pas. Et donc la première fois, c'est arrivé au Transmusical, qui est ce festival à tête chercheuse à Rennes. Et on était programmé à ce festival. On était, ouais, c'est cool, mais on savait que KXP sont toujours invités. Et pendant tout au long du festival, chaque jour, ils enregistrent 2 sessions. Et nous, c'était ça ce qui nous importait le plus, parce que le live de 45 minutes, alors qu'il y a 500 groupes programmés ce week-end, on savait qu'il n'y avait pas trop à prendre pour nous, quoi. Il y a beaucoup de groupes qui sont bien plus mieux placés. Et puis, on n'avait rien, aucune invite. Et puis, une semaine avant, on a reçu un mail de KXP. On a une annulation, les gars. Est-ce que vous êtes dispo dimanche à 9h du matin?
0: C'est à Seattle, hein.
1: C'était sympa. Non, c'était à Rennes.
0: Ah, d'accord.
1: Parce que Rennes les invite, ils voyagent, ils viennent avec leur caméra et c'est comme ça qu'ils prennent.
0: Ah oui, non, c'est là que tu me disais bon.
1: Bah, par exemple, il y a deux ans, ils ont enregistré le Rochani au Transmusical.
0: Ouais.
1: Le groupe de Genève qu'on sort sur le label Stone Pixel.
0: Oui, parce qu'ils lancent aussi d'autres carrières. Ouais.
1: Et ces contacts nous ont permis de, voilà, justement, lancer d'autres projets. Et cette première rencontre s'est effectuée en décembre 2019, le 6 décembre même, je pense, ou le 7 décembre. Et on a fait cette première session, on est fan de KXP, donc on a fait notre culture musicale aussi en regardant les sessions. Elle dure 20 minutes, donc nous on est venu, on a fait une session.
0: Oui, il faut être un groupe solide, hein, parce que c'est du live, ça joue bien. Hein.
1: Donc c'est ça, on est venu, on a fait une session de 35 minutes avec un morceau de 15 minutes pour voilà, pour bien dire nous c'est l'éclair et c'est comme ça qu'on procède. En
0: voilà.
1: Fait. Et du coup le studio c'est devenu le club, quoi. Il y avait tous les gens de KXP, ils sautaient, ils dansaient, c'était là waouh, c'est quoi ce groupe?
0: Et puis alors là-bas, vous dites quoi? On est bulgare ou on est suisse? C'est quoi qui est le mieux pour
1: Suisse, bulgare. Alors les États-Unis adorent la Suisse. Ils ont tous un cousin éloigné qui habite dans le Valais. Ils ont tous une histoire avec la Suisse, forcément. Donc la Suisse est quand même très très bien vue aux États-Unis. C'est pas juste un synonyme de. Vous avez de l'argent.
0: Ouais.
1: C'est plus Suisse.
0: Ouais, à part Donald Trump. Voilà.
1: Oui, bon, là, c'est lui. Oui, on n'a pas les Trumpistes dans les lieux culturels.
2: Ah, ça, c'est.
1: Ils kiffent pas l'Europe.
2: C'est très étonnant, ça.
0: Ouais. Bravo, quoi. Donc voilà, du coup, KXP, c'est devenu un peu votre deuxième maison, quoi.
1: Ouais, on est toujours en contact. On leur envoie beaucoup de mails promo. Donc, ils prennent aussi les groupes genevois. On a déjà eu des reviews sur des groupes de Genève qui sortent leur premier EP et qui sont directs sur
0: KXP. Ah, ouvrir une brèche.
1: On a essayé, on essaye.
0: Ouais,
1: c'est vraiment
0: bien.
1: Le but de l'éclair depuis le début, c'est ouvrir une brèche pour mettre Genève et potentiellement la Suisse romande un peu sur la carte du monde, parce que notre musique, elle est
0: universelle.
1: De la Suisse, la qualité est très très bonne, mais nous on voyage quand même. Enfin nous, pardon, mais on voyage pas mal et on n'est pas, je t'ai dit, on n'est pas forcément pris au sérieux, la Suisse. Oui, quand on dit on est un groupe suisse, on dit pas, ah ouais, ça groove.
0: Oui, oui, bah, c'est. Bah,
1: c'est pas, c'est pas, et on aimerait changer ça.
0: Donc, le ça groove, ça, c'est ok, hein. Ouais. Ça t'a beaucoup fait rire aussi.
2: Ah, mais c'est funky.
0: Alors, je vais juste donner, c'est K-E-X-P, voilà, que, pour que les gens puissent, aient le temps de le noter. K-E-X-P, vous allez sur YouTube, et puis vous, voilà, vous tapez ça. Il y a effectivement des live sessions de Leclerc. Moi, je vais te lire juste un message que j'ai lu en dessous. Voir ce groupe en concert est une expérience des plus surréalistes. C'est un mélange d'acid jazz. Ça fait longtemps que j'avais pas entendu ça. Ouais.

0: Donc c'est Excelsior, ça annonce donc la sortie d'un EP.
1: Oui, sur Innovative Leisure.
0: Voilà, j'ai écouté le EP. Le morceau qu'on va écouter, c'est une des palettes, on va dire, de Leclerc, parce que Leclerc, on peut pas les cataloguer. C'est trop Leclerc. J'ai dit Leclerc.
1: T'as dit Leclerc.
0: Oui, parce que c'est à force de regarder l'interview avec la journaliste américaine, parce qu'elle dit Leclerc.
2: Ah oui,
0: Leclerc.
2: Oui. Leclerc de Lune.
0: Oui, elle dit Leclerc.
2: Leclerc.
0: Leclerc. C'est pas Leclerc, le pays où la vie est moins chère, c'est Leclerc.
3: Ouais. C'était très, très stressant. Cette interview d'ailleurs qui a
0: expliqué. Vous en êtes bien sorti. Donc on écoute donc le nouveau single de l'éclair, Excelsior.

0: Qui annonce un nouvel EP, un morceau presque jungle, drum and bass. Enfin, ce qui est bien avec l'éclair, c'est qu'on on peut toujours dire ça me rappelle ma jeunesse, quoi que vous fassiez. Non, mais là, on est d'accord que c'est taillé pour les boîtes. Là, c'est vraiment le. Alors après, j'ai écouté l'EP qui n'est pas encore sorti, il y a 5 titres, mais il y a un peu tout. Il y a Slick qui est très psyché, qui ressemble vraiment à ce que vous faites habituellement. Il y a Dune un peu planant, voilà, qu'on peut écouter. Sur son vieux canapé 70s, Night Swift, alors là c'est de la dance, on mais avec quand même un peu de 70s, de
1: French Touch là, on est allé à fond dans.
0: Oui, alors voilà aussi très soirée parisienne quoi, voilà.
1: Bien sûr, on est fan de ça, la French Touch. Non, c'est vrai, on est.
0: Non, mais après l'électro, c'est alors tu dis toi-même dans cette interview, l'électro c'est difficile parce que on est vite dans quelque chose de très basique. Et c'est facile de faire de la merde et c'est très compliqué de faire quelque chose d'abouti parce que voilà, l'électro c'est aussi une tendance à la répétition.
1: Exact.
0: C'est pour ça qu'il y aura toujours dans l'éclair de l'analogique des vrais humains derrière des vrais instruments. Quand je dis vrai, c'est
1: oui, je vois ce que tu veux dire et c'est drôle d'en venir à ce mot, mais ouais. oui, c'est important. À 150% dans la DA de base du projet, si on enlève ça, c'est plus l'éclair en fait. Parce que le funk, c'est pour ça qu'on dit qu'on est quand même un groupe de funk, parce que pour que la musique électronique ait le funk, il faut que il y a de l'aléatoire.
0: Oui.
1: Et en fait, un vrai batteur, il peut accélérer quand il voit que le public, il est vraiment là-dedans. Le bassiste, il peut être plus méchant. Maintenant, on a tellement plus de possibilités que devant un écran avec ah là attends j'appuie sur le bouton on est sur la prochaine tourne. Ça me paraît tellement plus compliqué que de faire ça par soi-même avec des vrais instruments.
0: Oui, puis après le fait aussi que vous êtes plusieurs, c'est que ça confronte les autres idées parce que quand t'es tout seul derrière un laptop, tu parles à toi-même en fait.
1: Exact, il faut que et puis en fait tout est en rythme, tout est programmé sur cette grille, donc en fait tu fais une mélodie puis ok ça passe, mais est-ce que t'as cherché la vraie mélodie qui va plaire aux 5 membres du groupe et que tu vas pouvoir jouer ce morceau pendant 10 ans ou 8 ans? Nous on a des titres dans notre live, ça fait 8 ans qu'on les joue et c'est toujours la même. C'est la fête quoi.
0: Mais il y a quand même cet attrait de l'électro quoi. Ça permet.
1: En fait, ça nous a permis de sortir vraiment de la Suisse assez vite aussi parce qu'en fait, on propose une fête psychédélique qui peut plaire aux curieux de la musique, qui peut plaire aux jeunes. Aux États-Unis, on a quand même beaucoup de jeunes qui viennent, qui adorent quand ça expérimente avec les genres et. Parce que notre premier album, le Polymood, qu'on a sorti, ou le premier EP, etc., c'était quand même très 70s. Et en live, on essayait de faire des paysages sonores un peu jazz, beaucoup plus lent, etc. Mais tu perds l'attention du public. On n'avait pas la notoriété et la renommée où les gens viennent et ils sont là, on va écouter l'éclair.
0: Mm-hmm.
1: Je peux penser à Hermanos Gutiérrez, que j'adore, où maintenant, ils ont la notoriété, ils vont s'asseoir, tout le monde va être assis, on va les écouter jouer à la guitare, tranquille.
0: Ouais, ouais.
1: Quand tu commences, c'est dur de s'imposer.
0: Surtout à l'ère TikTok, parce que là maintenant
1: Exactement.
0: On est sur du 8 secondes, oui. du 10 secondes, il faut être efficace.
1: Et c'était notre manière de nous imposer, c'est l'éclair, c'est en live, en festival, c'est une grosse claque dans ta face.
0: Alors vendredi, ça va ressembler à quoi l'éclair aux jumeaux de Lausanne?
1: Ça va être.
0: Vous êtes combien?
1: Très très intense. On est 5. On a donc James Siwa. Aka Jérémy Crutley à la basse, qui est un bassiste de Bienne basé à Bâle, qui est vraiment un monstre à la basse. On a Panji Barata, notre magicien des claviers, et puis Eduardo Silva Fuentes, qui est un OG percussionniste de Cuba, de la Havana.
0: Oh là.
1: Donc ça envoie, ça tape quand même très très sec. Ouais. Et c'est dans la continuité de ce qu'on a fait depuis longtemps, ça va être 1h20 de dance music psychédélique.
0: Et puis c'est déjà 1h20.
1: À peu près, ça dépend.
0: Ça peut partir un peu en jam, on sait pas.
1: C'est pas 1h10. Oui, si on est content, si on voit que il y a une bonne réaction, ça va forcément
0: okay.
1: Ça va forcément aller très très loin. Mais les gens peuvent être prêts à un DJ, enfin ça va être la fête.
0: La fête.
1: Le set est monté depuis maintenant 4 ans pour faire danser
0: pour faire trembler le flanc, quoi. Ça se passe au flanc. Moi, je vous offre quelques invitations par écrit à lesbracassés@couleur3.ch. Je répète, lesbracassés@couleur3.ch. Vous connaissez l'adresse. Quelques invitations donc pour aller voir l'éclair aux Jumeaux vendredi 16 octobre. Démerdez-vous pour l'heure. Moi, je vous file les billets. Tu sais quelle heure tu joues?
1: 22h. venez avant.
0: Venez après. Enfin voilà, ça va. Allez, on écoute encore un morceau de l'éclair et puis on se dit au revoir. Mais après ce funky splash.
1: Olé,
0: allez.
1: Oui. Merci.
0: Voilà.

0: Funky Splash, voilà aussi un ancien morceau de L'Éclair, mais qui a fait plaisir à Stéphane. Donc, on le répète, le concert, c'est vendredi aux Jumeaux de Lausanne. Les bras cassés de couleur3.ch pour les invitations. J'ai pas encore ouvert, si vous êtes déjà 15, c'est trop tard, mais bref. Et puis, le nouveau single, l'EP sortira le 6 novembre. Et puis, c'est quoi votre futur, là, L'Éclair? Mexique, donc, ouais.
1: J'attends.
0: Fais gaffe à pouvoir revenir aux États-Unis après, parce que ta moustache. Ouais.
1: J'attends toujours les nouvelles de notre agent. Donc, Joey, si tu m'écoutes, j'ai besoin de savoir si on joue au Mexique. Vraiment.
0: Voilà, sinon, à Montreux, au Paléo, voilà, on a lancé, L'Éclair, ils sont là, ils ont pas, ils ne vivent pas là-bas.
1: Nous, on va rester. On va préparer l'année prochaine. On est toujours occupé sur à faire de la musique. On est intimement lié à ce label qu'on essaye de faire aussi monter à Genève, qui s'appelle Stone Pixels, avec mon associé Julien Fawaz. Et on essaye de continuer ce petit chemin de la musique psychédélique.
0: Ça m'a l'air bien parti. Ouais. Oui, parce que ça ne vieillira jamais.
1: Non.
0: Eh ben, bonne route. Merci d'être venu jusqu'à nous.
1: Merci
0: jusqu'à
1: beaucoup à vous.
0: Écublance. Merci. Je vais prononcer le S comme Leclerc. Ouais, bonne route et à vendredi aux Jumeaux.
1: Avec plaisir.

0: Upcoming, c'était Daft Punk featuring Daft Punk, mais c'était surtout The Weeknd. Enfin bref, voilà, tout ça, c'est une grande famille, la musique.
1: Ouais.
0: Hein, on l'a vu.
1: Je sais pas si, oui,
0: comme le cinéma, c'est une grande famille. Il y a même Robin Chesset.
1: Bien sûr, j'en fais partie maintenant.
0: Grâce au jeu de la réplique.
2: La réplique. Vous voulez un whisky?
3: Couche-cat-nouche.
2: Vous voulez pas un whisky d'abord?
4: La réplique. La réplique.
0: Alors, tu connais le principe, on sort une scène d'un film très connu, et tu donnes la réplique à une star, et toi, t'as pas reçu le scénar, donc t'improvises.
1: D'accord, très bien.
0: C'est parti.
5: La journée était bonne. The day was good for you.
1: Écoutez, je pense que c'est pas ce qu'on doit dire. C'est pas la question de la journée était bonne. C'est vous qui faites de votre journée ce que vous en voulez. On est là pour ça, pour que je vous coach.
5: I am very glad. Et vous vous foutez de moi, l'ensemble, hein? Vous foutez de moi, hein?
1: Je pense que vous êtes agressif. Je pense que ce qu'il faudrait avant tout, c'est une bonne cuillère de miel et une grande taffe de respiration. Hein? Une taffe d'oxygène plutôt que tous ces produits dégueulasses.
5: Vous dissipez tous mes élèves avec vos tenues excentriques. Vous avez rendu mon fils idiot. Regardez-le, il est un idiot et presque assassin.
1: Alors, idiot, je ne crois pas. Si vraiment devenir maître de lui-même, c'est être idiot. Et puis c'est une très jolie chemise de Ralph Lauren avec des petits froufrous.
5: Je m'en fous.
1: Écoutez, calmez-vous. Enfin, je veux dire, c'est vous qui me payez. Je suis là pour vous. Vous êtes que fait me virer 3 jobs à cause de votre comportement. Je vous demanderai de juste respirer un coup et de penser à une forêt.
5: Tu en fauches-toi un cafard et un mouchard. Je rentre de ce genre.
1: Ah, oh, d'accord. En plus, on dit un peu injurieux. Non, je pense que ce qu'il faut avant tout, c'est arrêter de dire « mais ». Dites « oui et j'entreprends ».
5: Si j'espère que vous voudrez bien excuser ce léger mouvement d'humeur. Allez vous coucher, vous.
1: Je pense que ce qu'il faudrait aussi voir, c'est votre bipolarité quand même, hein, parce que vous sautez un peu du coq à l'âne quand même, il me semble.
5: Et repasse ton code de la route.
1: Voilà, vous êtes de nouveau cinglé. Moi, je crois que j'abandonne. Je ne sais plus quoi faire. Au revoir, monsieur.
0: Et voilà, Louis de Funès pour la première fois dans la réplique. Je t'en ai bien sorti.
1: Louis de Funès, c'est compliqué, mais c'est un bon client potentiellement.
0: Oui, très bon client. Ouais. Très bien, les deux autres qui sont déjà là, mais qui doivent patienter parce que je les aurais fait vraiment attendre dans la salle d'attente pour pas qu'ils entendent la réplique, puisqu'ils auront les mêmes que toi. Ouais. On verra ce qu'ils en feront dans la dernière heure.

0: Co avec le repérage. Salut.
1: Ça j'aime bien.
0: Alors salut. Mais si on tue pas de vache, il y a pas de steak et il y a pas de burger.
1: C'est enfin, vrai. C'est
0: bon,
1: vrai.
0: Après voilà quoi, on peut aussi manger du tofu.
1: Je me prononce pas sur la question.
0: Non, on va pas lancer un débat.
1: Non.
0: Sur le flexitarisme.
1: Non, on va oublier ça un petit moment.
0: Voilà, donc je le répète, mes invitations, c'était en ligne sur libracassettecouleur3.ch pour l'éclair vendredi à la très jolie salle des Jumeaux. On a joué aussi là-bas.
1: Ouais.
0: Ouais. Alors pas de la musique, parce que nous on fait pas de la musique, mais...
1: Ah, dépend.
0: Ça dépend, c'est vrai que tu pousses la chansonnette.
1: Je pousse pas la chansonnette.
0: Et dans quelques instants, nous allons basculer dans les bras cassés version full bras. C'est-à-dire deux autres bras et on démarrera comme d'habitude avec la petite ritournelle des plaisirs partagés.
1: Ah oui.
0: Mais d'abord des infos, une météo, les bons jours de Mme Paco et de Valère Veilla. Hein, c'est ça ? Allez, on y va.
2: Plus, vous êtes une forte tête.
0: On voit ça.

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3: Les cas d'escroquerie ont fortement augmenté en Suisse depuis 2022. C'est ce qui ressort d'une étude que vient de publier l'Université de Saint-Gall. Près de 16% des personnes interrogées disent avoir été victimes d'escroquerie au cours des 12 mois qui ont précédé le sondage mené en 2025, contre un peu plus de 8% selon une précédente enquête datant de 2022. On note aussi une hausse des vols et des cas de harcèlement sexuel. En parallèle, le sentiment de sécurité de la population s'est légèrement détérioré. Il passe de 87% à 83%. En France voisine, un collectif d'associations, d'agriculteurs et de riverains réclame toujours la suspension des travaux de l'autoroute A412 entre Thonon-les-Bains et l'agglomération de Genève. Les opposants estiment que son impact environnemental va à contresens de l'urgence climatique. La cour administrative d'appel de Lyon a été saisie en urgence pour stopper le chantier qui a commencé le 1er septembre dernier. Sa décision est attendue ce jeudi. Un nouveau regain de tension entre les deux Corées. Pyongyang a procédé hier à des tirs d'essai de missiles de croisière stratégiques. Ils ont été lancés depuis des sous-marins en direction de la mer du Japon, sans impact ni dégâts pour les pays voisins selon l'agence officielle KCNA. De nouvelles frappes russes hier contre l'Ukraine ont fait 15 morts et endommagé des infrastructures énergétiques.

0: En parallèle, le président Volodymyr Zelensky a appelé au rétablissement de la connexion au réseau Starlink d'Elon Musk après des restrictions d'accès qui ont entravé l'action des drones aériens et de la défense antiaérienne de Kiev. En réponse, Elon Musk a assuré que le ralentissement du réseau militaire Starshield en Ukraine était dû au gouvernement américain et non à son entreprise SpaceX. La Russie affirme, elle, que l'Ukraine a attaqué deux de ses raffineries de pétrole en violation d'un cessez-le-feu énergétique déclaré unilatéralement par le président américain Donald Trump. Les Houthis du Yémen revendiquent une nouvelle attaque contre un site d'Aramco et l'aéroport de Riyad en Arabie Saoudite. Attaque qui intervient quelques heures après l'annonce par l'Arabie Saoudite de l'interception d'un missile tiré en direction de la capitale du royaume. La capitale de l'Arabie Saoudite, premier exportateur de brut mondial, subit depuis plus d'une semaine des attaques quotidiennes sans précédent, dont une série de frappes meurtrières sur l'aéroport de Riyad qui a fait 13 morts et plusieurs centaines de blessés samedi dernier. En hockey sur glace, on aura droit à un derby roman au programme des huitièmes de finale de la Ligue des Champions. Genève Servette, septième de la phase préliminaire, retrouvera Fribourg-Gottéron, dixième. Les Genevois ont décroché un ultime succès en prolongation face à Cologne, 4-3, tandis que les Fribourgeois se sont inclinés au tir au but, 4-3 également hier chez les Danois de Herning. Les matchs allés sont prévus les 10 et 11 novembre prochains. Le retour une semaine plus tard. Notez que Davos a également validé son ticket pour les huitièmes de finale malgré sa défaite 2-0 à domicile face à Liberec. Météo, une journée de jeudi qui s'annonce bien ensoleillée, après dissipation toutefois des bancs de brouillard ou de stratus en dessous de 800 mètres sur le plateau le matin. Le ciel sera voilé par moments l'après-midi. Au mercure en pleine, des minimales à 9 degrés et des maximales à 19.
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7: Bonjour et bienvenue dans Les Bras Cassés, une émission pétrie de bonne humeur et de jeux de mots navrants. Il n'y en a pas eu beaucoup pour l'instant. Je m'inquiète presque.
8: Non, il n'y a pas eu. Non.
7: Je m'inquiète presque.
8: T'en as fait un quand même. Attends, ah, GPT, c'est pas GPT, c'est GTP. C'était pas mal celui-là.
9: D'accord, ça parlait de quoi?
8: Bon, il y en a quand même eu des jeux de mots navrants, oui.
7: Non, c'était juste le nom du groupe, voilà.
9: Ça avait l'air d'être fun d'avoir un arrivé.
7: Franchement, on s'est marré, vous vous rendez pas compte ce que vous ratez dans cette première heure.

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2: Nous sommes tous condamnés à créer du contenu. Alors nous, évidemment, puisque nous sommes une radio, on est obligé de parler même si on n'a rien à dire. Ceci explique donc l'existence même des bras cassés. Merci pour les poules. Mais il y a pire, il y a les influenceurs et les chaînes d'infos. Les influenceurs vivent des clics, donc il faut pondre du contenu pour apparaître dans les algorithmes. Et les chaînes d'infos, c'est un petit peu la même chose, mais en plus marrant, parce qu'ils doivent être méga réactifs pour décliner un sujet d'actu sous tous les angles, même celui auquel on n'avait pas pensé avant, bien sûr, que la chaîne d'infos d'en face ne le fasse à leur place. Donc parfois, on n'a pas le temps de vérifier l'info et on relance plus loin une vidéo d'IA en étant persuadé que c'était une vraie, mais parce que les autres, ils ont fait aussi. Oui, on peut être con à plusieurs, la majorité n'a jamais été synonyme d'intelligence ou de bon goût.
3: Open Gangnam Style.
2: Donc, quand un type entre dans l'enclos d'un tigre et se fait bouffer en direct sur les réseaux sociaux, les sites d'actu peuvent soit diffuser la vidéo, le jeu consistant à rétrécir le floutage au maximum pour en montrer le plus possible, en tout cas plus que la concurrence, soit décrypter le phénomène avec d'autres images, genre souvenez-vous, ce type qui était entré dans l'enclos des ours en 2012, et celui-ci qui était aussi entré dans l'enclos des lions en 86. Est-ce un nouveau trend ou un épiphénomène? On peut aussi tirer des statistiques et faire des comparatifs avec le titre « Quel est l'animal sauvage qui tue le plus d'êtres humains ?» Bon, cherchez pas, c'est le moustique. Je vous économise 5 minutes. Ou alors, et c'est là mon préféré, c'est être plus service public et apprendre à ses followers comment réagir face à une attaque de tigre en France. À Paris.
4: Ouais. Okay.
2: Et voilà donc les bons conseils du journal Le Parisien, pour ne pas le nommer, qu'ils ont dû, à mon avis, choper sur un site de self-défense pour les femmes, parce que les conseils pour les hommes, apparemment, ça marche aussi sur les tigres. Alors, véridique. 1. Ne jamais le quitter des yeux. Le tigre attaque plutôt par derrière. Ouais, c'est pas le seul. 2. Garder son calme et ses distances autant que possible. Là aussi, ça marche avec les hommes. 3. Parler d'une voix calme mais ferme, Robin. Calme mais ferme. Le tigre va vous identifier comme un être humain et non une proie. Bon, pas l'homme, non, là ça marche pas. 4. S'éloigner lentement sans lui tourner le dos. Ne pas fuir en courant. Avec l'homme, c'est quand même mieux de partir en courant. 5. En cas d'attaque, défendez-vous. Visez les yeux, le nez ou les moustaches. Ouais, on peut aussi rajouter les couilles pour les hommes, ça marche mieux que les moustaches.
4: Ah, les tigres, non.
2: 6, attention, ne surtout pas faire le mort. Non, surtout pas. Bah oui, ça excite les Dominique Pellicot. Voilà. Mais à mon avis, il manque le point 7, peut-être le plus important, ne pas entrer dans les enclos à tigres. Ça, c'est le meilleur conseil que Le Parisien pouvait donner.
4: Nice. Ouais, cool.
2: Bon, après, pour les femmes, ça marche pas, parce que ne pas entrer dans un métro, ne pas entrer dans un bar, ne pas entrer dans un parc, ne pas entrer dans le bureau de votre patron, ne pas entrer chez vous, ne pas entrer dans votre chambre à coucher, ça commence à faire trop de mise en garde et ça devient anxiogène. Bah ouais, un peu comme la vie pour les femmes en général. Enfin voilà, un tigre qui n'avait rien demandé à tuer un homme, et pas le bon, puisque manifestement celui-ci avait des problèmes mentaux, ce qui n'est pas le cas des millions de violeurs qui sévissent partout sur la planète. Parfois la nature est mal faite. Sur ce.
5: Wow.
6: Il propose qu'on enchaîne.
2: Ben oui. Voilà, ça c'est une peine de mort sympa quand même. Plutôt que de rater deux fois le propos.
5: Oui, clairement. Là.
2: On les jette au lion. Ouais. Sur ce, les bras du jour vont se présenter. Je suis contre la peine de mort, ne vous inquiétez pas, j'ai pas tourné ma cutie. Donc les bras du jour vont se présenter avec un adversaire qui pourrait battre Robin Chesset.
5: Tu m'aurais posé la question il y a quelques années, je t'aurais dit à tout le monde, n'importe qui, je pense. J'ai eu malheureusement quelques leçons d'humidité. Non, mais pas d'humidité, d'humilité.
2: Ouais. D'humidité aussi,
5: j'ai eu. Ouais. J'ai beaucoup transpiré. Mais je pense que non, j'arrive pas au bout de ma vaisselle et de mon ordre chez moi. Donc
6: de cette phrase déjà, Robin.
5: De cette phrase.
6: Ça me paraît désagréable, quoi.
5: De cette phrase, ouais. C'est parce que je cherchais. Je pense que je peux battre personne.
2: Salézé, parce que Johanna Salézé, est-ce qu'elle peut se taper Robin sur un ring?
6: Oh non, je pense pas. Je pense qu'on ira boire des coups, à mon avis. Ah, ça sera comme ça.
5: C'est bien, c'est bien.
2: Mais toi, alors, niveau castagne, qui tu prends tout de suite là?
6: Moi, je pense que la fée clochette.
2: Avec une raquette.
6: Avec
2: ouais.
6: une petite raquette en mode badminton et tout.
2: Vite fait, bien fait. Et Félix Ringabi?
4: Moi, je pense que j'arrive à battre n'importe quel boxeur après leur décès. Franchement, j'arrive. Ouais.
2: Voilà.
5: Tu vas enlever des coups dans la. Ouais,
2: le plus brave d'entre nous quatre. Bonjour Valère Veillat.
0: Salut, comment ça va?
2: Bon, écoute, pas mal depuis tout à l'heure. Mais là, je suis plus contente qu'avant parce que maintenant, on va faire les plaisirs partagés et c'est toujours un grand moment. Oui, parce qu'on découvre des morceaux de musique.
5: Bah oui.
2: Et puis, on n'en découvre pas deux. Voilà aussi. Ça, c'est le moment triste.

0: Hélène Keller, voilà, une chanson dédiée à Hélène Keller, qu'on salue, si elle existe.
1: Salut Hélène.
2: On t'embrasse, ma grande.
0: Voilà, nous allons maintenant passer au plaisir partagé, comme Sus mentionné.
1: Qui ? Faut tu sais qui ? Non.
0: Ah, voilà.
1: Qui est mentionné ?
0: Félix Ringabi.
3: Il y en a eu son autre jeu de mots de merde, ça commence.
1: Il y en a un par soir.
0: Il y en a un par
1: soir.
0: Voilà, c'est bam, fait. On a rempli le mandat. On est détendu maintenant. On est débarrassé.
1: C'est fait, ouais.
0: C'est les plaisirs partagés.
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0: Les plaisirs partagés, c'est une carte blanche pour raconter n'importe quoi sur votre vie privée ou sur vos observations ou sur le prix de l'essence. Vraiment, vous faites ce que vous voulez. Tentez juste de me convaincre que vous apportez la meilleure chanson sans rien en dire, évidemment. Sinon, ce serait vraiment très, très, très simple et très rapide.
1: Ouais.
0: Peut-être même, il y a des fois où je choisirais personne.
2: Ah ouais, grave. Je pense que ce serait surtout ça, à mon avis, qui se passerait en suivant.
0: Allez. Non, on est toujours étonné de ce que vous ramenez, le cheminement de vos pensées. On va commencer par toi, Johanna.
2: Alors Valérie, aujourd'hui, alors je vais pas forcément essayer de te séduire, je vais surtout profiter de ce plaisir partagé pour parler d'un sujet grave.
0: Ah voilà.
2: Un sujet qui me tient à cœur, autant qu'il me casse les glaouis. Les gens au resto qui disent « tu veux goûter ?» et ils te tendent une fourchette avec un micro gâteau. Mais en fait, vous vous prenez pour qui ? Enfin, pardon, ça m'est arrivé il y a pas longtemps, c'est pour ça. Genre vraiment, quelqu'un était là pour son anniversaire, il restait plus de gâteau, j'étais arrivée en retard, ça fait « non mais goûte !» et j'étais là genre mais en fait, excuse-moi, mais on est sur une preuve ADN ou un échantillon Sephora ou sur du gâteau, tu vois. Genre, on n'est pas dans SCIS, mon pote, quoi. C'est terrible parce qu'à ce stade, tu me mets juste le gâteau sous le nez, je le respire, je pars et c'est pareil. Mais le pire, c'est que ce move-là, quand la personne ensuite te regarde pour te dire « et alors, c'est bon ?» Bah je sais pas, j'ai mangé le souvenir du gâteau. Je peux pas te dire s'il est bon en fait. C'est le goodie Smarties que tu m'as donné. Parce que en vrai, il faut qu'on soit adulte aussi à un moment donné avec ça. Si on ne veut pas partager, dites-le.
0: Ouais.
2: Dites-le. On est d'accord, on est entre adultes. Tu peux me dire. Non, Johanna, je suis égoïste, je suis fils unique, j'ai toujours eu tous mes gâteaux d'anniversaire, rien que pour moi, parce qu'en plus, j'avais pas d'amis, et je ne souhaite pas le partager avec toi. Et moi, je comprends pourquoi, parce que je ne partagerai jamais de la bouffe avec qui que ce soit, c'est aussi pour ça. Mais du coup, je me mets pas dans la sauce en proposant un truc que j'assume pas derrière. Moi, j'en ai rien à foutre, en vrai, de passer pour une meuf qui veut pas faire goûter. Non, c'est mort, mon plat, c'est ton plat, et je ne veux à rien savoir.
0: Ok, mais on pourra quand même écouter ton morceau ou pas ?
2: Si, ça, oui, bien sûr. Parce que ça,
1: non,
2: la musique, ça fait plaisir.
0: Ouais, surtout ça.
1: Bel argument.
0: Voilà, c'est que ça n'entame pas le morceau, contrairement au gâteau.
2: Exactement.
1: Pas mal pour le plaisir partagé. Je partage rien, moi.
0: Ouais. Félix, c'est ton tour.
1: Il y a des combats plus importants que d'autres. Hein. Par exemple, le combat pour le respect des droits humains partout dans le monde est plus important que le combat Booba versus Caris.
0: Ouais.
1: Voilà.
0: Oui.
1: Hein, même si ça reste un combat qu'il faut le respecter. Hein. Et d'ailleurs, en Suisse, on est très fort pour donner de l'attention en même temps à plusieurs causes d'importance un peu inégales. Hein. D'ailleurs, les deux rappeurs devaient s'affronter chez nous avant que le Covid ne les sépare à tout jamais. J'ai encore le cœur brisé. À chaque votation, il y a un truc un peu bizarre qui définit notre système démocratique. Genre, est-ce qu'on accepte de couper le gazon à 2,5 cm au lieu de 2. Et le problème, c'est que les options, c'est toujours oui ou non. Et parfois, il manque un petit « je m'en bats les couilles », tu vois. Mais dans la même période de vote, il va aussi avoir une question du style « est-ce qu'on remettrait pas des guillotines au milieu des villes ?» Et pas se mentir, c'est quand même souvent les idées du parti anagramme de la marque de whisky de Booba appelée DUC. Hein. Et bien, figurez-vous qu'à l'opposé du whisky, il y a un débat en ce moment dans les restaurants. Est-ce qu'on fait payer pour de l'eau ? Ouais, l'eau, ce liquide sans lequel on meurt là. Ouais, voilà. Ouais, c'est ce liquide qui est potable et gratuit chez toi et dans des fontaines, dans la rue et dans les robinets à l'extérieur des terrains de foot aussi. C'est là où la meilleure goût d'ailleurs selon moi. Bah c'est un méga dilemme. Bah oui, parce que perso quand je bois une bouteille en verre qui a coûté 3 francs, bah, je me sens tellement plus épanoui. C'est dingue. Alors que quand on m'amène un verre en verre avec dedans le même liquide, je sais pas. j'ai l'impression d'avoir une sensation d'avoir 3 francs de trop sur moi, quoi. Les restaurateurs, ils défendent ça en disant que c'est pour leur bien économiquement. Et le problème, c'est que faire payer pour un liquide qui est dispo gratos dans tes propres chiottes, c'est pas ce qui va vraiment sauver ton commerce, selon moi. Quand je dis que je bois dans les chiottes, je dis que je bois dans le lavabo.
0: Oui, on avait compris.
1: Je mets pas la gourde dans le toilette. Et je la penche pas contre l'urinoir pendant que la chasse d'eau. Et on marche. Okay. Tu peux reprendre. Valérie, aujourd'hui, j'ai une musique pour rappeler l'importance de cette molécule qui sauve des vies et dont on a la chance en Suisse d'y avoir un accès sain. Choisis-moi, choisis l'eau, choisis la vie, finalement.
0: Voilà. Oh, waouh.
2: Ok.
3: C'est un beau message.
0: J'ai un fond d'écran avec une cascade.
1: Tu vois.
0: Je ne sais pas, on n'a pas encore écouté Robin. C'est à toi, Robin.
3: Ok. Valérie, il y a 2 semaines, je vous narrais mon aventure de l'époque où j'ai été bossé dans une ferme bovine.
0: Oui, on a bien ri.
3: J'avais la vingtaine, juste parce que je ne savais pas quoi faire de ma vie. Vous pensez bien que ce genre d'événement va avec sa flopée d'anecdotes qui dépasse le simple fait de passer ses journées à nourrir des vaches et les traire pendant qu'elles vous font caca dessus. Ce qu'il faut savoir, c'est que dans le chalet en dessous, il y avait une dame d'environ 90 ans qui était toute seule et qui avait la gentillesse de me faire régulièrement à manger le soir. Généralement des plats à base de patates et de fromage. Moi, ça me faisait plaisir. Puis elle était contente d'avoir un peu de compagnie, même si on n'avait pas les conversations les plus profondes, faut dire. Quoi. Surtout que systématiquement, on mangeait avec la télé allumée, le son à 100 décibels.
0: Oui.
3: Parce que non, elle est plus sourde. Mais c'est très sympa. Un soir, j'arrive et je m'assieds pour recevoir, comme presque chaque soir, ma salade avec charcuterie et une assiette de gratin. C'est toujours ça, pratiquement. Le film qui passe ce soir-là, c'est Brokeback Mountain.
2: Oh yeah.
3: Moi, je l'avais déjà vu, Brokeback Mountain. Je savais ce qui se passait dans Brokeback Mountain. Mais la grand-maman, pas du tout. Alors, je me dis, bon...
0: Et où John Wayne?
3: Si je peux avoir fini mon gratin avec Jake Gyllenhaal et Heath Ledger et cette scène de sexe très appuyée, je pense que je serais quand même plus à l'aise. C'est pas que ça me gêne de voir 2 mecs baiser, mais dans l'absolu, regarder ça seul avec une dame de 90 ans avec qui on est déjà pas forcément très à l'aise, c'était pas mon idéal, quoi. Comme j'aime bien me faire sucer. Mais si je préfère que ça arrive pas, un repas de Noël en famille. Voilà, vous m'en voudrez pas, quoi. Alors, les scènes se succèdent. Il y a les 2 cow-boys dans les collines américaines qui guident leur troupeau. La grand-maman, elle aime bien. Elle commande 2-3 fois en disant, c'est un beau métier. Puis moi, je fais, ah, c'est sûr, ouais. Alors, dans ma tête, je me dis, putain, mais brouille-toi, bouffe. Je finis mon gratin pile au moment où Jake Gyllenhaal et Heath Ledger, ils arrivent en haut de la montagne et ils installent leur campement au coucher de soleil. Oh. Je me dis yes, juste. Je m'apprête à me lever. Je commence une phrase par « Bon ben merci, je... » Et la grand-maman, elle me sort de fucking nulle part. « Ah non, mais exceptionnellement, j'ai fait un dessert. C'était pour vous faire plaisir. » Je suis la pute, quoi. Elle m'amène un énorme flan. Que je commence à le manger, vraiment, les yeux dans le vide. Vraiment, je suis... Oh, mon Dieu. Et là, Jake Gyllenhaal et Heath Ledger, ils commencent leur petite affaire. On mange notre flan en silence avec la grand-maman. Avec les râles de Heath Ledger qui sortent à 100 décibels de la télé. Ça fait vibrer le vaisselier du salon. Interrompu simplement par cette phrase de la vieille dame qui lance... Ils sont un peu folos, ces deux. Et si vous vous rappelez bien, cette scène de sexe, elle est quand même particulièrement longue. Donc, quand je gomme ma dernière cuillère de flan, vraiment une énorme cuillère, ils sont encore en train de baiser, Jake Gyllenhaal et Heath Ledger. Alors, je me lève et je conclue d'un flegmatique. C'était très bon, en tout cas, merci. Et j'ai disparu dans la nuit, enneigé, avec le son de cette télé beaucoup trop forte qui transperçait les murs en bois de ce chalet. Donc voilà, en l'honneur de cette dame qui nous a quittés depuis, j'aimerais lui dédier cette chanson.
0: Mais ça veut dire qu'elle a quand même regardé la fin.
3: Moi, je pense qu'elle en avait vu d'autres.
1: Ah oui,
2: c'est vrai. Il y a moyen dans les alpages.
3: Ouais, je pense qu'elle en avait vu d'autres.
1: Mais elle en avait vu en vrai, depuis sa fenêtre.
3: Oui, je pense.
0: Est-ce que c'était allé faire après? T'es allé rejoindre Micha.
3: Micha, oh, cette
0: Micha, oh, son, Micha, son ami polonais avec Micha, qui il bivouaque.
3: Ouais. Ah, mais elle me faisait des très bons gratins. Hein.
0: Ah, bah je vois ça.
2: Ah, bah c'est clair.
3: Le flan avait un peu un goût amer, disons.
0: Ouais. Alors, qui choisir? Oh, waouh.
3: Moi, c'est l'honneur d'une, d'une vieille dame qui m'a fait un flan.
1: Il y a des gens, je pense, ils ont la même anecdote que toi, mais la vieille dame en question, c'est leur mère. Je pense que ça doit être pire, quoi.
2: Oui,
3: ils ont 12 ans.
1: Horrible, hein.
3: 24 ans.
1: Et eux non plus, ils n'ont pas vu le film de base.
2: Tout le monde est découvert.
0: Ma grand-mère, elle était déjà outrée que je regarde les Claudettes avec Claude François.
3: Ah ouais, d'accord.
2: Mais non.
1: Ah oui, d'accord.
0: Ah, ouais. Ah ouais.
2: Les Claudettes, c'était déjà la transgression.
0: C'était le diable. Ces filles en culotte. Pourquoi ils ne les habillent pas?
2: Oh, wow.
3: Pourquoi ils les Claudettes.
1: Elle va attraper froid.
2: Ouais, j'avoue.
3: Elle utilisait le mot traîner. C'était des petites traînées.
0: Non, parce que c'est déjà trop explicite.
3: Ah ouais, d'accord.
0: Non.
2: Ah ouais.
0: Non, ça, on mangeait pas de ce point-là.
2: Ah ouais, non, là, tu sais, pas grand-chose.
7: Parlons bien.
0: Allez, je prends ta grand-mère.
2: Ah. Mais tu sais que même moi, je voulais que ce soit lui, parce que ça m'a vraiment intriguée. Je me suis dit, mais quelle est la chanson qu'il a bien pu choisir?
3: Bah,
1: la bande originale de...
3: Non, j'ai regardé, non, avec que de la merde.
2: Hein?
3: Non, j'ai pris un morceau que j'aime bien, mais je sais pas si ça va plaire à tout, mais je suis resté un peu dans le thème. Tiens, c'est quand même un petit peu cowboy, mais pas trop, parce que c'est Eddie Vedder. C'est No More. Je suis pas trop triste encore. C'est plein d'espoir, tu vois. Tu sens que ils sont en train de.
0: Pourtant, moi, j'en ai vu des John Wayne avec ma grand-mère.
3: Ah?
0: J'en ai vu des John Wayne avec ma grand-mère.
3: Ah ouais, bah, tu vois.

0: Je crois que je vais me trouver un petit panneau. Interdiction de jouer au ballon dans la cour.
1: C'est trop bien le ballon. Allez,
0: s'il te plaît. Parce qu'il y a le petit qui est parti en courant faire du panier, il est revenu. Johanna, qu'est-ce que tu avais apporté comme chanson?
2: Alors moi j'avais apporté une chanson qui s'appelle Valérie, mais que je kiffe grave écouter en ce moment. Mais en vrai, la chanson en gros,

0: Steve, je sais plus quoi le nom de famille avec Wood dedans.
1: C'est l'original des années 80.
0: Voilà, et que je trouve vachement mieux que toutes les autres versions qui ont été faites.
2: Steve avec Wood dedans, voilà, s'il nous écoute.
0: Non mais en vrai, moi c'est juste le Valérie du coup qui me... Et ça fait un mois que je l'écoute tous les jours.
1: Valérie Colomé.
0: Voilà.
1: Eh ben merci Johanna, en plus tu avais amené une chanson avec mon prénom.
0: Bah ouais, Valérie, voilà.
1: Et toi Félix?
2: Moi vu que ça parlait d'eau, c'est une musique qui s'appelle Water, de un rappeur qui s'appelle...
0: Ferme ta gueule,
2: Ugly God.

0: c'est Anderson .Paak et nous passons au blabla.
1: C'est le blabla.
0: Le blabla, c'est un jeu avec la participation des internautes. Je vous lis des posts récupérés sur des sites d'infos, donc des vrais posts, de vrais gens. Et d'après ces posts, vous devinez à quelles actus ils sont liés. Vous avez les règles, c'est bon ?
2: Oui.
0: Et vous aurez droit à 3 posts. Si vous ne trouvez pas au premier, vous pouvez m'en demander un deuxième et un troisième. Ok, on y va. Premier post. Je propose qu'on réintroduise la manivelle pour faire démarrer le moteur.
3: Est-ce que ça... Ouais, un truc sur la hausse des prix d'essence ?
0: Non.
3: Les gens qui mettent de l'huile végétale dans leur voiture, là ?
0: Non, mais je...

0: que tu as bien lu la presse cette semaine.
1: Ouais.
2: C'est un fait divers.
0: C'est un non, c'est pas un fait, c'est pas un fait divers. Non, c'est nouveau. Enfin, quelqu'un s'est rendu compte du problème. Un deuxième?
1: Ouais.
0: Ça fait les affaires du lobby auto-école. Ça fait les affaires du lobby auto-école.
2: Alors c'est pas un fait divers.
0: Non. Non, c'est pas un fait divers.
3: Mais il faut monter et descendre une fenêtre.
0: Santé.
3: Pardon. Vous voyez à quel point ça me fait quelque chose.
1: Hein. Un petit canard dans le nez.
3: Ouais,
0: ça fait les affaires du lobby auto-école.
2: Alors, c'est une histoire de problématique de constructeur. C'est un problème de constructeur.
0: Oui et non. C'est plutôt un problème pour passer son permis.
3: Est-ce que c'est une histoire avec le fait qu'ils ont les mêmes manettes que le candidat qui passe?
0: Non, c'est pas ça.
2: C'est une question de statistique. Genre, 30% des gens qui ratent, c'est parce qu'ils font
0: non,
2: de la merde.
0: Non, c'est pas ça non plus. Mais c'est un lien avec le moment où tu apprends à conduire.
4: Il y a des. Est-ce que c'est parce que les moniteurs d'auto-école sont des gens un peu chelous?
3: Si, c'est vrai.
4: Parce que c'est le cas.
0: Allez, troisième commentaire. Ouais. Par contre, passer son permis en automatique permet de conduire une manuelle, chercher la logique. Donc c'est une nouvelle interdiction.
2: Tu peux pas. D'accord.
3: Si on le passe en automatique, on n'a pas le droit de conduire une manuelle.
4: Ça. Ça vient d'être.
0: Actuellement, c'est ça. Actuellement, tu peux passer en automatique et t'as ton permis pour passer une.
4: Mais c'est sur le fait que ça va plus être
0: non,
4: le cas.
0: Non, c'est pas ça.
3: Ah, d'accord.
2: C'est une histoire de ouais,
0: c'est pour accompagner les nouveaux conducteurs.
2: Donc c'est une histoire de droit qu'ils ont par rapport à un permis qui leur donne accès à autre chose, c'est ça?
0: Non, c'est
2: accès
0: vraiment
2: accès au McDrive, par exemple.
0: Ça a un lien vraiment avec les personnes qui t'aident à apprendre à conduire.
3: Ah, peut-être que le moniteur d'auto-école, pour te donner un cours, il faut qu'il ait les deux permis. Ou il faut qu'il ait un permis manuel. Vous voyez ce que
4: non,
3: je veux dire?
4: Non, il n'a pas besoin d'avoir le permis.
0: Non,
4: fait.
0: C'est pas ça.
3: Quoi?
0: Non, c'est pas ça.
2: Il faut le faire passer le permis.
0: C'est un problème de voiture, avec les voitures modernes. Ils viennent de s'en rendre compte que...
4: Les voitures électriques, il y a un problème que... Ah, elles se conduisent trop toutes seules,
0: en fait.
4: Non,
0: c'est pas ça.
2: C'est un
0: objet qu'il n'y a plus que dans un quart des voitures en Suisse.
2: Bah, la clé de contact.
0: Non.
4: Les freins à main.
0: Le frein à main, voilà. Tous ces gens réagissaient à la nouvelle interdiction pour les apprentis conducteurs qui prennent donc des leçons avec leurs proches. Si la voiture n'est pas équipée d'un frein à main, hein, c'est-à-dire le levier au centre de la voiture et non pas d'un bouton comme c'est le cas maintenant, l'apprentissage ne peut plus se faire avec la voiture de papa.
4: Oh, wow.
0: Et aujourd'hui, la plupart des voitures modernes n'ont plus ce frein à main que l'accompagnant peut attraper en hurlant « Mais putain, fais gaffe, ça s'interdit !» Voilà, c'est à ça que ça sert. Donc oui, du pain béni pour les auto-écoles, mais surtout du bon sens, hein, puisque c'est avant tout quand même une question de sécurité. Alors oui, avec les proches, c'est moins cher, mais c'est aussi beaucoup plus stressant avec un vieux papa qui met pas clignotants dans les ronds-points, ça connaît plus le code de la route par cœur. Enfin, franchement, prenez quand même quelques cours avec un moniteur.
2: Donc les gens sont scandalisés par ça.
0: Oui, bah après, voilà, c'était sur
4: le... C'est vrai que les moniteurs, ils se mettent bien, quoi. C'est bon.
2: Ils se mettent bien, ouais.
4: Sérieux, à 100 balles de l'heure, quoi. Ouais. Cash. C'est bizarre. Et puis après, s'ils font des commentaires chelous dans la voiture avec toi, et puis...
0: Moi, j'aimais bien mon prof d'auto-école.
3: Moi j'aimais
4: bien, mais heureusement
3: fumait,
4: que j'étais pas une fille.
3: Il fumait au volant.
0: Ouais,
3: Wilfried. Je sais pas ce qu'il est devenu, ce gars, mais il me disait, tu sers trop à droite parce que là, tu vois, si on se prend le trottoir,
0: alors
3: je perds mon
0: gauchiste.
3: Ouais, c'est ça.
0: Deuxième blabla, ça se passe en Thaïlande. Attention.
4: Ah oui.
0: Premier commentaire. Tu quittes tout pour refaire ta vie et tu te tapes ça.
4: Bah, je sais ce que c'est. Si vous voulez jouer les autres,
0: ah ouais,
4: je suis sûr.
0: Tu quittes tout pour refaire ta vie et tu te tapes ça.
2: Donc c'est un fait divers.
3: Beaucoup trop de touristes, trop d'Allemands.
0: Non.
4: C'est j'y vais ou pas?
0: Attends, je te donne un deuxième.
4: Alors, c'est sûr.
0: Celle-là, je l'avais pas vu venir.
4: Ah, peut-être c'est pas ça alors.
2: C'est un fait divers.
4: Ah, j'en ai deux. J'ai deux candidats.
0: T'en as deux.
4: Il y a les jeunes Suisses de 18 ans qui sont restés coincés là-bas.
0: Non, c'est pas
4: mais
0: ça.
4: Mais il y a aussi le fait que Patrick Sébastien cartonne en Thaïlande. Ouais, voilà. Okay.
3: Mais non.
0: Le troisième commentaire, c'est il est partout. Bravo mon pote.
3: Waouh.
0: Donc écoutez, grâce ou à cause de TikTok, les chansons de Patrick Sébastien ont quitté l'Hexagone. Tout est parti d'une trend de TikTok avec la chanson Toc Toc Toc. Le but est de se filmer à cloche-pied avec cette chanson à fond. La trend est mondiale, mais il semblerait qu'en Asie, les gens soient aller plus loin dans la playlist. Donc maintenant, si vous êtes un touriste français, il se peut qu'on vous diffuse du Patrick Sébastien dans votre hôtel pour vous faire plaisir.
4: Super.
0: Mais moi, ce qui me fait surtout plaisir, c'est que maintenant les vieux puissent vraiment dire t'es encore sur Toc Toc Toc.
3: Oh waouh.
0: Hein?
3: Ah ouais, ça c'est une sacrée nouvelle, quoi.
2: C'est ça qui va rester de notre monde, en fait.
3: Patoche.
4: Ouais. Il y a des temples avec des gravures.
1: C'est vrai.
2: Oh, mais Patrick Sébastien.
4: C'est lui qui est passé à travers les mailles du filet.
0: Ouais. Écoute, on est content pour lui. Bon, après, voilà, c'est une traîne, ça va peut-être pas durer. Mais bon, non. Moi, j'étais allée en Thaïlande dans les années 90 et le Hard FM, c'était complètement passé de mode, mais là-bas, ils découvraient, ils trouvaient ça génial. Il y avait ça partout dans tous les bars. Je disais, mais pourquoi? Je sais pas pourquoi, tout d'un coup, il y a un
4: truc. C'est fou.
0: C'est la fin de ce blabla.
5: Les bras.

0: Ok, ok, ok, voilà, comme ça, ça tient sur la main si vous voulez le noter.
1: Ok.
0: Ok.
2: Ok, tu peux le tatouer okay. Sur les phalanges, t'as encore deux, oui. T'as encore une place.
0: Voilà, pour par exemple... Ah non, ouais. C'est en fait.
1: Ok, c'est le ok du kikou un peu.
0: Un peu. Ok.
1: Ça se dit encore kikou.
2: Ouais, c'est vrai que c'est un peu écoute, mort, mais j'ai un peu envie que ça revienne.
0: Je veux dire, vous dites bien zinzin, dinguerie, tout ça, c'est des trucs.
2: Il y a kikou qui va les remplacer.
0: Qui ont été un moment ringard et puis qui reviennent.
3: Zinzin, je trouve toujours très ringard.
4: Dinguerie, ouais, c'est un truc qu'on disait avant.
0: Oui,
4: moi, j'ai l'impression. Ah ouais, dinguerie, c'est un vieux mot.
0: C'est un vieux mot.
4: Ok.
0: Ou dingue, c'est dingue.
4: Ah, c'est dingue. Ah, je suis choc-barre.
2: Complètement dingo, man.
0: On n'a rien inventé, hein, vous savez, ça tout est recyclé.
1: Tout
0: parce qu'au bout d'un
1: cycles,
0: moment,
1: là.
0: Voilà, on a tellement de. Comme cocasse, c'est un mot qui était complètement tombé en désuétude, là je l'entends partout.
4: Cocasse ?
0: Cocasse.
1: Moi, il y a un mot que je peux plus, j'en peux plus que lunaire soit constamment partout.
3: C'est lunaire.
0: C'est lunaire.
3: C'est lunaire.
2: Moi, j'aime bien lunaire.
1: Je ne veux pas vivre dans un monde où tout est lunaire.
4: Moi, je trouve que c'est dinguerie qu'on avait entendu énormément.
0: Ouais. Bienvenue dans On parle des mots.
1: Ça, on lève le niveau, excuse-moi. Quoi.
0: Oui, c'est vrai. Bon, c'est pas sympa pour Félix Ringabi qui va faire son papier.
2: Ouais,
0: mais
2: puis je dis 50 fois le mot lunaire dedans, donc maintenant j'ai plus confiance en moi.
4: Il a plus confiance en lui.
1: Je pense que tu dis le mot dinguerie aussi. Quoi.
4: Mais dinguerie, oui. Remplace par dinguerie.
0: Ouais. Oui.
2: Et il y a Kiko aussi. En tout cas, je le fais pas.
0: Il y a plus dans le bus aussi.
2: Oui, ça finit par ça.
0: Oh
2: en plus.
0: Non. Ouais, t'as raison, viens, on le fait pas. On
2: ouais,
0: fait
2: non.
0: Pas.
5: Le papier, Félix Ringabi.
2: La semaine passée à Sion a eu lieu une campagne de sensibilisation pour la cohabitation vélo et bus. Des chauffeurs ont pédalé sur des vélos et des cyclistes ont essayé les pédales d'un bus. Résultat, 8 morts, 6 blessés. C'est pas vrai. Non, c'était dans le cadre d'un exercice pour se mettre à la place de l'autre. Très bonne idée en général d'ailleurs aussi. Hein. Je pense qu'on réglerait plein de problèmes en faisant ça. Par exemple, le racisme. Si vous sortez dans la rue avec une blackface, vous allez vous rendre compte rapidement que c'était pas une bonne idée. Par exemple, hein. Voilà. Un point important dans l'article, c'est que le but, c'était pas de désigner un responsable. Ok. On sait tous qu'on va le faire en situation réelle, hein, ça. Ouais. Sur la route, il y a toujours un coupable. Entre vélo, voiture, bus, tram et trolleybus. Normalement, ça, c'est un mot, tu l'entends plus une fois que t'as fini l'examen théorique du permis. Hein. Trolleybus. C'est juste un bus avec des câbles, hein, les gars. Pas besoin d'un nouveau mot pour ça. C'est juste un bus qui a pas le droit d'aller où il veut. Hein, c'est un bus avec un bracelet électronique et un ordre d'éloignement. C'est un peu ça. En fait, c'est la version bus de mon oncle Raoul. Ouais, allez. Alors, je dis tram et trolleybus, mais il y en a pas partout ces véhicules-là. C'est un peu spécial des endroits. Si vous avez passé votre permis de conduire à la Brévine, vous connaissez la priorité droite sur les traîneaux de sangliers. Également, ça va faire des trucs. Le but, c'est clairement de désigner un coupable. Hein, les gars, c'est juste qu'ils ne voulaient pas le dire. Quoi. L'expérience n'a pas eu lieu dans le Valais. Pour rien, d'ailleurs. Les Subaru bleus, jantes dorées avec un sticker de l'Instagram du type qui conduit sur le pare-choc et un autre sticker un peu décalé, genre bébé au volant, des trucs comme ça. Et lui, il est pour rien, lui. Et il n'est pas coupable de rien. Cette même voiture que tu retrouves en photo de profil dans une section commentaire pour une cause un peu étrange, genre il n'y aura plus de viande de requin dans les cantines.
4: Quoi?
2: Encore un coup des islamo-gauchistes. Il y en est pour rien, lui. Hein, quand il dépasse en plein virage alors que tu vas déjà trop vite et que tu vois qu'il a le siège à 180 degrés, qu'il boit une Vaudi au volant, il est clean, lui. Il est clean. Non, je mentionnais avant tous les véhicules que j'ai essayés et si vous avez été attentif, il en manque. Hein. Voilà, moi, tout ce qui est deux roues motorisées, les vélos à essence, là, j'ai jamais fait. Ouais. Les boguets, pardon, j'ai jamais fait ça. Non, parce que j'ai jamais habité dans les années 70, en fait. J'ai besoin, non, j'ai jamais été un méchant dans un film de Noël qui porte une veste en cuir et qui dit « Je vais te faire passer un sale quart d'heure, Johnson !» J'ai pas eu besoin. Dans la campagne, je comprends le boguet, hein, ça va. Mais ceux qui en avaient à 14 piges dans des zones où c'était pas nécessaire. Mais vous êtes qui, concrètement, vraiment? Qui laisse le droit à son enfant de se déplacer librement à 14 ans? Normalement, les parents, ils te laissent sortir dehors, mais ils comptent sur le fait que tu vas pas aller refaire ta vie ailleurs à pied. Non, mais là où j'ai grandi, il n'y avait pas besoin de vélo moteur. Hein. Ceux qui en avaient, leur argument, c'était « Ouais, mais si je veux, je peux aller à Saint-Sergue quand je veux. » Vous savez combien de fois Mathieu a eu envie d'aller à Saint-Sergue? Zéro! Ça sert à rien, mec. J'ai de la peine avec les Mota, voilà. Je comprends pas l'attrait d'un véhicule qui nécessite une telle quantité de protection. Tu dois mettre une armure et un casque pour rouler en moto. Ça, c'est un matériel pour partir à la guerre, pas pour aller au boulot. Peut-être que je suis un peu jaloux des deux, voilà. Je suis jaloux des motorisés sur deux roues quand moi je suis en voiture et qu'ils peuvent traverser les bouchons comme si moi j'étais la mer Rouge et eux Moïse. Peut-être je suis jaloux d'eux quand moi je suis en vélo et qu'eux ils ont la même quantité de roues, la même quantité de jambes, mais ils vont 160 fois plus vite que moi. Et qu'eux ils ont la route, alors que moi j'ai une piste cyclable qui parfois se croise avec des voies de tram dans lesquelles ton vélo peut se coincer et par conséquent te buter par terre juste devant un Burger King où des gens mangent avec des couronnes même s'ils ne sont rois de rien d'autre que leur destin.
4: Oh, waouh!
2: Il n'y a pas de kikou finalement. Je l'ai bien niqué.
1: Ouais, c'est vrai.
2: Je salue la ville de Sion pour son initiative, c'est bien, et j'invite l'expérience à aller plus loin. Moi, je veux bien conduire une moto et un motard conduire un vélo, comme ça les deux, on se rend compte un peu de ce qu'on fait, mais c'est vrai. Je veux bien conduire un bus, et puis un chauffeur de bus, il conduit un de ces véhicules de voirie là, qui vont pas vite, qui s'arrêtent partout, là, t'es pour nettoyer. Pourquoi pas? C'est vrai, quoi. Là, je veux bien piloter un avion et que le pilote soit mon passager. Pour qu'à un moment, je sorte du cockpit en disant est-ce que c'est quelqu'un sait piloter un avion et que lui puisse se mettre en avant en mode oui, moi. Tu vois, ça peut être trop bien. Vous savez quoi? Inspirons-nous de l'exemple, c'est du noir. Hein. Mettons-nous au moins une fois par jour à la place de l'autre, sans faire de blackface, par contre. Ouais.

0: toi, c'était la Mano Negra. Et nous allons jouer au jeu des trois erreurs.
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3: 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Première règle du Fight Club est, il est interdit de parler d'une douche.
4: N'écoutez pas cet homme, c'est un imposteur.
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0: Je vous ai dit ça comme si on allait faire une interro sur... Nous allons jouer au jeu des trois erreurs.
5: C'est parti.
0: Papier, stylo. Donc, les trois erreurs, c'est une scène de film revue et corrigée par Valère Veilla aujourd'hui, qui a glissé donc trois erreurs, trouvez-les et brillez en société. Parce que je parle aussi aux gens qui sont derrière le poste et qui nous écoutent et qui peuvent déjà envoyer leur réponse à lesbrascassés@couleur3.ch. Enfin, peuvent, pas maintenant, parce qu'on n'a pas encore écouté. Donc forcément, les trois erreurs seront des erreurs, mais pas les bonnes.
5: Ouais.
0: On me suit jusque-là. C'est parti, on écoute.
6: J'habite au 11e étage de la tour American Gardens, sur la 81e rue Ouest. Je m'appelle Patrick Beruel et j'ai 27 ans. Je prends grand soin de moi. En mangeant léger et en faisant de l'exercice chaque jour. Au réveil, si je suis légèrement bouffi, j'applique des sachets de glace sur mon visage pendant mes abdos du matin. Après avoir ôté le sachet de glace, j'applique une lotion désincrustante. Puis sous la douche, j'utilise tout d'abord un gel moussant, puis un gommage corps au miel et aux amandes, et un gommage pour popole. Ensuite, j'applique un masque à la menthe sauvage que je laisse pénétrer 10 minutes. Pendant ce temps-là, je prépare la suite des hostilités. J'utilise toujours un aftershave sans alcool ou avec très peu d'alcool parce que ça irrite et dessèche la
7: rondelle.
6: Alors vous vieillissez plus vite. Une crème reconstituante, suivie d'une crème contour des yeux et pour finir, une crème protectrice hydratante. Il existe une image de Patrick Bruel, une sorte d'abstraction. Mais je n'existe pas vraiment. Ce n'est qu'une entité, quelque chose d'illusoire. Et bien que je puisse cacher mon regard froid et que vous puissiez me serrer la main et sentir ma chair s'agripper à la vôtre, vous pourriez vous dire que nos vies sont comparables, mais je ne suis tout simplement pas là.
0: Voilà.
8: C'était hilarant.
0: Alors, super. Pour le moment, on ne dit rien, évidemment. J'ai l'impression que c'est assez facile aujourd'hui. Mais c'est pas loin, finalement.
5: Ça aurait pu exister comme ça.
0: Bras cassés à couleur3.ch.
9: Ouais, c'est pas loin.
0: C'est pas loin.
9: Ouais.
0: Les bras cassés à couleur3.ch pour vos bonnes réponses. Bah oui, là, ça, c'est quand même. Il s'est bien amusé quand même, Valère, aujourd'hui. Je m'inquiète un peu pour sa santé mentale quand même parfois, non?
8: Non.
5: Ouais, c'est un peu. Ouais. Moi, je suis d'accord avec toi. Ouais.
0: À tout de suite.
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0: chanson d'au revoir.
1: Ouais, ça fait vraiment. J'ai l'impression que sur un bateau.
0: On est à l'antenne,
1: bye bye.
0: Chérie.
2: Ah oui,
0: on est à l'antenne, voilà.
1: T'en peux plus,
0: quoi.
1: De merde.
3: Non, non, mais voilà, de couleur.
1: C'est ma dernière émission, après je peux pas.
0: La vraie couleur de Johanna. Ça, tu vois, quand c'est allumé en rouge, c'est qu'on est à l'antenne.
2: Bah, allez, voilà.
4: Vous avez beaucoup manqué à l'entreprise.
0: Le truc, il fait 50 cm.
3: Heureusement que t'as pas dit le mot j'ai envie de prendre
2: vous
3: de la cocaïne tout de suite.
2: À l'entreprise.
0: Au revoir, Robin. À tout de suite, les autres.

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2: Faut-il assouplir les règles pour le télétravail? En tout cas, la question est posée après que la commission de l'économie du Conseil des États a validé hier un projet parlementaire qui veut plus de flexibilité. Il propose 3 modifications. Premièrement, le travail quotidien doit pouvoir être fourni dans une fourchette de 17 heures au lieu de 14 actuellement. Ensuite, la durée de repos est réduite à 9 heures au lieu de 11 et peut être interrompue pour des urgences, moyennant compensation. Enfin, il doit être possible de travailler le dimanche de sa propre initiative pendant 5 heures, moyennant une majoration de salaire. Genève veut renforcer les droits des personnes en situation de handicap. Le Conseil d'État a dévoilé hier un projet de loi pour donner des outils aux entités publiques et privées face aux discriminations, aussi bien pour l'accès au bâtiment et à l'emploi que la participation citoyenne. Si le texte est voté, les institutions publiques devront établir un inventaire des obstacles à l'égalité des personnes en situation de handicap. Quand la mise à l'arrêt de plusieurs grands 8 aux États-Unis et au Canada fait des remous jusqu'en Suisse, un homme de 42 ans a perdu la vie lundi dernier en tombant d'une installation dans un parc d'attractions à Atlanta. Le constructeur de ces montagnes russes est Valdo Valaisan. C'est l'entreprise Bolliger & Mabillard qui a lancé une enquête sur les raisons de l'incident. Le groupe, implanté partout en Amérique du Nord, a indiqué avoir temporairement fermé 9 attractions similaires dans 6 de ces parcs par précaution. En France, la mobilisation lycéenne se poursuit, avec 160 établissements de nouveau bloqués hier et à la veille d'une nouvelle rencontre au ministère de l'Éducation nationale. En attendant, le gouvernement mise sur un essoufflement du mouvement avec les vacances scolaires et l'arrivée aussi de professeurs remplaçants. 2000 des 3000 enseignants remplaçants promis par Matignon ont déjà été affectés. C'est ce que l'on appelle une mauvaise série pour Netflix. Le géant du streaming va supprimer environ 1000 postes, soit 6% de ses effectifs. La plateforme connaît en effet un ralentissement de sa croissance. Son chiffre d'affaires continue certes de progresser, mais moins que les mois précédents. Par ailleurs, le temps passé